0: l'existence, c'est-à-dire de regarder ce code qui a été rejeté, et je crois que ça ressort dans le libellé de la recommandation, regarder ce code et puis retoquer le code sur la base des objections qui ont été faites. Mais si on prend du recul et on regarde les objections qui ont été faites par le Conseil constitutionnel, juste parce qu'il y a eu des violations relevées par les 29 députés, mais il y a eu aussi des violations relevées par le Conseil constitutionnel même, il y a un seul élément qui peut être largement suffisant, c'est l'article 121 de l'ancienne Constitution qui est reconduit intégralement dans l'actuelle, c'est l'article 132 maintenant. Qui dit que si on veut faire une loi, comme dans ce cas de figure-là, elle ne peut pas s'appliquer à un aspect de l'élevage ou à un aspect de l'agriculture ou à l'élevage tout simplement. Le pastoralisme étant un aspect de l'élevage et le code dispose sur l'élevage pastoral. Donc ça entre en contradiction avec la loi fondamentale. Et ça, c'était l'une des objections majeures. Alors, si le dialogue national a recommandé, peut-être que le ministère de l'élevage aurait pu commencer par là, c'est-à-dire intégrer les objections qui ont déjà été faites par le Conseil constitutionnel. On l'appelle même les membres les sages. Donc les violations relevées par les sages, on aurait dû intégrer au document. Et ensuite, on peut partir sur la base de ce document pour faire des consultations. Parce que qu'est-ce qui se passe? On laisse de côté ces objections. C'est vrai, on recherche l'inclusivité, la participation. Mais lorsqu'on va vers la base, on tombe parfois sur des profils qui ne sont pas forcément des profils de techniciens ou de juristes.
1: Capables de faire des propositions concrètes.
0: Et c'est ce qui s'est passé finalement, et c'est ce qui est critiqué. C'est que dans les différents ateliers, on s'intéresse davantage aux articles. Or, les articles du projet sont une chose, mais il y a des objections qui touchent au fond du document. C'est-à-dire qu'on ne peut pas avoir un code pastoral parce que c'est contraire à la Constitution. Donc, si on intégrait d'abord cela, avant d'engager les consultations sur la base d'une matrice existante, peut-être que ça susciterait moins de controverses. Mais aller ressortir un texte anticonstitutionnel et demander une relecture, après on ne sait plus à quoi cette relecture doit servir. Ce n'est pas véritablement de la participation, c'est presque comme un exercice inutile, et peut-être que je suis très dur dans le mot, mais parce qu'après on peut arriver à la fin et laisser de côté tout ce qui a été relevé. En plus de ce qui a été relevé par le Conseil constitutionnel, le contexte a changé. Par exemple, l'ancien code de 2014 disposait sur un modèle de décentralisation à 4 niveaux. Aujourd'hui, c'est un modèle de décentralisation à deux niveaux. Donc, fondamentalement, ça bouleverse l'intégralité du contenu de ce document. C'est tout cela qui renforce l'ambiguïté. Et puis, on ne peut pas se le cacher, on est dans un contexte national où les gens ne se font pas très souvent confiance. La population, ou du moins une partie de la population, a souvent l'impression d'être flouée par les élites et par les cadres. Donc, on se dit, quand on regarde les objectifs spécifique des ateliers zonaux, faire une analyse approfondie des dispositions de l'ancien code, identifier les dispositions qu'on doit réarranger ou retirer, et puis ensuite renforcer au besoin l'ancien code pour aller vers une validation. Et puis quand on regarde les institutions...
1: Donc ça veut dire qu'il doit avoir un travail de conception en amont avant d'aller vers la communauté.
0: Exactement.
1: Alors je voudrais me tourner vers le ministre. Le ministre vous a suivi attentivement. Il va certainement réagir par rapport à leur intervention.
2: C'est clair. En tout cas, bon, essentiel, chacun a donné son avis. Mais nous, jusqu'aujourd'hui, que les gens sachent que le ministère n'a même pas écrit un mot pour le code. Non. Vous avez voulu qu'on fasse un travail avant d'aller vers la base. Nous, on a voulu aller vers la base avant de revenir faire ce travail. Ça, c'est la différence entre notre démarche et la vôtre.
1: Alors, docteur, vous dites que, au niveau de la base, monsieur le ministre, au niveau de la base, monsieur le ministre, il n'y a certainement pas des experts capables de juger nécessaire de retoucher.
2: Mais pourquoi on néglige les gens qui sont au niveau de la base? C'est des Tchadiens comme nous. En tout cas, est-ce que le président des tribunaux, par exemple, ils n'ont pas la capacité de voir dans ce document-là qu'est-ce qui ne marche pas? Ils peuvent le faire. Nous sommes accompagnés aussi par des juristes qui sont là avec nous, qui nous accompagnent pour tout ce qu'on est en train de faire. Les délégués provinciaux que j'ai cités tout à l'heure, ils ne sont pas des techniciens qui peuvent apporter quelque chose. Le problème, je ne sais pas, il est à quel niveau, je ne l'ai pas cerné pour le moment. Mais nous avons organisé 4 ateliers zonaux qui ont regroupé 18 provinces. Aucune réaction négative, sauf que les gens ont apprécié la démarche. Nous, comme ils viennent de le dire, anticonstitutionnels et autres, c'est les articles. Nous, on a vu que c'est les articles. Monsieur le ministre, en tant que juriste, si je prends l'ancien code, je vous donne l'ancien code pour un avis, est-ce que ça pose problème?
3: Je ne peux pas prendre ce code parce qu'il est jugé inconstitutionnel.
2: Non, je vais d'abord avoir un avis. C'est-à-dire que ce qui l'a rendu inconstitutionnel, c'est les articles. Mm-hmm. C'est ça, non? C'est les articles qui sont cités d'abord.
3: C'est la loi globalement qui a été rejetée.
2: Globalement rejetée, d'accord, mais quand même, ceux qui ont fait la requête se sont basés sur des articles pour faire ça. Ça veut dire les articles là qui posent problème. Et si, par exemple, ces articles sont rendus constitutionnels, normalement, le code n'aura pas de problème. Mm-hmm. Bon, moi, je ne suis pas juriste.
3: Le problème que je pose...
1: Oui, monsieur le ministre, qu'est-ce qu'on reproche?
2: J'ai dit ça, c'est-à-dire que voilà, ce qu'il reproche, c'est qu'on ne peut pas sortir ces documents-là pour donner à n'importe qui pour travailler. Maintenant, vous avez tous recommandé qu'il y aura un travail préliminaire. Il se fait sur quoi? Sur le même document, là, non? Ou bien ils vont faire quoi?
3: Non, ce document n'a pas valeur juridique.
2: Non, rien n'a été fait pour le moment.
3: On ne doit pas le toucher, on ne doit même pas le sortir.
2: Si je vous dis, par exemple, l'article 43 qui dit qu'on demande aux agriculteurs qui ont des parcelles maraîchères, des cultures maraîchères, de le clôturer. Je vous demande votre avis.
1: De le surveiller aussi dans la journée.
2: Je vous demande votre avis sur ça. Est-ce que c'est un problème?
3: C'est un problème.
2: Mais comment c'est?
3: Les gens ont quel moyen pour clôturer?
2: Non, non, non, non, je vous demande votre avis seulement. Je le garde ou je ne le garde pas, je le
3: on ne garde pas.
2: Ouais,
3: on ne peut pas garder.
2: Alors, c'est ça seulement, au lieu de le faire avec des techniciens ici. Et là, nous, on a préféré faire ça avec tout le monde dans les ateliers. Par exemple, à Fada, on nous a demandé de retirer carrément l'article. Mm-hmm. À Béché, ils ont dit la même chose. Parce que ce n'est
3: pas faisable.
2: À Fada, on nous a dit que si, par exemple, les ONG et le gouvernement peuvent aider les agriculteurs à clôturer, c'est une bonne chose. Dans les cas contraires, enlever l'article. Il y a des gens. C'est ce qui a été fait.
3: C'est ONG qui s'occupe de l'encadrement rural, n'ont jamais été associés.
2: C'est pour dire qu'il y a une impossibilité, les gens n'ont pas le moyen de le faire, mais maintenant, il faut enlever cet article. Il y a d'autres qui nous ont dit non, il faut que les éleveurs gardent loin leurs animaux pour ne pas venir vers le culture maraîchère. C'est une proposition. Mm-hmm. C'est des propositions que nous avons cherchées. L'article 44, où on dit, par exemple, que l'agriculteur va surveiller son champ pendant la journée, le jour, et...
1: La nuit, c'est l'éleveur qui surveille son bétail.
2: Ça, au moins, les gens ont dit non, c'est pas possible. Il y a des gens qui ont dit qu'il faut retirer l'article. Il y a d'autres qui ont dit non. Dans trois ateliers, je pense, Massakori, Fada et Sar, les gens nous ont dit non, il faut quand même que l'agriculteur, il peut surveiller son champ. Mais l'éleveur va garder ces animaux la nuit comme le jour. Les autres ont dit à tout moment. C'est ce que nous avons cherché dans notre démarche. Peut-être qu'on n'a pas pris cette inconstitutionnalité-là pour ne pas sortir le document, mais nous l'avons sorti pour recueillir les avis sur les articles qui posent problème. Et ce qu'on a trouvé, l'article 9 qui pose problème, l'article 43, 44 et 46 pour le problème de distance entre les puits ou autres.
1: Ouais.
2: Ces articles-là, nous sommes partis recueillir. Il y a d'autres, la prise en compte, par exemple, de la nouvelle forme de l'État et autres, les gens ont soulevé. Nous, comme on a dit, c'est la relecture, on n'a rien touché. Dans notre objectif, tout ça, là, ce qu'on a fait ici, dans les 5 ateliers zonaux, nous, on a dit, on va faire un atelier national où encore les provinces vont être représentées par 4 représentants. Et puis, on va appeler les ministères concernés qui sont ici, tous les secteurs, les grandes institutions et autres, et tous ceux qui peuvent apporter quelque chose pour améliorer ces codes-là, on va les appeler au niveau de l'atelier national pour trouver un consensus sur les propositions qui sont faites au niveau des ateliers zonaux. Et donc, c'est après ça d'abord, le ministère va constituer un pool de juristes qui vont essayer de nous
1: sortir un autre document.
2: Nous, jusqu'à là, on n'a rien proposé. C'est ça notre démarche. Elle peut être fausse, elle peut être en tout cas bonne. C'est la démarche que nous avons adoptée. Donc, c'est comme ça que nous avons fait. Mais dans les 4 ateliers zonaux, comme je l'ai dit, personne n'a dit le contraire. Les gens nous disent que c'est la première fois que le gouvernement, à travers le ministère de l'Élevage, est en train de nous consulter pour avoir notre avis. Et c'est ce qu'ils ont apprécié. Maintenant, peut-être qu'au début, peut-être qu'il faut prendre un autre document et autres, ça, nous ne l'avons pas fait. Mais nous, on a fait comme ça. Maintenant, les réactions sont venues après la réaction des évêques. Les évêques de 4 provinces, hein, Logone Occidental, Logone, Moyen-Chari et Mandou. Et lorsqu'ils ont dit, je me suis posé beaucoup de problèmes, mais quand même, je voulais entrer en contact parce que j'étais à Sar. Je voulais entrer en contact avec l'évêque de Sar. Ses téléphones sont fermés, ils sont partis voir que non, il est en congé, et ainsi de suite. La même nuit, j'ai appelé à 3 reprises celui de Mandou. Et donc, il n'a pas décroché mon appel pour voir. Je voulais qu'il vienne lors de l'atelier pour me dire que non, ce code-là, il est paysanicide, il faut l'écarter. Je vais écrire ça. Nous, on a écrit tout ce que les gens ont dit. On va le ressusciter tel qu'il est au niveau de l'atelier national où on va appeler tous ceux qui peuvent apporter quelque chose pour sortir un document qui va être accepté par tout le monde. Il va être inclusif, transparent, accepté par tout le monde. C'est ce qu'on a cherché. Parce que nous, on ne peut pas, au niveau du ministère de l'Élevage qui représente le gouvernement pour cette loi-là, en voulant réduire les conflits entre agriculteurs, éleveurs, agriculteurs, éleveurs ou bien éleveurs entre eux, et puis mettre des articles qui vont poser d'autres problèmes. Ça, on ne va pas le faire. Ce n'est pas notre intention.
3: Oui. Monsieur le ministre, je suis tout à fait d'accord avec vous, mais je persiste à dire que vos juristes n'ont pas une bonne base. Un bon juriste ne peut pas prendre un texte qui est rejeté, qui a acquis l'autorité de son juge. Ce sont les éléments de base de la première et deuxième année de l'université quand on enseigne. J'enseigne depuis 1983.
2: Oui. Moi, je ne suis pas juriste.
3: Ah, mais vous avez de mauvais juristes et qu'on reconnaisse qu'ils n'ont pas fait un bon travail.
2: Le problème, par exemple,
3: ils ont violé un chef d'État qui rejette un document suivi par le Conseil constitutionnel. Il n'y a pas mieux comme autorité que ça. Ouais. Et ces juristes ressortent un document
2: dans
3: qui doit être définitivement
2: dans
3: ça ne nous coûte rien, monsieur le ministre, ça ne nous coûte rien.
2: Il y a 95 articles.
3: Oui,
2: les 95 articles ne sont pas tous rejetés.
3: Mais ce n'est pas un problème d'article. Oui, c'est que lorsque un projet de loi ou une loi votée est rejetée, on ne revient plus dessus. C'est un principe général de droit.
2: Ça veut dire que normalement, on ne devrait même pas parler du code pastoral.
3: Non. Lorsque il y a autorité de la chose jugée, c'est un principe immuable. Et de portée générale, c'est-à-dire que n'importe quelle juridiction, qu'elle soit administrative ou judiciaire, ne peut plus revenir sur le même document.
1: Alors, pour résoudre les problèmes pastoraux, qu'est-ce qu'il faut faire en lieu et place du code pastoral?
3: Ce qu'il faut faire en lieu et l'élevage de la justice, deux activités qui sont concomitantes et qui travaillent sur les mêmes sujets et qui occupent les mêmes ressources.
2: Ouais.
3: Pour cela,
1: il faut associer donc les deux secteurs.
3: Il faut associer les deux. Nous avons le
1: agro-pastoral.
3: Le fausse conseil qui a fait problème et qui reste, qui n'est pas adopté jusque-là. On est dans la relecture, mais toutes les corrections ne sont pas passées. Parce que ce code-là, qui est censé corriger les lois 23, 24, 25 de 1967, n'a pas assorti des éléments qui n'ont pas été acceptés par les chefs traditionnels. Et le code pastoral pose le même problème. Le problème, c'est pour moi, on aura à gagner en temps et en profondeur dans la réflexion à mettre en place une commission pilotée par les ministères concernés, l'élevage, l'agriculture, l'aménagement du territoire.
1: Et l'environnement.
3: L'environnement, ça doit être fait comme ça. Et ce n'est pas un problème du juriste. Le juriste est là pour dire ça c'est pas bon, ça c'est bon. Mais le juriste n'est pas là pour rédiger un texte qui concerne une activité précise. Les juristes peuvent faire partie de ce comité. Moi, ce que j'ai dit, c'est que nous avons démarré pas très bien. Tout ce qui est association paysanne, les organisations paysannes sont là. C'est eux la base. On ne les a pas consultés.
2: Non, on les a consultés quand on a pris quatre représentants de l'organisation des éleveurs, dont une femme, et quatre représentants de l'organisation
1: des agriculteurs,
2: dont une femme. Et ça, c'est la représentation.
3: Oui. Vous avez parlé des ONG, les ONG.
2: Non, on n'a pas parlé des ONG, la société civile.
3: La société civile, ben, justement, les ONG font partie de la société civile qui encadre le monde rural, ne sont pas considérés. Moi, je suis président d'une adresse formation qui s'occupe depuis 1978 de l'encadrement des paysans.
2: Et
3: j'ai appelé le directeur, dit, on n'est pas concerné, on n'est pas informé. Les gens concernés ne sont pas informés.
2: Nous sommes partis pour une consultation, que ce soit le ministère de l'élevage qui est parti seul, moi, en tant que ministre, je suis parti seul, ou bien parti avec les autres, c'est que le travail a été fait par les participants. Personne n'est intervenu pour dire, faites ça,
1: Les participants,
2: moi, tout ce que je leur dis dans mes discours, hein, dans les cinq ateliers, c'est que de nous sortir les vrais problèmes pour avoir les
1: bonnes
2: choses. On a fait ça seulement. Nous, on n'a pas intervenu pour faire autre chose. Maintenant, je pose la question, excusez-moi,
1: monsieur le ministre,
2: à mes deux concitoyens. Oui. Nous sommes mal partis, selon vous. Est-ce que le fait de consulter la population pour avoir ce avis, c'est bon ou c'est mauvais?
3: C'est bon, mais pas sur la base du texte.
2: Non. Là, le fait de consulter pour avoir un texte. Monsieur le ministre, vous étiez ministre. Moi, je suis anciennement ministre. Mais moi, depuis que je suis au gouvernement, depuis 4 ans, personne n'a consulté la population pour avoir une loi.
3: Et c'est une erreur de l'État tchadien.
2: Corsair ne l'a fait.
3: Dans une démocratie.
2: Lorsque nous avons commencé.
3: Toutes les décisions qui concernent la population, on doit consulter la base.
2: Oui, maintenant, on a commencé à consulter sur les orientations du président de la République. On a commencé à consulter la base. Une erreur au début.
1: Est-ce que le Conseil
2: constitutionnel n'est pas apprécié d'abord?
1: Oui.
2: Et puis nous dire après que non, vous avez fait une mauvaise démarche. Et cette démarche-là, pour, par exemple, la corriger, il faut faire ça. Ça va nous avantager.
1: Oui. Est-ce que le Conseil constitutionnel, en rejetant le texte, le projet, a fait des recommandations dans le sens de consulter la base ou qu'est-ce qui s'est passé exactement?
3: Non. Dans une décision juridique, juridictionnelle, c'est le motif. Qui est l'élément essentiel. C'est-à-dire, on peut avancer tous les arguments. Mais quand on arrive au dispositif et qu'on dit pour tel motif, nous rejetons. on ne peut plus revenir sur la décision. S'il y a un recours, vous allez en appel, vous allez en cassation.
2: Ça, si mais on veut reprendre, ça,
1: c'est une démarche juridique. C'est une démarche juridique qu'il faut peut-être respecter ou pas.
3: Non, j'ai dit quand une décision est prise.
2: Oui, c'est ça.
3: Premier ressort, c'est-à-dire ce type de recours, on peut aller devant la cour d'appel, on peut aller devant la cour
1: suprême. Vous voulez réagir avant de revenir à sa majesté.
3: S'il n'y a rien au-dessus de la cour de conseil constitutionnel. Donc on ne peut plus remettre ce dossier-là sur le tapis.
1: Et un bon juriste ne peut pas se le permettre.
0: Personne ne peut dire que le ministère de l'élevage est en train de mal faire. Le seul problème, c'est je parlais de la méthode, mais là aussi, on est en train de voir que la pédagogie vient s'ajouter. Si le ministère disait exactement ce qu'il était en train de faire avant de s'y engager, peut-être qu'il n'y aurait pas ces controverses. Ensuite, l'idée d'aller déposer ce document. Et je viens d'écouter le ministre qui a dit que le Conseil constitutionnel s'est attaqué à des articles. En fait, ce n'est pas des articles, c'est des dispositions de ce document qui contredisent la Constitution. Et j'ai parlé de l'article 132 de la Constitution actuelle, qui était le même article 121 de l'ancienne Constitution, qui dit qu'on ne peut pas faire une loi sur un aspect de l'élevage. Déjà. Donc, ça, le dernier tiré de l'article 132, vous voyez, c'est que si on doit faire une loi pour encadrer ces activités, c'est une loi qui intègre l'élevage, l'agriculture, les eaux, les forêts.
1: La pêche.
0: Oui, voilà. Donc, déjà,
3: globalement.
0: Il suffit de regarder cette ligne. Et donc, ces relectures, personnellement, c'est difficile de savoir à quoi ça va servir. Ça ressemble vraiment à un exercice qui ne sert pas à grand-chose.
1: Vous avez parlé d'un exercice inutile.
2: Non, c'est juste que non.
1: Oui, Sa Majesté.
2: Il ne faut pas dire que c'est inutile. Ce n'est pas inutile. Peut-être que nous sommes mal partis, d'accord. Mais la finalité, même si on a repris un autre texte pour aller voir la population, la finalité, c'est de recueillir des avis. C'est ça, non?
0: Oui, alors, monsieur le ministre.
2: Nous, on n'a pas fait ça.
0: Oui.
2: Nous sommes partis avec l'ancien texte. Juridiquement, vous dites que ce n'est pas valable. Nous, on a fait ça. On a recueilli maintenant les avis des gens. Moi, par exemple, c'est ce que je cherche de vous, en tant que juriste, de me dire, bon, vous êtes partis sur une mauvaise piste que nous, peut-être qu'on n'a pas vue avant. Mais maintenant, pour corriger, il faut se faire ça.
1: Oui, nous allons arriver à des propositions.
2: Parce que nous, on cherche quoi?
1: Le consensus.
2: Le consensus, et c'est notre objectif, le consensus, la transparence, l'inclusivité et l'acceptation de ces documents. C'est ce qu'on cherche.
1: Oui, Sa Majesté, vous voulez réagir?
4: Ce débat est très intéressant. Monsieur le ministre a dit que la chefferie a été consultée, c'est vrai. Elle a été consultée, mais les bases de consultation n'ont pas requis exactement la position du monde rural ou de la chefferie.
1: Oui, je voudrais vous poser cette question, Sa Majesté. Oui. Quels sont les problèmes qui touchent le pastoralisme tchadien auquel il faut s'attaquer? Cette même question sera posée à Dr. Yaminge.
4: Monsieur Zoutane, vous savez, au niveau du monde rural, tout a changé. Il y a une évolution qui paraît très négative pour permettre aux citoyens de vaquer normalement à ses occupations. Par exemple, l'accaparement des terres.
1: Par qui?
4: Par des individus, des grands espaces qui sont au moins déterminés par des tranchées.
1: Détriment des agriculteurs?
4: Au détriment des agriculteurs
1: et des éleveurs aussi.
4: Les deux à la fois.
1: Oui.
4: Maintenant, dans cette manière-là, l'éleveur et l'agriculteur ont perdu les lignes de conduite. Parce qu'on dit, dans un couloir, il faut le couloir de transhumance, il faut le déstationnement et le point d'eau. Avec ces tranchées de combien d'hectares, on fait rentrer tout, engloutir tout ça dedans, et l'éleveur change son passage, il n'arrive pas à trouver, en passant par les jambes de quelqu'un, ça pose problème. Si le ministre, le ministère de l'élevage doit au moins faire beaucoup attention sur
2: ça. C'est ça, monsieur.
4: Voilà, bon, ce que j'ai dit, on a posé la question.
1: Oui. Donc, il est nécessaire d'avoir un document juridique
4: absolument.
1: Réglementer.
4: Oui, renforcé par l'autorité. Oui. Renforcé par l'autorité. Oui. Et par exemple, monsieur le ministre, il a fait un peu vers la zone sahélienne. Les gens, maintenant, ils font des grands zeribas, qu'on appelle hawakir, des grands espaces qui ne sont pas des champs. Mais on s'accapare pour essayer même d'interdire les herbes pour les gens qui sont fixes. Tu fais un zériba de combien d'hectares? Enfin, les gens, le nomade qui se déplace, on les empêche de passer là.
1: Ils sont privés de pâturage.
4: Et toi-même, tu fais ça un problème. Quand un animal rentre dedans, tu l'arrêtes pour dire, rentrer dans mon champ, c'est pas les champs. Les champs sont à 10 cm, cet endroit. Le problème des accaparements des terres. Aujourd'hui, on a perdu les traces des aires de stationnement. Les couloirs, les ONG, ils ont fait des couloirs. Les couloirs commencent à disparaître. Alors donc, je crois que l'engloutissement de la terre, la mauvaise foi des uns et des autres, dit exactement que sans que tu te rendes compte, tu viendras tomber dans un piège. On appelle ça champ piège. Et c'est pas tout le monde, cette situation-là, elle arrive. On a espoir à ce code-là pour prendre en compte les soucis des uns et des autres.
1: Oui, et tel que vous expliquez, est-ce qu'il faut maintenir le code pastoral ou bien le code agro-silvopastoral.
4: C'est pas pour rien qu'on met les trois. Chacun a son souci. Et si c'est pris en compte par
1: donc,
4: les...
1: Donc un code en trois.
4: En trois, c'est bon. Mais c'est lui, on ne peut pas rejeter un travail qui est déjà fait, c'est fait par des hommes. Et ces hommes-là, et selon moi, je ne suis pas un juriste, comme le ministre le disait. Mais tout peut s'arranger.
1: Ouais.
4: Dans l'esprit, le souci du ministre du gouvernement est peut-être de rendre service à la population, dans ces deux composantes, éleveurs et agriculteurs. Et ça, on peut discuter facilement. Mais nous aussi, on nous donne la chance, au niveau de notre association, qu'on présente, ou bien ce texte-là, on va l'amender de notre manière. On va lui proposer, faire des propositions, vous joindre ça, vous tourner ça au ministre. Ça prendra en compte. D'accord. Mais la représentation que le ministre disait, au niveau des ateliers zonales, tout ça, là, les gens qui sont invités à assister, c'est pas forcément qu'ils comprennent ce qui se passe. Il y a des gens qui rentrent dans la salle, mais ils ne disent rien aussi, non? Ça arrive. Excusez-moi, ça peut être. Mais nous, on est autre de notre association.
1: Des chefferies traditionnelles.
4: Chefferies traditionnelles.
1: Oui, du Tchad.
4: On donnera notre position en consultant nos démembrements dans toutes les 23 provinces. Voilà ce qui se passe. Il y a une situation. Demain, ne dites rien. Il faut donner votre avis dès maintenant. Avec tout ça, on peut faire un travail très sérieux et on va déposer ça au niveau du ministère de l'Élevage.
1: Prendre en compte dans les réagir avant de continuer.
2: Le problème, c'est que peut-être qu'il y a un problème de communication au niveau de la chefferie traditionnelle. Lorsque nous, on a pris leur président comme membre du comité.
1: Vous avez pris contact avec.
2: Le président est membre du comité même d'organisation de ces ateliers zonaux. Je vous ai dit qu'on voulait qu'il parte avec nous à l'atelier de lancement le 4 janvier dernier. Il nous a dit qu'il n'est pas disponible, il a délégué quelqu'un qui est parti avec nous. Pour les deux derniers ateliers de Bongor et de Sarre, il a envoyé quelqu'un avec nous. Nous, c'est-à-dire que lorsqu'on l'a appelé ici, c'est pour qu'ils organisent et puis après. Pourquoi nous, on a pris 5 chefs traditionnels? Nous, on pense que peut-être que Sa Majesté a dit quelque chose, mais moi, peut-être que je ne serais pas d'accord. Quand il y a un chef traditionnel, quand on l'appelle, parce qu'il donne son avis. Nous avons des traducteurs en fonction des zones, ceux qui traduisent en arabe, d'autres qui traduisent même en gourane, et autres dans la partie, l'atelier des Fada qui a regroupé le Nedi Est, le Nedi Ouest, le Borkou, le Tibestier, le Wadifira. On a traduit en langue, en patois, pour que les gens comprennent et parlent et donnent leur avis. Et donc, c'est comme ça que nous avons fait. Nous, sincèrement, peut-être qu'on n'a pas suivi
1: la méthode
2: juridique et autre que les gens
1: décrivent maintenant.
2: Mais pour le reste, je pense que nous, on est convaincus. Moi, je suis convaincu jusqu'à aujourd'hui que ça, nous avons bien fait. La fois dernière, le barreau m'a dit que, bon, en tout cas, c'est le président Kebzabo qui a déposé la requête et autres. Mais avec le même document.
1: En 2014.
2: Oui, avec le même document en tant que médiateur, il nous a envoyé sa contribution pour cette démarche-là. Il nous a envoyé sa contribution. Et nous, on a dit, on prend en compte pour le moment parce que nous, on ne fait rien. On collecte seulement les avis. Puis après, d'abord, lors de l'atelier national, tout le monde va venir pour qu'on trouve un consensus. Et après, consensus, comme je l'ai dit, on va reprendre les démarches.
1: Oui, est-ce que la bonne démarche, monsieur le ministre, ne consiste pas à poser une question, quel code pour le monde rural tchadien? Et oui, cette question sera au centre de consultation.
2: Par exemple, à Fada, Béché et Sarre, les gens nous ont proposé d'appeler ça code agro-pastoral.
1: Oui.
2: Ils nous ont proposé d'appeler ça code agro-pastoral. Ça, c'est leur proposition. On a ressorti ça dans le document. Parce que pour le moment, nous, on ressort tout ce que les gens ont dit. Mais maintenant, après, à l'atelier, par exemple, national, s'il a eu lieu, on va essayer de
1: reformuler.
2: De voir maintenant l'avis de tout le monde.
1: Oui.
2: Parce que c'est le consensus qu'on cherche. Si on a le consensus, en ce moment-là, si les gens. Moi, mon problème, ce n'est pas le nom. Non, on va l'appeler n'importe quoi, code, quoi, ça, c'est pas
1: mais
2: le problème.
1: Mais qu'on ait des documents juridiques.
2: Le contenu qu'on va faire, il faut que ça réduit le problème qui est là. Parce que avant là, le problème entre agriculteurs, éleveurs et autres, là, ça s'est résolu au niveau du village. Mais maintenant, ça finit par mort d'homme. Et c'est des concitoyens qui sont en train de mourir. C'est ça où il faut qu'on cherche la solution à ça, ce qui est là. Mais quand même, on va se focaliser pour avoir un document qui va nous permettre de réduire les conflits. C'est ça qu'on cherche. Vous avez posé une question, par exemple, au chef pour lui demander l'avis, par exemple, qu'est-ce qui fait le problème et autres. Moi, j'ai fait tous les tchads, pas une fois, deux fois, trois fois, quatre fois, par exemple. Pas dans la province, je suis parti 8 fois aussi. Mais on connaît ce qui se passe. Ce qu'il a dit tout à l'heure, le problème de préservation des soirs, l'accaparation de terre, ça s'est fait au niveau de Chariba Grimi et Adjarlabis. C'est les deux provinces-là qui sont contaminées par ça. Parce que c'est des zones qui sont beaucoup plus, ils ont beaucoup de pâturages. Et donc c'est là où les gens sont venus. Il y a quelqu'un qui a pris un espace très très grand. Moi j'ai vu de mes propres yeux quelques espaces clôturés par des tranchées. J'ai envoyé une équipe, une mission de notre ministère pour aller voir ce qui se passe sur le terrain. Ils ont trouvé un espace qui est réservé dans lequel il y a 5 couloirs de trans immenses.
1: Qui sont déjà bloqués.
2: Je ne sais pas, ils ont eu comment, parce que, à ma connaissance, peut-être que je ne suis pas juriste, peut-être que les autres vont. Plus de 5 hectares, normalement, il faut avoir un décret pour l'avoir.
1: Mais qui vend cet espace?
2: Jusqu'à 5 hectares, plus de ça.
3: Au-delà de ça, c'est
1: qui vend cet espace? Est-ce que ce n'est pas.
2: C'est le gouvernement, donc.
1: Est-ce que ce n'est pas le chef traditionnel qui vend ces. C'est auprès de qui?
2: Moi, je suis parti une fois dans le Chariba Grimi, les chefs traditionnels sont venus me dire que, en tout cas, les gens sont accaparés des espaces et puis on nous interdise même en aide d'animaux de partir. Autrement, je leur ai posé la question.
1: Mais qui a vendu?
2: Qui a vendu cet espace-là?
1: Ouais.
2: Parce que quelqu'un ne veut pas venir comme ça seulement tracer ou bien prendre un espace. Ils ont acheté de ces gens-là. Ils ont acheté localement. Mmh. Et c'est ça le risque.
1: Oui, avant de revenir
3: par rapport à,
1: vous, à
3: votre question, je crois que le problème d'accaparement de terre, il y a des abus. Des abus qui sont tout le temps créés dans toutes les provinces du Tchad. Toutes les provinces du Tchad. J'ai participé à plusieurs ateliers où on nous a donné l'exemple de quelqu'un qui a pris plus de 5 km au bord d'un cours d'eau. Entre le cours d'eau et le village, il a tout fermé. Les villageois qui sont là n'ont pas accès au cours d'eau et leur bétail ne peut pas avoir accès au cours d'eau. Ce n'est pas normal. Nous sommes là dans la violation flagrante des trois lois que j'ai citées tout à l'heure qui sont en vigueur. La loi 23, la loi 24, la loi 25 de juillet 1967, qui sont des lois fondamentales avec leur décret d'application. Le gouvernement n'a jamais suivi la mise en application
1: de ces lois-là.
3: Ce qui fait que n'importe qui fait ce qu'il veut. Aujourd'hui, on va prendre jusqu'à 5, 10, 15, 20, même 200 hectares. C'est impossible. Un individu ne peut pas prendre ça. Quand on prend au-delà de 10 hectares, il faut un conseil des ministres qui attribue le terrain avec l'autorisation du président de la République. Et que ça soit justifié, il faut que ces 200 hectares ou 100 hectares-là soient justifiés, motivés par la création d'un projet d'intérêt général. Mais lorsque on prend pour soi-même 100-200 hectares, mais c'est pourquoi? Il n'est pas le seul Tchadien. Nous avançons déjà les 20 millions d'habitants. Donc, moi, ce que je propose, c'est que le gouvernement, ces trois textes restent en vigueur. Tant qu'on n'a pas mis en place un code en matière domaniale et foncière, ça reste en vigueur. Tant qu'on ne met pas en place un code rural, tant qu'on ne met pas en place un code pastoral, ça doit rester en place. Sa Majesté a parlé tout à l'heure de couloir de transhumance. Mais ça n'existe plus. J'ai animé en 96 un séminaire à ABC sur la transhumance. J'ai invité les participants, dit, faisons 50 km et nous allons constater, voilà la carte que j'ai. On est allé, à moins de 50 km, on ne se retrouve pas sur le couloir de transhumance, mais ce sont les champs ou les villages. Aujourd'hui, ces couloirs ont été créés sur la base du décret de loi de 1956 et de la loi numéro 59 de 1959 aussi. Donc, la deuxième loi a corrigé la première, mais absolument parler du nomadisme, sans préciser les couloirs. Il faut qu'aujourd'hui, à partir d'aujourd'hui, on réfléchisse sérieusement. La population a augmenté. Nous n'avons plus la même démographie. On était à l'époque à moins de 3 millions d'habitants. Aujourd'hui, nous sommes 18 millions d'habitants. Vous croyez que les couloirs qui sont tracés quand il y avait 3 millions d'habitants, ils sont encore valables aujourd'hui? Nous devons repenser notre élevage. Notre élevage en ayant un élevage moderne pour éviter l'élevage transhumant qui ne nous avantage pas économiquement.
1: Donc, il faut l'élevage sédentaire. Hein?
3: Il faut du temps, je sais.
2: Il faut qu'on propose des solutions. Même s'il faut encore d'autres couloirs de transhumance, il faut les avoir.
1: Monsieur le ministre,
2: en attendant qu'on va vers l'élevage intensif.
1: Nous avons un spécialiste de la géographie politique et humaine. Alors, les problèmes sont réels, vous les avez déjà évoqués, mais vous allez essayer de voir avec nous quels sont les vrais problèmes ruraux auxquels il faut s'attaquer à travers des textes juridiques.
0: On s'arrête souvent au conflit, parce que ça fait mort d'homme, il y a eu la recrudescence des ampleurs sans commune mesure ces dernières années. L'accaparement des terres. Mais il y a les dynamiques qui ont largement évolué. Il y a des nouveaux acteurs qui ont émergé, il y a une imbrication des acteurs, et Sa Majesté le disait tout à l'heure. Et c'est pour ça qu'on ne peut pas avoir un instrument juridique qui encadre une partie des activités socio-économiques rurales seulement. Le ministre a dit, il a beaucoup répété, il a beaucoup insisté, mais il faudrait, si on doit avoir une loi, c'est une loi qui doit encadrer de façon holistique l'ensemble de ces activités-là. Et il faudrait aussi tenir compte du modèle de gouvernance. Si on ne tient pas compte du modèle de gouvernance, ce qu'on observe dans ces textes, il y a des articles qui ne sont pas relevés, c'est qu'il y a des subtilités. Prenez les définitions de concepts. Je pense que ce n'est pas souvent relevé, mais il y a à peu près 8-10 concepts qui sont très, très, très ambigus. Par exemple, le concept de ressources pastorales. Intègre ce concept dans ce projet-là, intègre par exemple les foins stockés, les résidus de culture, les terres salées. Et puis lorsque vous allez dans l'article 50 de ce projet, par exemple, cet article n'est pas non plus relevé. Or, cet article dit que l'éleveur a libre accès aux ressources pastorales. Lorsqu'on voit juste ressources pastorales, ça ne veut pas dire grand-chose parce que ce n'est que logique. Mais lorsqu'on regarde la définition du concept, ça intègre le foin stocké, ça intègre les résidus de culture, ça intègre les terres salées. Donc, il y a beaucoup de subtilités et il faudrait faire attention à ne pas avoir, et c'est pour ça que certains disent que c'est un texte ou bien peut-être des dispositions pourraient être favorables à telle ou à telle autre catégorie d'acteurs. Il faudrait s'asseoir véritablement, avoir un document holistique dans le respect de la Constitution qui encadre l'ensemble de ces activités. On parle de code agro-pastoral, mais je pense que si on fait un code agropastoral, on tombera encore sous le coup de la Constitution. Mmh. Et c'est pour ça que le Conseil constitutionnel avait déjà parlé de code rural qui est plus approprié.
1: Code rural qui englobe tout.
0: Voilà, qui englobe tout. Mmh. Avec des chapitres qui serviront à créer les passerelles entre ces différentes activités. Mmh. Et ensuite, faire très attention, parce que ce document, par exemple, on dit, le projet, c'est, le ministre l'a suffisamment dit, l'article 2, précise le champ d'application. On dit ça exclut la commercialisation, ça exclut la santé animale, ça exclut deuxième, troisième champ d'action. Or, on a des articles.
2: Il y a même des articles. Il y a des articles qui parlent de marché d'État et autres. Exactement. Moi, j'ai même vu. Voilà. Mmh. Pour le moment, c'est ça. C'est-à-dire que moi, à mon avis, là, on ne parle pas de ce code-là pour le moment.
0: Mais sauf
2: le code, par exemple, le débat qui s'est fait aujourd'hui, là, ils ont attendu à ce que nous, on a proposé un projet de code. Et le débat s'est fait sur cette proposition, ça serait la bonne manière. Parce que jusqu'à là, nous n'avons rien proposé.
1: Avec le dernier mot, suivi du ministre, Sa Majesté, et le ministre de l'Élevage va conclure très rapidement.
0: Alors, la 17e recommandation du dialogue national est très explicite, c'est vrai, mais c'est une recommandation qui a été faite dans le cadre des discussions liées à la thématique 1. Paix, cohésion sociale et réconciliation nationale. Ouais. C'est une recommandation qui est formulée sur la base d'un constat issus des discussions qui relevaient des éléments qui constituent des...

0: faudrait peut-être avoir une communication très explicite, comme le ministre est en train de le dire, par exemple, dire peut-être aujourd'hui autour de ce plateau que le caractère anticonstitutionnel, les observations du Conseil constitutionnel, les acteurs, les discussions permettent de se rendre à l'évidence que le Tchad n'aura pas un code pastoral, le Tchad aura un code rural avec des éléments de contenu qui tiendront compte des nouvelles dynamiques, qui tiendront compte de l'exercice holistique des différentes activités socio-économiques rurales. Ça fera beaucoup de bien, ça permettrait peut-être d'étouffer un peu ou d'arrêter un peu ces controverses.
1: Merci docteur Yamingué. Monsieur le ministre Baniara Yoyana.
2: Merci. Revenant à ce que j'ai pu vivre comme consultant, parce que j'ai été plusieurs fois envoyé sur le terrain, soit par le gouvernement, soit par le CILS, soit par la FAO, par rapport au problème de conflit éleveur-agriculteur, je me suis rendu compte qu'il n'y a pas de problème au fond. Le problème, on se discute les mêmes ressources, mais on gère mal ces ressources-là. L'agriculteur, l'éleveur, le pêcheur, tous ont besoin de ces ressources que je considère comme un bien commun. Malheureusement, il y a des abus. On parle aujourd'hui des intouchables, des gens qui vont, ils trouvent un bon coin au bord du fleuve, ils mettent le grillage, ils ferment, ils disent personne n'a accès. Ces abus-là, moi je demande au gouvernement de faire un effort pour arrêter ces abus en se basant sur ce qui existe encore, les textes de 1967 qui sont en vigueur. Ce que je propose encore, c'est que, comme le ministre l'a si bien dit, ils n'ont rien écrit, ils se battent pour mettre en place quelque chose de cohérent et acceptable par tous. Je le remercie pour ça. Il fait un grand effort, je l'ai plusieurs fois écouté sur les antennes. Je sais aujourd'hui, j'ai ce privilège d'être en face de lui, qu'il fasse cet effort-là et qu'il associe davantage tous les acteurs concernés. Et que si on doit faire quelque chose, on doit faire quelque chose qui doit regrouper tout ce qui concerne le secteur rural.
1: Merci. Sa Majesté, pour un dernier mot.
3: Merci beaucoup. Ouais, je crois que nous, de la chevire traditionnelle, nous avons une organisation qui représente le Tchad en miniature. M. Benera, il nous connaît, il a assisté beaucoup avec nous. Notre souci est la vie paisible des citoyens, de tous bords. Nous n'avons pas de barrières entre nous. Notre position passe un peu partout pour tous les citoyens. Et je crois que cette position-là, nous, on va la fortifier, on va la laisser pour une contribution efficace afin que ce texte-là soit un texte qui rend service à tous les Tchadiens de tous bords.
1: Merci.
3: Nous encourageons, Monsieur le ministre, de faire ces efforts, ces consultations, et le mois sorti avec un document qui est satisfaisant pour tout le monde.
1: Voilà, Monsieur le ministre, vous avez le dernier mot.
4: Merci beaucoup. D'abord, je remercie tous ceux qui sont autour de cette table-là pour leur contribution, parce que moi, je suis en train de beaucoup d'apprendre, parce que j'ai fait un débat avec le bâtonnier, maintenant avec des experts. Je suis en train de beaucoup apprendre, ça c'est une bonne chose, je les remercie beaucoup. Mais moi, je dis peut-être que les gens pensent que moi, je suis ministre de l'Élevage, c'est pour cela que j'ai un pensant. Je ne ferai jamais un pensant, parce que moi, je suis ministre pour toute la nature, pour toute la population. La première tournée que j'ai eu à faire, c'est de prévenir le conflit. Moi, mon problème, c'est de prévenir le conflit au lieu de résoudre le conflit. Non, il faut faire des préventions. Et dans mes rencontres, j'appelle les éleveurs et les agriculteurs avant de faire ma réunion de sensibilisation. Et je les écoute. J'ai beaucoup écouté. La seule chose qui va bloquer tout ce qu'on est en train de faire, c'est qu'il ne faut pas qu'on prenne parti. C'est ce que j'ai dit aux autres, surtout aux gens qui font le jugement. Si le jugement est bien fait, on n'aura pas de problème. Aux éleveurs, moi, je l'ai dit, je le répète, les champs ne bougent pas, c'est les animaux qui bougent. Il ne faut pas que les animaux vont vers le champ. Souvent, ils ont d'autres pratiques, hein, ils prennent des enfants et autres, qui laissent les animaux partir et autre chose. Il y a d'autres choses aussi qu'on a écoutées, ce n'est pas la peine de les faire sortir ici. En tout cas, pour résoudre ce problème, les textes vont nous aider parce qu'il y aura des sanctions après, ce qui est sûr. On a commencé les ateliers depuis le 4 juin. On a été celui de Fada, de Massakori, de Fada, d'Abéché, de Bongor. Il n'y a pas eu de réaction. C'est le dernier où on a eu des réactions. Et maintenant, ce qui m'étonne le plus, les partis politiques ont emboîté le pas. Parce que c'est les évêques qui ont fait ça. C'est pas. Les partis politiques ont emboîté le pas. Et ils sont en train de faire beaucoup de...
1: Ils font de la récupération.
4: De la récupération et autres. Mais c'est dangereux pour eux, je vais leur dire. Est-ce qu'ils n'ont pas des militants dans les 18 provinces?
1: En tout cas,
4: s'ils ont des militants là-bas, c'est-à-dire qu'ils ne s'intéressent pas aux autres là, parce qu'il y a des paysans là-bas aussi, il y a des agriculteurs qui sont là, et ainsi de suite. S'ils s'intéressent aux quatre provinces, les deux, le Gol, le Moyen Charrier, le Mandoul, et ils laissent les autres, ça veut dire que c'est un risque. C'est un risque pour eux-mêmes.
1: Ils devaient être au-dessus de la mêlée, monsieur le ministre.
4: Oui, normalement, les partis politiques, là, ce qu'ils vont faire, normalement, ils sont pour l'unité nationale.
1: Merci.
4: Mais je les demande à eux, s'ils veulent qu'ils fassent des sensibilisations pour la cohabitation pacifique.
1: Voilà, mesdames et messieurs, c'est fini pour ce débat qui a réuni autour de cette table qui n'est pas ronde, je l'avais dit. Juste à ma gauche, le ministre de l'Élevage et de la Production Animale, professeur Abderrahim Awad Atayeb. À ma droite, ici, juste

Juste à côté, docteur Yamingué Bétimbaï, politologue, spécialiste de la géographie politique et humaine. Et juste à l'extrême gauche, Sa Majesté Mamad Fadoul Makaï, il est membre du Haut Conseil des chefferies traditionnelles. Et monsieur le ministre, un ancien ministre, magistrat Baniara Yoyana. Merci d'avoir accepté de participer à cette émission, chers auditeurs, chers téléspectateurs. Merci de nous avoir suivis également. Nous vous donnons rendez-vous très prochainement. Au revoir.

0: la cour des grands. Rabat Saint Balson, le génie banana. 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
1: Je confirme.

0: Mesdames, Messieurs, auditeurs avertis de la radio Tchad, bienvenue à ce magazine spécial consacré à un sujet d'actualité. Il s'agit de la prolifération des fausses informations sur les réseaux sociaux et leur impact sur la cohésion sociale au Tchad. À la présentation de ce magazine, Omar Mohamed Ali. Au Tchad, comme à travers le reste du monde, les réseaux sociaux redessinent aujourd'hui l'espace médiatique, facilitant la mobilisation citoyenne, tout comme la prolifération de la désinformation. Facebook, WhatsApp, X ou TikTok sont devenus aujourd'hui des canaux d'information où le contenu se mélange, où acteurs politiques et influenceurs façonnent l'opinion publique. Face à ces défis, la Radio Tchad, à travers ces magazines, donne la parole à des experts en communication ou des représentants des médias, à alerter, sensibiliser ou conscientiser les utilisateurs des réseaux sociaux sur l'importance de ces outils en vérifiant les sources d'information afin de promouvoir un usage responsable des plateformes numériques afin de préserver la cohésion sociale. Pour en discuter de ces sujets cruciaux, nous avons le plaisir d'accueillir aujourd'hui des invités. Il s'agit à ma gauche de M. Deb Zizou, journaliste communicant et spécialiste sur des questions de la désinformation. Bonjour monsieur, bienvenue parmi nous.
1: Bonjour, c'est un grand plaisir pour moi d'être là à la radio Tchad pour la première fois. Bien évidemment, plusieurs fois à la télé. Merci. C'est un honneur d'être là.
0: À ma droite, M. Joseifi Issa Doudban, expert en développement durable, enseignant, coordonnateur général de Youth Tchad IGF, qui est l'initiative des jeunes tchadiens sur la gouvernance de l'Internet au Tchad, et par ailleurs représentant de la jeunesse africaine sur la gouvernance de l'Internet au Nigeria. Bonjour, M. Doudban, et merci d'être parmi nous.
2: Bonjour, M. Omar, merci.
0: Alors, sans plus tarder, dites-nous, c'est quoi une fausse information, Monsieur Deb Zizou?
1: Pour répondre à votre question, il y a trois définitions en ce qui concerne la fausse information de façon générale qu'il faut commencer pour une meilleure compréhension. Donc, il y a la désinformation qui est le fondement même, notre sujet principal, qui est la manipulation de l'information, qui peut avoir plusieurs buts. Et donc, c'est une fausse information manipulée et diffusée dans le but de nuire à quelqu'un, à quelque chose, à une institution quelconque. Il y a aussi ce qu'on appelle la malinformation. La malinformation, c'est bien évidemment une fausse information, une information qui est vraie, mais qui n'a pas d'utilité publique. Et donc, ça peut être les revenge porn, les vidéos intimes que les gens diffusent. Ces genres d'informations, on les appelle les malinformations. Et il y a en troisième partie ce qu'on appelle la mésinformation. La mésinformation, c'est une forme de fausse information que la personne diffuse, mais sans le savoir. Pour lui, il partage une information de façon naturelle. Pourtant, c'est une fausse information. Et au Tchad, c'est la forme la plus développée, c'est la mésinformation. Donc, beaucoup de gens partagent des fausses informations, mais pas dans le but de nuire, mais parce qu'ils ne le savent pas. Voilà. Mais bien évidemment, il y a aussi de la fausse information fabriquée qui sont là. Mais quand même, pour le cas du Tchad, moi qui ai travaillé beaucoup plus sur ces questions pendant plusieurs années, et surtout dans l'espace Sahel, c'est la forme la plus utilisée au Tchad.
0: D'accord. Aujourd'hui, on peut retrouver dans les plateformes numériques tchadiennes les mensonges, calomnies, attribution de fausses citations ou bien des images hors contexte. Ce sont autant de pratiques qu'on rencontre généralement. Alors, quels sont les sujets qui font le plus souvent l'objet de fausses informations sur les plateformes numériques tchadiennes?
1: On peut dire que les fausses informations prennent les sources des faits qui existent. Et donc, ça dépend également de l'actualité du moment. Bientôt, nous allons entrer dans la saison de pluie. Et vous verrez qu'il y aura des conflits entre agriculteurs et éleveurs qui se passent dans tout le Tchad. Hein, pour moi qui est allé aussi au nord, un peu à l'est aussi. Ça se passe là-bas, bien évidemment, au sud aussi. Et donc, pendant ces périodes, il y a beaucoup de fausses informations. C'est parce que c'est la période de conflits dans ces régions-là qui sont liées à l'agriculture et aux éleveurs. Et donc, les fausses informations prennent leur source des faits qui existent. Et donc, c'est pendant cette période que les gens vont fabriquer des fausses informations en disant que non, les éleveurs d'agriculture, vous allez voir beaucoup de vidéos et des photos qui viennent souvent peut-être même de la Centrafrique ou bien d'ailleurs. Il y a aussi des périodes électorales. Pendant les périodes des élections, il y a tellement de fausses informations qui circulent également. Et donc, c'est périodique. Ça dépend des événements qui circulent. Mais au Tchad, quand même, avant de venir, parce que je travaille au journal Le Pays, j'ai écrit un article pour déconstruire une fausse information par rapport à... Il y a beaucoup d'internautes depuis hier qui publient que Facebook menace de fermer mon compte dans 12 heures. Beaucoup de gens relaient cette information, alors que c'est une fausse information. Et avant même de venir ici, j'étais en train de publier cet article. Et donc, ça dépend. Ça dépend, mais on ne peut pas dire avec exactitude laquelle information qui revient le plus. Mais ça dépend des périodes. Et donc, pendant les périodes de conflit, la période électorale, pendant des périodes, même les manifestations, il y a beaucoup de choses qui se passent et ça se répète. Mais il n'y a pas de façon exacte qu'est-ce qui revient le plus. D'autres choses aussi, comme je parle de la mésinformation, les questions aussi des bourses d'études. Parce qu'il y a beaucoup de gens qui reçoivent des faux liens en disant que non, vous avez gagné une bourse d'études. Ou bien, Éthiopien, fête ses 100 ans, vous avez gagné un billet d'avion pour aller, des trucs comme ça. Et beaucoup de gens partagent pour aider. Pour eux, c'est que c'est des vraies informations. Alors qu'en réalité, c'est des fausses informations. Et ça aussi, c'est des choses qui reviennent aussi de temps en temps. Ou bien, RTL donne des gigas, il faut partager autour de toi. Ça, c'est des choses qui reviennent le plus souvent, mais vraiment quoi.
0: D'accord. Cette question est adressée aussi à à M. Josefi. Aujourd'hui, vous, en tant que jeune qui avez travaillé aussi sur les questions de gouvernance de l'Internet dans le continent africain, quels sont les auteurs de ces fausses informations? Lesquels qui diffusent beaucoup de fausses informations?
3: Je suis très ravi d'être ici.
0: Merci de
3: m'avoir invité sur les ondes de la radio nationale. Alors, pour ce qui est des auteurs en fait, de ces fausses informations, comme mon prédécesseur qui a bien défini les expressions en fait, dans ces domaines, il y a aujourd'hui en grande partie des individus qui sont isolés. Ils sont isolés parce qu'ils font des actes pour attirer l'attention, pour nuire à une personne ou encore à une communauté. Mais il y a aussi des groupes en fait, qui sont organisés et qui parfois motivés par des intérêts politiques, ethniques et économiques, et ça devient une activité quotidienne en fait pour ces derniers. Mais on n'oublie pas la présence de nos jours de soi-disant influenceurs, des influenceurs qui peuvent être mal intentionnés. J'ai pas de problème avec nos soi-disant TikTokers ou encore des gens qui créent des contenus. Ça aurait été mieux s'ils les faisaient sous un angle positif,
0: d'une autre manière,
3: galvaniser un peu la société. On a pas mal de défis dont notre société fait face et qu'on peut bien créer des contenus positif pour partager des opportunités, faciliter les insertions professionnelles, contribuer à la croissance économique, ainsi de suite. Quand on a déjà qui créent des contenus qui peuvent nuire à tout ce qui est valeur de la société, je pense qu'on peut les considérer des influenceurs mal intentionnés qui utilisent leur audience pour propager des rumeurs, ainsi de suite. Il y a aussi les acteurs extérieurs. On peut faire face à des ingérences extérieures qui peuvent chercher à déstabiliser notre pays ou à exploiter ces divisions internes. Ce sont des failles dont la société peut être considérée comme des défis. À l'absence de tout ce qui est mécanisme de régulation, de changement ou encore d'apport pour trouver des solutions efficaces, on peut tomber dans la force d'un adversaire, quelqu'un qui est de l'extérieur et qui peut apporter toute sa force pour déstabiliser notre pays, notre société.
0: Monsieur Deb Zizou, aujourd'hui, en parlant de plateformes, et si aujourd'hui nous nous référons trop sur la prolifération de fausses informations, c'est parce qu'elle met en mal la cohésion sociale au Tchad. Alors, en parlant de plateformes numériques, aujourd'hui, on constate que sur le réseau social tchadien, on rencontre généralement des sites créés pêle-mêle. Aujourd'hui, je peux créer un site dénommé juste Zizou, je peux créer un site dénommé Omar. Je peux publier des informations, n'importe quelle information, ce qui me plaît le plus. Or, c'est des fausses informations. Comment pouvez-vous sensibiliser les jeunes pour adopter un comportement responsable?
1: Je pense que c'est le travail qu'on fait sur le terrain depuis des années déjà. Rapidement, j'ai fait partie des formateurs d'un grand programme qu'on appelle Desinfox Tchad. C'est un projet qui a été financé par l'Agence française de développement de médias CFI en partenariat avec l'ambassade de France, où beaucoup de journalistes tchadiens ont pris part à ce projet. Et j'ai travaillé pendant une année dessus. Ça m'a permis de former des jeunes, Abéché et Anjamena, qui ont été des relais également dans leur communauté. Et donc, ce genre de projet, il faut les multiplier. L'autre chose également, c'est que l'Internet n'est pas une zone de non-droit. Il y a des textes qui existent. Malheureusement, leur applicabilité demeure floue. Ça fait que les gens se pensent que tout est permis sur Internet, alors qu'en réalité, non. Tu peux aller en prison pour avoir partagé une fausse information. Voilà. Mais seulement que ces textes demeurent aujourd'hui flous. Donc, il y a des efforts qui sont en train d'être faits dans la société civile, parce que nous, on le fait déjà. Et moi, je continue par le faire tout le temps. Et chaque fois qu'il y a besoin, j'utilise mes canaux pour le faire. J'ai aussi eu la chance de travailler avec Winag Labs, qui est aussi un hub qui permet de travailler sur ces questions-là. Ce qu'il faut faire, justement, c'est qu'il faut renforcer l'éducation aux médias. Ça s'appelle EMI. Aujourd'hui, dans tous les programmes dans le monde, les gens mettent de l'avance beaucoup d'énergie sur l'EMI, qui est une éducation aux médias qui s'enseigne dans les universités, dans les écoles primaires, apprendre aux enfants d'utiliser l'Internet de façon responsable. Et là, ça ne peut pas se faire sans l'État, sans l'apport de l'État. Parce qu'il y a des institutions de la société, des ambassades et autres, ça ne suffit pas. Il faut que l'État aussi mette de l'énergie dedans.
0: Au niveau de l'État, il y a Francis qui est en train de faire un travail remarquable où à chaque fois ils font des communiqués pour alerter la population sur cet événement-là. Et aussi, surtout l'AMA qui met en garde
1: les médias. Oui, et là, effectivement, parce que l'ANSIS, moi je travaille aussi avec l'ANSIS en collaboration. Je ne suis pas un employé de là-bas, mais souvent, parce que je connais des gens, j'appelle. Et chaque fois que je suis appelé à faire des formations, je demande, il faut qu'on invite les gens de l'ANSIS.
0: Voilà.
1: Parce qu'eux, ils sont en quelque sorte des gendarmes quand même. Ils doivent avoir l'œil sur ce qui se passe. Donc souvent, on communique avec les gars de l'ANSIS et ils font un très bon travail, comme vous venez de le dire. Et donc, l'État doit encore renforcer pour que dans tous les établissements, que ce soit public, privé, sur toute l'étendue du territoire, il faut le faire. Parce qu'aujourd'hui, la guerre, elle est informationnelle, comme mon collègue l'a dit. Il faut éduquer les jeunes pour ne pas qu'il y ait des failles qui peuvent déstabiliser le pays ou bien qui peuvent mettre à mal la cohésion sociale.
0: Comme vous l'avez souligné, quels sont les principaux exemples de fausses informations qui sont préjudiciables à la cohésion sociale?
1: Je suis à la radio Tchad, je vais profité même pendant la période de Covid à nos confrères de la radio Tchad qui ont été arrêtés parce qu'ils ont falsifié les documents de couvre-feu.
0: Oui.
1: Parce que c'est dangereux. Et l'État a dit le droit. Et ça, c'est un exemple palpable que je donne tout le temps aux gens, surtout aux journalistes, de faire très attention. Il y a des journalistes qui partagent de fausses informations, soit de façon délibérée, mais il y en a aussi qui le font de façon pas intentionnelle.
0: Ça, savoir,
1: oui. Il y en a beaucoup. Et pendant les événements malheureux de 20 octobre, on a l'exemple le plus palpable qui pouvait mettre l'huile sur le feu, c'est que à Moundou, on nous a fait comprendre qu'il y a des chrétiens qui assassinent des musulmans, alors que ces images viennent de la Centrafrique. Et ça, c'est très, très dangereux. Mais heureusement qu'on a fait le fact-checking, on a découvert que non, ces images viennent de la Centrafrique. Et donc, ce sont des exemples comme ça. Même pendant la période électorale ici, j'ai travaillé avec une organisation de la place pour vérifier les informations sur les élections. Et on a découvert qu'il y a quand même quelques images qui sortent de leur contexte, des images qui viennent d'ailleurs.
0: Oui, oui.
1: Voilà. Et donc, c'est de faire très attention. C'est d'essayer quand même de continuer à lutter contre la fausse information pour éviter tout ceci.
0: D'accord, en parlant de fact-checking, aujourd'hui, est-ce qu'on peut détecter le vrai du faux?
1: Absolument, absolument, ça se fait grâce aux outils de détection de fausses images, comme l'outil la plus simple, la plus utilisée, ça s'appelle Google Images, qui peut être déjà un bon début pour faire le fact-checking. Et il y a aussi un outil développé par Amnesty International qu'on appelle YouTube Data Viewer pour les vidéos aussi, qui sont très efficaces. Mais il y a beaucoup d'outils qui sont en train d'être développés. Même hier, je suis tombé sur un autre outil encore que je suis en train de tester, mais bon, c'est très intéressant parce qu'aujourd'hui, il y a aussi l'IA, l'intelligence artificielle qui entre en jeu. Donc, ça devient de plus en plus compliqué. Mais en tant que fact-checker aussi, on peut utiliser tous les outils possibles. Mais le premier outil le plus puissant, c'est d'avoir le sens critique. Voilà. C'est le cerveau.
0: C'est ça.
1: Donc, sur Internet, il faut tout douter d'abord. Vous pouvez utiliser tous les outils du monde, mais si vous n'avez pas un sens critique, ces outils ne pourront peut-être pas vous servir. Donc, au-delà de tous les outils que vous pouvez utiliser, il faudrait avoir un sens critique, un regard critique. Il faut bien voir et se poser des questions. Est-ce que cette image, elle est vraie? Est-ce que cette photo, cette vidéo est vraie ou faux? Et c'est possible de détecter les fausses informations.
0: D'accord. Monsieur José Faisan Khadoudban, le mercredi 23 avril dernier, s'est tenue la 9e édition du Forum national sur la gouvernance de l'Internet au Tchad. Et c'est sous le thème des enjeux des réseaux sociaux au Tchad. Alors, dites-nous, quel est le principal rôle de l'IGF Tchad? Surtout, pourquoi avoir choisi ce thème?
3: Merci. L'IGF Tchad, c'est le chapitre tchadien sur la gouvernance de l'Internet qui est hébergé sous le tutelle du Forum des Nations Unies sur la gouvernance de l'Internet qui existe depuis les années 5-6. Et cette année, on se prépare pour la 20e édition qui aura lieu en Norvège au mois de juin. Avant cela, il y aura le forum africain qui aura lieu cette année en Tanzanie à Dar es Salaam où on va se présenter là-bas d'ici quelques semaines. Donc, il était question d'organiser l'IGF national. Et donc, chaque pays a un chapitre qui traite les questions liées à la gouvernance de l'Internet. Et aussi, au sein de ces chapitres, il y a l'initiative des jeunes sur la gouvernance de l'Internet dont je suis le coordinateur général. Et par ailleurs, je viens récemment d'être élu représentant Jeunesse Afrique sur le forum africain de la gouvernance de l'Internet. Donc, nous intervenons au niveau de l'accessibilité à l'Internet, le contrôle, la régulation, la gouvernance d'une manière générale, surtout qu'on est dans un contexte de transition numérique, ainsi de suite, donc avec l'arrivée ou encore la mise à jour ou le développement des nouvelles technologies, de l'intelligence artificielle, il est question de voir un peu quels sont les défis auxquels notre société fait face. Et donc, comme l'a si bien dit notre cher intervenant, dans notre société tchadienne, il y a ces problèmes liés à l'usage qui est non rationnel des outils communément appelés les réseaux sociaux. Que ce soit sur Facebook, Instagram ou encore Snapchat, Facebook ou encore WhatsApp surtout. Il y a des messages qui circulent et qui n'ont pas de fondement. Une base qui n'est pas du tout vérifiée. Ou encore des sujets qui peuvent créer des tensions sur les réseaux sociaux et qui peuvent aller jusqu'aux foyers sociaux, qui peuvent vraiment déchirer la société. Donc il était question de prendre en fait en main nos responsabilités pour sensibiliser la société, les jeunes surtout qui utilisent en majorité les réseaux sociaux, voire en collaboration avec les agences de régulation, telles que, comme on l'avait bien dit, ANSIS, la DTIC ou encore l'ARCEP, ou le ministère de l'économie numérique. C'était aussi une opportunité pour nous, à chaque fois qu'on se présente à l'international, on invite ces agences nationales pour aller participer à nos côtés, pour qu'on soit sur la même longueur d'onde. Quand on revient, on travaille sur des initiatives qui peuvent nous permettre d'apporter des solutions durables à ces problèmes. Et donc c'était comme ça, en décembre dernier, on était à Riyad, en Arabie Saoudite, où on avait eu des échanges assez clairs, sans filtre, entre surtout les représentants d'ANSIS, d'ADETIC, du ministère. Et on s'est dit qu'il serait temps maintenant de dégénérer les efforts pour combattre tout ce qui est fake news, misinformation, malinformation ou encore désinformation ou encore tout ce qui est fausse information dont les usagers ou encore les consommateurs de l'Internet font face sur les toiles.
0: Lors de ce forum, vous avez invité beaucoup d'intervenants. Il y a la AMA qui à Pripar, l'ANSI, il y a d'autres organes de régulation. Alors, quelles sont les recommandations à sortir de ce forum?
3: Les recommandations commencent d'abord par la question liée à l'accessibilité. On a aujourd'hui un pays qui fait quasiment 1 284 000 km². On a l'intention que l'Internet est au niveau citadin. Donc il faut couvrir l'Internet au niveau rural surtout. Il faut connecter le monde rural avec la ville pour qu'on puisse faciliter tout ce qui est échange économique, tout ce qui est échange des matières premières, tout ce qui est transfert des compétences académiques, professionnelles et ainsi de suite. Il faut aussi sensibiliser, informer le monde rural grâce à cet outil Internet. Il faut aussi que l'Internet soit appris à accessible sur toute l'étendue du territoire pour qu'un jeune lambda, qui travaille ou non, puisse avoir quelques gigas pour se connecter, se former sur Internet, rester connecté avec le monde extérieur, voir quelles sont les opportunités académiques, professionnelles, culturelles, ainsi de suite. Mais ce reste que des découvertes qu'on peut faire à travers l'Internet. Mais il y a aussi la question de régulation qui touche les utilisateurs qui sont un peu conscients ou formels et qui peuvent réclamer qu'ils soient plus ou moins victimes de quelques tentatives d'énigrement ou encore diffamation, comme l'a si bien dit notre frère ici. Et donc, des recommandations qui sont vraiment diverses et qui demandent à l'État et aux agences de pouvoir multiplier les efforts, les investissements pour faciliter la transition numérique.
0: D'accord. La question, elle est adressée aussi à M. Debiou. C'est Josefi Doudban. Aujourd'hui, comment la mauvaise utilisation des réseaux sociaux contribue à la détérioration de la cohésion sociale locale?
3: Je pense qu'il y a pas mal de mécanismes qui peuvent nuire à tout cela. Donc, il faut qu'il y ait des initiatives allant dans les sens d'information, des désinformations, et surtout de combattre tout ce qui est affaiblissement de la crédibilité de l'État, dont les citoyens doutent des informations officielles, les crises de confiance généralisées qui peuvent toucher les institutions judiciaires, sécuritaires, administratives, le désengagement citoyen, c'est quelque chose qu'il faut les combattre réellement, parce qu'il y a des gens qui se replient ou deviennent hostiles à toute forme d'autorité, et surtout la montée des tensions et des violences qui peuvent être facilitées par une perception biaisée de la réalité. Donc il y a pas mal des indices sur lesquels on peut vraiment multiplier des efforts et apporter des solutions efficaces.
0: Monsieur Debzizou, votre perception sur la détérioration de la cohésion sociale par la mauvaise utilisation des réseaux sociaux?
1: Ce qui est important de préciser, c'est que les fausses informations sont le plus grand mal du monde. C'est pour ça que tous les pays du monde
0: rencontrent ce problème.
1: Voilà, rencontrent ce problème et ils mettent des moyens pour lutter contre cela. Parce que la fausse information, une fausse information peut créer des guerres, bousculer des institutions, peut faire fermer des entreprises. Et donc, récemment, par exemple, il y a quelqu'un qui a lancé une alerte par rapport à une usine qui aurait fabriqué de fausses farines, par exemple. Et ça a eu de l'impact quand même sur les économie. Donc ça peut avoir des conséquences lourdes sur l'économie, des conséquences sur la confiance même de la population envers les autorités, des politiques par exemple. Et donc la cohésion sociale, les gens peuvent se regarder en signe de faïence parce qu'il y a des fausses informations qui peuvent circuler en disant que voilà, telle communauté autre. Donc aujourd'hui, c'est pour ça que nous devons combattre les fausses informations avec la dernière énergie pour ne pas que ces choses arrivent quand même dans un pays comme le Tchad où le tissu social est très fragile. Voilà, donc c'est un peu ça.
0: Comment les médias traditionnels, par exemple les radios, les télévisions, peuvent contrer ou bien peuvent lutter face à ces fausses informations, par exemple?
1: J'ai l'habitude de dire aux médias, que ce soit les médias traditionnels, que ce soit les médias en ligne, les nouveaux médias,
0: oui,
1: le mot d'ordre pour moi est le même. Il faut avoir un des informations. Il faut que chaque média, il faut que chaque organe de presse a une équipe, une rubrique
0: dédié
1: à la vérification des faits. Je pense que c'est un bon début. Il faut spécialiser les journalistes qui peuvent travailler sur ça. Comme ce que vous faites, c'est très bien, mais ne le faites pas seulement une fois. Il faut que ça soit de façon continuelle. Il ne faut pas penser que les fausses informations, c'est des faits divers. Non, je pense que c'est un tout très, très important pour les médias. Et chaque média doit avoir une rubrique dédiée à la vérification des faits. Et il faut spécialiser les journalistes dans ce côté, les former, les envoyer en formation. Et même sur le plan local, il y a des gens qui sont là. Nous, d'autres, nous sommes là pour accompagner les médias, que ce soit les journalistes, même de façon individuelle, indépendante, ou bien de façon institutionnelle, nous sommes là pour les accompagner. Et donc, c'est très important. J'ai toujours dit ça. Parce qu'en 2024, j'ai formé pas moins de minimum peut-être de 500, 600 journalistes, des hommes de médias de façon générale au Tchad. Tout le long de l'année 2023, 2024, 2025, jusqu'à là, je continue pas à le faire. Et même je le fais au delà du Tchad aussi. Et c'est très important. Et j'ai toujours dit que les médias doivent avoir des vérifications des faits. Et c'est très important que ce soit les médias. Voilà pourquoi moi, chaque fois qu'il y a une fausse information, il faut que j'essaye de faire ça rapidement pour mettre à la disposition du public parce que je connais l'importance. Et récemment même, il y a eu une image des deux garçons qui circulaient sur les réseaux sociaux et puis accompagnés d'un audio en disant que ces jeunes-là, ils ont la banne sur la tête, l'air blessé et qu'ils partaient au Nigeria avec leur famille. Et il y avait eu un accident et les parents sont morts. Et ces enfants viennent du Tchad. Et c'était que la personne a lancé l'alerte pour retrouver les parents. Ça a circulé plusieurs jours. J'étais occupé parce que j'étais en train de voyager. Et puis après, quand j'ai eu le temps de m'assager, il faut que je vérifie. Et quand j'ai fact-checké, cette même histoire date de 5 ans. Et ça venait de l'Afrique de l'Ouest. Et c'est raconté de la même manière entre le Mali et la Côte d'Ivoire. Ça crée des paniques. Donc les médias comme la Radio Tchad, la télévision nationale, les grands autres médias qui sont là, même des médias traditionnels, d'avoir des journalistes qui sont capables en temps réel de répondre à ces questions. Aujourd'hui, je pense que même si c'est pas sur l'antenne, vous avez vos réseaux sociaux que vous pouvez rapidement faire du fact-checking. Voilà. Parce que les gens vous suivent et ça sera très intéressant. Et moi, je vous le recommande mais vivement.
0: D'accord. Aujourd'hui, Debsou, à l'heure du numérique et surtout de l'intelligence artificielle, hein, il faut comprendre que les médias alignent au prix de dessus sur les médias traditionnels. Ça, c'est une triste réalité. Où les informations sont publiées de manière vraiment instantanée sur les plateformes numériques, d'où les médias traditionnels, comme vous le dites. Ce sont des médias qui sont habilités le plus souvent à vérifier les informations dans les timings avant de les publier. Alors, face à cette prolifération de ces médias en ligne, quelles sont les actions concrètes qui peuvent être entreprises pour sensibiliser la population face aux dangers, vraiment, surtout de fausses informations?
1: Oui, ce qu'il faut faire, c'est de continuer à former les journalistes et de leur faire comprendre que l'information n'est pas une course de vitesse, mais c'est une course de fond. Et que ça ne sert à rien de se presser. C'est vrai qu'il y a le scoop qui est là, mais ce que vous dites, c'est vrai, c'est une réalité. Les médias en ligne, c'est de publier rapidement, et peu importe. Et c'est pour ça que je tiens également aux sanctions de la AMA, qui est chargée de réguler ces secteurs-là, d'être dur aussi avec les médias qui font de la désinformation. Voilà. Je pense qu'avec ça, les gens peuvent avoir un peu peur en disant que non, il faut que je vérifie cette information avant de la partager. C'est à la AMA de faire ce travail. Et comme je vous l'ai dit au départ, je dis, à chaque fois qu'on m'appelle, les institutions m'appellent pour des formations, je demande est-ce qu'il y a la AMA, est-ce qu'il y a l'ANSIS. Je demande même s'ils ne sont pas là, je dis non, il faut qu'ils soient là. Parce que c'est important.
0: Ce sont les deux régulateurs majeurs.
1: Oui, deux régulateurs majeurs qui doivent aussi être là chaque fois qu'il y a des formations.
0: Et surtout travailler en synergie.
1: Travailler en synergie, bien évidemment. Et donc, c'est très important. J'ai toujours dit que l'Internet n'est pas une zone de non-droit. Et quand tu es journaliste et que tu fais dans la désinformation, c'est plus que quelqu'un de lambda. Et c'est pour ça qu'il faut sanctionner. Les lois sont faites pour protéger, pour que la vie soit simple et accessible à tout le monde. Et quand il y a des dérives liées à l'utilisation d'Internet, il ne faut pas avoir peur de sanctionner. Et je pense que comme ça, les médias peuvent avoir quand même le temps de vérifier des informations avant de la mettre à la disposition de consommateurs que nous sommes, que de la population.
0: D'accord. Mesdames, Messieurs, nous sommes presque à la fin de cette émission. Monsieur José Fissar Doudban, alors, quels sont vos messages à l'endroit de la jeunesse tchadienne et surtout au gouvernement sur l'utilisation des réseaux sociaux de manière saine?
3: Merci beaucoup. Je pense qu'il serait important de mettre à jour un peu notre système éducatif pour qu'il y ait un programme numérique de bas âge, que les jeunes générations puissent se familiariser davantage avec les outils numériques, qu'ils soient sur la même longueur d'onde en matière d'innovation et transformation numérique, qu'il y ait de respect des textes. Aujourd'hui en France, ce matin, je vis à Gabriel Attal qui a décidé de mettre fin à l'usage des réseaux sociaux par les mineurs. C'est un exemple que moi j'apprécie beaucoup. Et donc nous ici aussi, il faut qu'on ait ces check-ins, cette vérification qui nous permet de savoir l'identité de l'utilisateur d'un compte quelconque pour s'assurer que ce n'est pas un mineur. Et il faut aussi qu'il y ait un usage périodique. Si c'est important à un certain âge, il faut qu'il y ait des mécanismes de contrôle, de régulation des hauts niveaux. Et ça, il faut des préalables, en fait, former les journalistes, les corps médiatiques en général. Comme Dédou l'a dit, il faut leur doter des moyens techniques innovants, qu'ils puissent s'acquérir davantage de tout ce qui est avantage sur l'utilisation des outils. Il faut aussi renforcer les capacités des agences régulatrices pour qu'elles soient en mesure de sanctionner ou encore de corriger tel ou tel fait sur la société. Et d'une manière générale, les utilisateurs, il faut les sensibiliser pour qu'ils se conscientisent d'une manière générale et qu'ils utilisent l'Internet ou encore les outils sous un angle positif pour contribuer au bien-être de la société, à la croissance économique, au développement d'une manière générale de notre cher pays. Merci beaucoup.
0: D'accord, monsieur Debsou.
1: D'abord à l'État, comme j'ai l'habitude de faire des recommandations, c'est de s'investir également dans l'éducation aux médias dans les écoles, que ce soit dans les écoles publiques, dans les universités, à l'État aussi accompagner le secteur privé à mettre l'éducation aux médias dans les écoles et aussi dans les universités. Je pense que même dans les universités, les gens en ont besoin. Et à la main de toujours veiller à ce que les sanctions tombent en cas de désordre informationnel dans les médias. Et aussi à l'ANSISE de faire comprendre que s'il y a des textes qui existent, il faut les vulgariser pour que la population soit au courant que l'Internet n'est pas une zone de non-droit. Au plus jeune que moi, j'ai trouvé la petite idée plus jeune que moi, parce que je ne veux pas donner des conseils à mes aînés, c'est de profiter de l'Internet. L'Internet, c'est un truc incroyable qui te permet d'apprendre beaucoup de choses, de faire le tour du monde. Et je dis ça aux jeunes pour les motiver, parce que je suis la preuve qu'avec l'Internet, tu peux tout faire. Tu peux tout apprendre, tu peux avoir plusieurs métiers. Tu peux être entre les deux avions, parce que je le suis, et je le dis ça pour les motiver. Et donc, de ne pas laisser dans les faux trucs, d'être vouloir être des influenceurs. C'est créer des contenus, c'est très bien.
0: Oui.
1: Mais l'Internet peut apporter beaucoup de choses positives. C'est un outil entre nos mains. Si tu ne sais pas l'utiliser, ça peut aussi te nuire, ça peut te conduire en prison aussi. Il faut qu'on le sache. Et donc, ça, c'est un conseil que j'aimerais donner à mes jeunes frères.
0: D'accord. Merci. Mesdames, Messieurs, ainsi prend fin ce magazine spécial consacré sur la prolifération des fausses informations sur les réseaux sociaux et leur impact sur la cohésion sociale au Tchad. Était présent tout au long de cette émission M. Deb Zizou, journaliste communicant et spécialiste sur les questions de désinformation, et aussi M. José Fissa Hadoudpan, expert en développement durable, enseignant, coordonnateur général de IGF Tchad, et par ailleurs, il est aussi le représentant de la jeunesse africaine sur la gouvernance de l'Internet Tchad. Merci à vous d'avoir partagé avec nous ce moment.
1: Merci beaucoup et à bientôt.
4: Merci.
0: Merci à nos invités d'avoir partagé avec nous ce moment. Cette émission est réalisée par Abdoulaye Toche, à la cabine technique Mahdi Mahamat Abdoulaye et à la présentation Omar Mahamat Ali. Merci à toute l'équipe technique. Merci à vous, chers auditeurs, d'avoir écouté. Restez à l'écoute de la RNT. Au revoir.

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0: Mesdames et messieurs, bonjour et bienvenue dans ce magazine consacré au vécu des enfants chez les tuteurs. Nous vous invitons dans un premier temps à écouter ces enfants, certains parents, les avis de nos concitoyens sur le sujet et enfin les éclairages du sociologue. À la présentation, je suis Émile Douaniabé Foxoubo. Dans notre société, de nombreux enfants vivent avec des tuteurs, mais quelles sont réellement leurs conditions de vie? Les réponses de ces enfants sont plus ou moins mitigées.
1: Il y a certains tuteurs, ils sont compliqués avec les enfants qui vivent avec eux. Parfois, ils les traitent mal, parfois, ils mangent aussi mal, ils les habillent aussi mal. Tous les travaux de la maison, là, c'est eux qui font. Ils veulent les envoyer, même là, c'est l'enfant qui reste avec eux, là, c'est ça qui les envoie. Mais leur enfants là, comme s'ils sont restés comme c'est les filles chéries ou bien les filles de papa ou bien la fille à maman. Et puis c'est comme ça qu'ils leur poussent à aller se marier ou bien parfois il y a certaines qui fuient aussi et il y a certaines qui n'ont pas l'âge même de se marier, même ils se précipitent pour aller se marier. Et il y a des hauts et des bas. Mais certaines là, je fais que c'est monté. J'ignore seulement certaines choses. Je m'adapte seulement à ça. Parce que ce n'est pas facile. Si avant j'étais une fille qui n'est pas prudente ou bien la fille qui n'a pas de force ou bien je n'ai pas la foi là, je ne peux pas continuer jusqu'à rester aussi avec mon tuteur jusqu'à cet stade. Et il y a certaines qui m'ont demandé même d'aller me marier, mais je n'ai pas voulu. Je dis que si un jour à l'autre, si j'ai tout ou bien je vais trouver quelqu'un et puis je vais aller. Mais si avant je suivais les conseils de mes camarades ou bien des autres là, moi là à cette histoire là, peut-être je veux même arrêter les études, je veux me marier et puis peut-être faire des commerces et là là. Mais parce que je suis une fille aussi patiente et je supporte toutes choses. C'est pour cela que jusqu'à cette histoire, je suis jusqu'à à l'université.
2: Moi, je suis l'un de ces enfants qui vivent chez un tuteur et nos conditions de vie sont très amères. Par exemple, nous, quand on étudie, on n'a même pas le temps d'étudier puisqu'il y a des bruits par-ci, qu'on nous embrouille avec leurs bruits. On n'arrive même pas à bien étudier nos échecs à l'école. Évolue de jour en jour. Alors, concernant certaines charges, on ne trouve pas bien nos satisfactions. Par exemple, la ration, de certains éléments comme ça. Donc, c'est un peu amer avec nous, quoi.
3: Nous avons beaucoup de difficultés. Certains traitent leurs enfants différemment et puis les enfants des autres différemment. Leurs enfants fréquentent dans les écoles privées. Les enfants des autres fréquentent les écoles publiques. Les moyens sont difficiles, à l'exemple l'argent de poche ou bien l'habillement ou bien mode de vie. Comme à l'école, nous avons des besoins. Ils ne donnent pas assez pour qu'ils assurent leurs besoins à l'école. Les manques de fournitures scolaires poussent les enfants à faire de nombreuses choses comme le vol, tout ça. Je peux prendre l'exemple d'une amie. Mon amie, elle vivait chez sa tante. Sa tante a un enfant qui fréquente l'école privée et puis elle fait école publique. Et pour trouver l'argent des besoins, même il n'y a pas. Elle est obligée d'aller chercher les mecs pour assurer ses besoins. Parce que les hommes de nos jours, on ne sait pas. Ils te donnent quelque chose, ils veulent en retour. Et puis il y a aussi des tuteurs qui sont généreux. Ils traitent leurs enfants de même manière que ceux des autres, même pied d'égalité. Son enfant fait l'école privée et l'enfant de l'autre même fait école privée. Ils donnent les chances de même façon.
0: Alors, que pensent les parents ou tuteurs qui ont la charge de l'éducation de ces enfants?
4: Je dois traiter ces enfants sur le même pied d'égalité comme mes enfants. Si mon enfant est à l'école primaire, dans l'école privée, ses enfants ont le droit d'aller à l'école privée. Si c'est à l'école publique, ses enfants ont le droit d'aller à l'école publique. Si c'est le manger, ils vont manger sur le même plan. Il n'y a pas de différence de les scinder en deux parties. Je dois traiter la mienne différent que celle de mon frère. Si tel en est le cas, pourquoi amener l'enfant chez moi? En tant que tutrice, je dois les traiter de la même façon. Si elle est un peu déraillée, je dois le corriger en tant que mère de ses enfants.
5: Je pense que les conditions de vie sont misérables. Il y a certains parents qui poussent les filles à aller se marier juste à cause des maltraitances dans les foyers. Bon, ils ne considèrent pas les filles ou bien les enfants restés comme leurs propres enfants. Bien certains enfants qui sont avec leurs tuteurs, mais qui se débrouillent eux-mêmes pour trouver de quoi s'habiller et des trucs pour les prendre en charge. Donc, c'est ça qui pousse certaines filles à se marier et puis les pousse à sortir hors de la maison. maison, de faire des choses mécontentes, qui les bouleversent aussi. Et puis c'est là des traumatismes quoi. Je les vois, elles sont misérables et ils n'ont pas la collaboration entre les filles parce que isolées, puis détestées par leur comportement.
6: Quand quelqu'un perd ses parents au village et puis une fois arrivé, les parents quittent en ville pour aller au village, ils demandent à la fille de faire ou de faire, elle peut rester avec moi parce que je suis en ville. Donc une fois arrivé avec l'enfant en ville, on le maltraite, on le considère comme une villageoise. On ne l'inscrit même pas à l'école et puis on le maltraite. Le mari de la femme défend la fille qui est restée avec eux. La femme peut dire, soit tu choisis la fille ou tu me choisis. Il n'exprime même pas l'enfant à l'école. Tous les travaux ménagers, c'est la fille qui fait. Mais leur propre enfant ne fait rien. Ils se connectent et ils partent dans des établissements privés, mais la fille, parfois, part dans des établissements publics. Dans ce cas, pour faire l'inscription, l'établissement public même, là, pour aller au cours, l'enfant part vers le 8h, 9h et arrivé là-bas, le monsieur ou l'ancien le frappe. Tous les jours, l'enfant part en retard. Mais leurs enfants mangent bien. L'enfant du défunt ou défunte ne mange pas bien comme les autres, ne s'habille pas bien comme les autres. Parfois, il part, il voit ses amis. Ses amis disent que si c'est comme ça, tu as 500, tu pars au marché de Dembe, tu peux payer quelque chose et puis vendre, tu peux trouver de quoi à survivre. C'est là où les autres enfants qui n'ont pas de bonnes intentions, ils poussent, ah, tu pars faire quelque chose comme ça, tu peux trouver l'argent plus facilement. Et c'est là qui pousse aux autres enfants, c'est prostitué quoi.
0: Que pensez-vous vraiment de la vie des enfants qui vivent chez les tuteurs?
7: De nos jours, on a constaté que beaucoup des enfants que les parents ont amenés du village ou bien l'enfant de leurs frères, beaucoup des enfants sont maltraités. Beaucoup vivent sur, pas leurs parents, leurs tuteurs, mais ils sont traités de manière différente que leurs enfants. Tantôt, on constate que leurs enfants sont à l'école privée et les enfants qui sont avec les tuteurs sont à l'école publique. Également, quand tu le vois en matière d'habillement, ils sont mal habillés. Même là, tu le vois physiquement, ils ne mangent pas la même nourriture. Ouais. Certains ont des repas d'autres qualités, l'autre ont des repas dérisoires. Donc physiquement, on constate, on voit la différence. Quand vous entrez dans une maison, vous savez tout de suite que celui-là, c'est un enfant qui est sous tutelle. Celui-là, c'est l'enfant de tel ou de tel. Donc la différence est visible, que ce n'est pas normal. Quand on prend un enfant d'un frère ou d'une sœur, on doit s'occuper normalement, on doit le traiter au même niveau que tout autre enfant. De faire la différence, c'est inhumain.
0: Après l'avis des enfants sur les conditions de vie chez les tuteurs et les avis des parents eux-mêmes, écoutons l'éclairage du sociologue Dr Igwe Tiago, enseignant-chercheur à l'Université de N'Djamena.
8: C'est un fait de société. Ces enfants, on les qualifie généralement des enfants adoptés ou des enfants adoptifs. Ils vivent aussi chez leurs tuteurs comme s'ils étaient leurs propres parents.
0: Quelles sont les principales raisons qui poussent les parents à confier leur progéniture aux tuteurs parents pour questions d'école, mère, avenir ou conditions de vie difficiles?
8: On peut les ranger dans toutes ces catégories que vous citez. Donc la première raison peut être que les parents qui les ont confiés à ces tuteurs sont à la recherche des meilleures conditions de vie. Nous prenons le cas des enfants qui viennent du village. Au village, comme on le sait tous, les conditions de vie ne sont pas parfois réunies. Ses parents préfèrent les envoyer en ville, en milieu urbain ici, afin qu'ils trouvent un avenir adéquat, qu'ils vivent dans de meilleures conditions. Et l'autre aussi aspect, c'est l'aspect de la scolarisation. Donc les parents, en confiant leurs enfants à leurs frères qui se trouvent en ville, espèrent que les leurs aussi feront comme leurs propres enfants, qu'un jour, ils pourront aussi devenir des cadres, des personnes respectées et respectables dans notre société.
0: Quelles sont les conditions de vie le plus fréquemment observées chez ces enfants?
8: On peut répondre de deux manières. Bon, il y en a parmi les tuteurs qui traitent les enfants de leur père comme ils étaient leurs propres enfants, c'est-à-dire qu'ils leur donnent les mêmes possibilités, les mêmes chances en matière de scolarisation. Ils leur offrent aussi des cadeaux, de tout ce qu'il leur faut pour les mettre à l'aise. Et malheureusement aussi, il y a une catégorie qui ne traitent pas aussi les enfants comme ils étaient les leurs. Et ces enfants, généralement, ils sont traités pas comme les autres enfants parce qu'ils peuvent subir toutes sortes de maltraitances, toutes sortes de violences parce qu'ils n'étant pas les enfants de ses propres parents. Donc on peut répondre ici de deux manières. Il y a une partie qui traite bien les enfants, mais ce qu'on constate le plus souvent, c'est que la plupart de ces enfants sont maltraités, vivent dans des conditions difficiles. Parce que c'est les premiers à se lever, c'est eux qui font tout dans les maisons et ils sont aussi les derniers à se coucher. Malheureusement, il y a une catégorie comme ça. Il y en a qui sont vraiment exposés à la violence physique et morale. Ils subissent des sévices corporels. Il y en a qui sont même blessés, qui sont même abandonnés, presque laissés à demi-mort. Malheureusement, c'est une situation que nous regrettons, mais nous constatons cela dans notre société dans laquelle nous vivons.
0: Peut-on parler de certaines formes de maltraitance dans ces cas?
8: Les sévices corporels, donc ces enfants sont violentés physiquement et ils en ressortent avec des coups de blessure par-ci, par-là. Il y en a qui sont aussi blessés, où le sang aussi peut couler. Il y a certaines catégories de parents qui versent aussi de l'eau chaude sur les enfants, comme j'en ai eu à constater. Et donc voilà ces formes de maltraitance qu'ils subissent. Et ce n'est pas chose normale. Vu que c'est des êtres humains, comme tout autre, donc l'être humain devait être traité dignement et avec beaucoup d'égard.
0: Quel impact cette situation peut avoir sur la santé mentale, physique des enfants?
8: Ça peut causer leur retard physique, ça peut causer aussi un retard psychologique. Mais quand l'enfant se trouve tout le temps maltraité, et qu'il ne vit pas dans les conditions adéquates, il va de soi qu'il y ait un retard au niveau scolaire. Il en va aussi de sa santé physique se trouve aussi être affectée.
0: Quelles sont les responsabilités minimales à respecter?
8: Il faut les traiter aussi comme les propres enfants, parce qu'ils sont là au service de ses parents. Donc on devait être dans une situation où ces enfants aident leurs propres tuteurs, et en retour aussi les tuteurs leur rendent aussi des services pour qu'ils soient aussi des citoyens bien formés, des hauts cadres aussi dans ce pays. Donc voilà les responsabilités. Donc elles sont situées, donc de part et d'autre.

0: que je vois, et même moi aussi qui vous parle, j'ai aussi des enfants à ma disposition. Il faut les traiter parce qu'ils nous rendent énormément service. Donc il faut les mettre au même pied d'égalité comme nos propres enfants, parce que personne ne sait l'avenir. Parce que c'est le service qu'on rend à l'enfant demain, et que demain, s'il est reconnaissant, il pourra aussi nous le rendre. Donc mon mot, c'est que ces enfants doivent être traités aussi avec égard. Pas trop de maltraitance à leur égard. Il faut les traiter comme si c'était nos propres enfants. Au niveau des enfants d'abord, donc les enfants doivent respecter les tuteurs comme si c'était leurs propres parents. Parce que quelqu'un qui accepte déjà de te prendre en charge, de te payer tout, il faut le respecter, il faut le prendre comme si c'était votre père géniteur. Donc les enfants doivent obéissance à leur tuteur, et les tuteurs aussi traiter ces enfants comme s'ils étaient nos propres enfants, vu les services qu'ils nous rendent aussi. Les responsabilités sont encore situées là, à ce niveau. Donc que nous soyons enfants adoptés ou tuteurs. Voilà mon mot de fin.
1: Merci.
0: C'était un plaisir pour moi d'avoir cet entretien avec vous.
2: Derrière chaque enfant confié à un tuteur, il y a une histoire, un espoir ou un désespoir. Parfois, un combat silencieux pour grandir dignement. C'est ici que s'achève notre magazine consacré à la réalité des enfants vivant chez les tuteurs. Pour la réalisation de ces magazines, Abdoulaye Toche, coordination Amélie Dolmian, et à la présentation, je suis Émile Djong-Yabé Foksoubo.

Les mamans africaines, que vous êtes angéliques, que vous êtes magnifiques et que vous êtes dynamiques. Laurent Saturne et Lelbo vous dédient ce morceau. Dansez dans la joie.

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C'est parti pour les matinales, acte 4.

Ah oui, le jour se lève et nous sommes aujourd'hui le jeudi. Jeudi, bien, nous sommes le jeudi 4 juin 2026. Salut, bonjour mesdames, vous allez bien? Bonjour monsieur, bonjour mademoiselle, j'espère que vous êtes déjà debout. Bonjour, bonsoir à tous et à toutes. Soyez les bienvenus dans les matinales, votre tranche préférée, conçue, réalisée et produite du lundi au vendredi de 5h à 7h. Acte 4 aujourd'hui. Alors, tout compte effectué, nous avons 2 heures de temps d'horloge, hein, passé ensemble, avant d'aborder autre chose. Et j'espère que vous allez pas nous zapper comme ça tout au long de ce voyage. Les matinales, c'est aussi un voyage matinal avec les belles sonorités, les belles rubriques et le journal et puis beaucoup de belles choses. Voilà. J'espère que vous êtes déjà très nombreux à monter à bord de cette méga tension. Et tout le plaisir pour moi de commencer une nouvelle matinée, d'être en votre compagnie, de débuter un nouveau jour et une belle journée avec vous. Et j'espère que ça va se passer comme ça, dans la débordante joie de pouvoir m'accepter chez vous, de m'accorder une petite place parmi vous. La matinale, c'est aussi à partir de 5h15, vous suivrez Radio Santé. C'est un magazine d'information sanitaire. Ce matin, sur le plateau, Caldor reçoit le docteur Manikassé Paloma. Le sujet abordé aujourd'hui concerne les lécorées. C'est quoi les lécorées? Qu'appelle-t-on les lécorées? Caldor va poser cette question-là à docteur Manikassé Paloma. Cette maladie touche beaucoup plus les femmes. Alors, pour en savoir plus, on prend rendez-vous à partir de 5h15. Après magazine Radio Santé, nous allons évoluer avec quelques belles sonorités avant d'atteindre 6h pile. C'est là-bas que nous allons entrer dans le calendrier grégorien pour faire sortir du lot un prénom de jour. À 6h15, je m'en irai pour livrer la première manche de la lecture de vos avis et communiqués. Interviendra à Tchad Actualité matin à 6h30. La suite de vos avis et communiqués juste après le journal de 6h30. Et puis 7h, je vous dirai, j'étais là, j'avais fait mon histoire. Chacun son histoire, hein. Ah, il faut bien le faire, mais si vous le faites mal, l'histoire va vous rattraper au cours de votre chemin et puis je ne suis pas dedans. Voilà, c'est bien dit. La configuration de mon équipe est la suivante. Réalisation technique, son, arrangement, correction et mixage, c'est l'affaire de Sangwe Koyankrio. La régie d'antenne, c'est la haute instance de contrôle. Nos amis techniciens qui sont là-bas de l'autre côté à Grédia assurent la mise en onde. Ils sont chargés en ce qui les concerne de vous bombarder des sons dans vos postes récepteurs respectifs au profit de la très très très respectueuse Radio Tchad. Et puis nous avons pour la locomotion, c'est Abou Walgira. Voilà, c'est comme ça qu'on l'appelle maintenant. Nous avons aussi la protection blindée de l'ONAMA qui est là postrée. Et vous, les 8 milliards d'auditeurs planétaires, vous faites partie intégrante de mon équipe à chaque fois que j'ai le mic. Heureux sont ceux et celles qui savent écouter la Radio Tchad. C'est la sollicitation qui sème la joie dans le cœur attristé. La Radio Tchad est de loin la plus proche de vous. En passant, nous souhaitons également beaucoup de courage à ceux ou celles qui sont malades dans la tristesse, en prison, dans la désolation, la mélancolie, vous êtes dans la douleur. Si vous passez des moments très difficiles, soyez rassurés, chaque chose arrive en son temps. Aïché Indawokta. À la ceinture micro-casque et parole, je suis tenant Jean-Yves Legrand, l'unique en son genre avec ses qualités, ses défauts, appelez-moi le distingo. Bonjour, bonsoir, pas de panique dans ce œuvre. C'est toujours moi, l'original et non pas la copie. Tu as bien écouté ce matin. Voilà, le coq chante cocorico, c'est le jour qui paraît dans toute sa splendeur. L'obscurité disparaît au profit de la clarté, quelle que soit la durée de la nuit, voilà le jour paraît dans toute sa splendeur. Caleb Gabak nous chante le cœur de l'homme. Le cœur de l'homme. Le cœur de l'homme est tortueux. Mais il n'y a pas de panique pour cela.

si vous passez des moments très difficiles, sachez que le corps de l'homme est tortueux, mais il faut se dire que dans la vie, il faut toujours s'armer de courage. On ne sait jamais, la vie, c'est la roue qui tourne, ça tourne, ça tourne. Aujourd'hui, c'est toi, demain, c'est moi, et puis ainsi de suite. Donc, il n'y a pas de panique dans celui-là. On va prendre encore une virgule musicale sonore avec Soubiana Musique dans Dounia, en attendant de passer à votre magazine Radio Santé pour ceux ou celles qui viennent de prendre en marche. Aujourd'hui, Caldor reçoit le docteur Manikassé Paloma. Et le sujet abordé aujourd'hui concerne les leucorrhées. Les leucorrhées, disais-je ce matin, là, c'est une maladie qui touche beaucoup plus les femmes. Alors, si les femmes sont branchées câblées, ne nous appelez pas, hein, restez toujours à 5h15 pour savoir plus. À tout à l'heure, on se prend.

vie, ce n'est pas une compétition. Il faut aller mollo, mollo, il faut aller doucement, doucement. Il ne sert à rien de courir, mais il faut aller à point, comme qui dirait un écrivain comme ça. Donc, chacun doit rester dans son coin et puis n'a pas à en vouloir aux autres, n'est-ce pas? Pourquoi les autres sont arrivés et vous n'êtes à la traîne? Non, vous n'êtes pas à la traîne. C'est parce que votre temps n'est pas encore arrivé. Donc, ne soyez pas pressés. C'est ça. 5h passées de 13 minutes, nous allons prendre encore Prince Jojo avant de laisser le micro à Caldor. Caldor qu'on appelle Monsieur Santé de l'Onama.

0: période dans nos studios, il est 5h15. Je vous invite maintenant à suivre Radio Santé. Radio Santé, c'est un magazine d'infos sanitaires. Et ce matin, sur le plateau au Caldor, reçoit le docteur Manikassé Paloma. Le sujet abordé aujourd'hui concerne les leucorrhées. C'est quoi les leucorrhées? Qu'appelle-t-on leucorrhées? Caldor va lui poser cette question-là.
1: Docteur Manikassé Paloma, bonjour.
2: Bonjour, monsieur Caldor.
1: Docteur, vous êtes le médecin gynécologue obstétricien responsable de la clinique internationale Santé pour tous. Vous êtes en direct sur les ondes de la radiodiffusion nationale tchadienne et nous voulons nous entretenir ce matin au sujet de leucorrhée. Dites-nous, qu'appelle-t-on les leucorrhées?
2: Les leucorrhées sont effectivement des écoulements en provenance du vagin et ces leucorrhées revêtent deux caractères. Et on parle aussi de leucorrhées physiologiques et de leucorrhées pathologiques. Bref, c'est un écoulement plus ou moins blanchâtre qui provient de la cavité vaginale. Et ces leucorrhées peuvent être d'origine cervicale ou peuvent être d'origine vaginale. Tout dépend du caractéristique. S'il s'agit de leucorrhées d'origine pathologique, c'est généralement c'est d'origine infectieuse. C'est des microbes qui provoquent ces leucorrhées. Et lorsqu'il s'agit de leucorrhées d'origine physiologique, c'est la physiologie des règles normales, c'est-à-dire la conjugaison des estrogènes et des progestérones qui sont responsables de la sécrétion de ces pertes blanches dites qui a un caractère limpide, transparent et d'aspect étirant. Donc on peut l'étirer. Donc voilà comment on peut expliquer de façon très brève entre les pertes blanches physiologiques qui sont des pertes blanches normales. Sans ces pertes blanches physiologiques, la femme n'aura pas d'enfant. Mais lorsqu'il s'agit des pertes blanches pathologiques, ce sont des pertes blanches qui sont d'origine bactérienne, qui sont d'origine infectieuse. Et ces pertes blanches d'origine infectieuse sont responsables de la plupart des complications. Si la femme est enceinte, c'est des complications. Ça va entraîner ce qu'on appelle la rupture des poches des os et la femme va avorter. S'il est au premier ou deuxième trimestre. Mais s'il est au troisième trimestre, ça va entraîner ce qu'on appelle une mort fœtale si le gynécologue n'intervient pas assez tôt. Mais quand il s'agit d'une femme qui n'est pas enceinte et dans l'aspect gynécologique, c'est-à-dire ces microbes vont attaquer toutes les sphères génitales, le cervicite, endométrite et salpingite, donc les complications vont en crescendo. Donc, les pertes blanches simples, physiologiques, c'est tout à fait pas de problème. C'est toujours un écoulement en provenance du vagin. Pertes blanches pathologiques, c'est comme le nom l'indique, c'est-à-dire c'est des pertes blanches qui ont des caractéristiques. Et elles sont jaunes, qui veut dire que c'est des infections bactériennes. Ces pertes blanches sont verdâtres, ça veut dire que c'est provoqué par le trichomonas. Ou alors, ces pertes blanches sont donne l'aspect de l'écaillé ou pruriginé. Ça veut dire que ce sont des microbes dites les candidoses vaginales. Et donc, voilà comment on peut parler la provenance des pertes blanches. Ça peut être d'origine vaginale, enfin, les cellules, la paroi vaginale, ou des cellules cervicales. Quand il s'agit des cellules cervicales, c'est des pertes blanches physiologiques. Quand il s'agit des cellules de la paroi vaginale, c'est une irritation due aux microbes.
1: Docteur Manikassé, parlez-nous des symptômes de leucorrhée.
2: Les symptômes de leucorrhée, vous avez classé les leucorrhées en deux catégories, les leucorrhées physiologiques et les leucorrhées pathologiques. Lorsqu'il s'agit de leucorrhées physiologiques, il n'y a pas de signe. Mais par contre, s'il y a une absence de leucorrhées physiologiques chez la femme, expose la femme à l'infertilité, donc à la stérilité. Mais lorsqu'il s'agit de leucorrhées pathologiques, c'est-à-dire qui répondent aux caractéristiques jaunâtres, démangeaisons, tout ça, ça va provoquer ce qu'on appelle des douleurs. Lorsque la femme va sentir des douleurs au bas-ventre, ou alors la femme va même avoir tendance à avoir des chausse-pisse, c'est-à-dire va avoir des urines chaudes, parce que le point de départ, c'est vaginal. Donc, les douleurs pelviennes vont précéder ces pertes blanches, parce que les pertes blanches vont être pendant 2-3 jours d'abord, et ensuite, lorsque ces microbes vont aller dans la cavité abdominale, ils vont provoquer ce qu'on appelle une pelvite, une salpingite et une péritonite, et la femme va avoir des douleurs au bas-ventre. Et les pertes blanches aussi, d'autres signes, c'est que la femme va constater que ces pertes blanches dégagent des odeurs. Donc, une perte blanche qui a des odeurs nauséabondes. Ou alors, ces pertes blanches ont tendance à avoir le caractère pruridisineux, c'est-à-dire la femme se graisse. Donc, voilà en quelques mots les signes. Comment est-ce que ces pertes blanches proviennent? Quelles sont les pertes blanches pathologiques et pertes blanches physiologiques?
1: Bien, docteur Manikassé Paloma, les leucorrhées sont-elles contagieuses?
2: Évidemment, les leucorrhées physiologiques ne sont pas contagieuses. Les leucorrhées pathologiques sont évidemment contagieuses. Donc, tout dépend du germe responsable. Ça peut être le gonocoque, évidemment, ça peut contaminer. S'il s'agit de chlamydia ou de mycoblastes ou des mycoses, ce sont ces germes-là qui sont responsables de la contamination. Donc, ils peuvent contaminer l'homme, aussi bien la femme. Ils peuvent contaminer à condition qu'elles soient d'origine pathologique et ne contaminent pas lorsqu'il s'agit des pertes physiologiques.
1: Docteur Manikassé Paloma, comment peut-on procéder à sa prévention?
2: Les pertes blanches physiologiques, il n'y a pas de prévention. C'est une physiologie, c'est normal. C'est normal pour l'organisme. Lorsque la femme n'en a pas, ce n'est pas possible. Donc, ça veut dire qu'elle est plutôt malade. Mais lorsqu'il s'agit des pertes blanches pathologiques, il faut avoir l'hygiène. Il faut éviter les partenaires multiples. La prévention, c'est ça. Il faut observer une bonne hygiène génitale. Observer une bonne hygiène génitale n'est pas synonyme de faire la toilette intime avec des antiseptiques. Et j'ai l'habitude de dire aux femmes que ce n'est pas bon d'utiliser les antiseptiques pour curer la paroi vaginale. C'est mauvais, c'est extrêmement mauvais. Donc, le gynécologue expliquera à la femme lorsqu'elle présente une perte blanche pathologique, il y a un temps donné, il va donner des ovules vaginales, des antibiotiques que la femme va utiliser pendant un temps donné. Même s'il donne des antiseptiques, c'est-à-dire des produits qu'il va l'aider à laver, faire la toilette intime, et c'est pendant un temps limité. Parce que nos femmes dites émancipées ou intellectuelles, en général, elles utilisent les antiseptiques de façon quotidienne. Donc, et c'est extrêmement mauvais. Et j'ai expliqué la dernière fois que le vagin contient des bactéries saprophytes, c'est-à-dire des bactéries qui protègent la femme. Et ces bactéries-là, lorsque la femme utilise les antiseptiques, il va les détruire. C'est comme vous mettez les militaires devant la porte pour garder une concession, vous venez, vous les tuez, donc les voleurs vont rentrer. Donc évidemment, il ne faut pas utiliser les antiseptiques de façon abusive. Utilisez les antiseptiques que si le gynécologue recommande. Et l'utilisation ne peut pas dépasser une semaine. Donc la toilette intime ne veut pas dire que la femme doit utiliser les antiseptiques pour se nettoyer. Ce n'est pas bon, c'est exposer la femme à des leucorrhées permanentes. Parce que les bactéries saprophytes que j'expliquais, ce sont des bactéries qui sécrètent des substances à acide, c'est-à-dire ces bactéries sécrètent de l'acide qui vont répandre sur toute la surface et ces bactéries empêchent les microbes de rentrer dans la cavité utérine, autour du col. Mais si les femmes utilisent ces antiseptiques pour les détruire, il n'y aura plus ces lactobacilles, c'est-à-dire les bactéries qui vont sécréter les substances acides pour empêcher les microbes de rentrer. Donc voilà, il faut que ces femmes-là cessent d'utiliser des antiseptiques de façon permanente. Ce n'est pas bon.
1: Docteur, un mot sur le traitement de leucorrhée.
2: Le traitement dépend de l'aspect des pertes blanches, c'est-à-dire des caractéristiques. Je vous ai dit qu'il y a plusieurs microbes qui sont responsables de leucorrhée lorsqu'il s'agit de leucorrhée pathologique. Et dans la capitale, on peut s'octroyer le temps de faire le prélèvement vaginal et adapter le traitement aux antibiogrammes parce que les leucorrhées, bon, si c'est un gynécologue, il s'orientera vers une leucorrhée d'origine bactérienne, d'origine mycosique ou due à des microbes intracellulaires comme les mycoblastes et les chlamydia. Donc, et en faisant le prélèvement vaginal, le laboratoire va répondre que c'est tel microbe et il va l'adapter à l'antibiogramme, c'est-à-dire il va chercher les antibiotiques qui vont répondre au traitement et il mettra à la disposition du médecin pour dire, bon, c'est tel antibiotique qui traite tel. Mais dans le cas où on ne peut pas faire l'antibiogramme, hein, par exemple en brousse, le médecin ou les sages-femmes ou les infirmiers, ou enfin le personnel de la santé, pourra effectivement donner des antibiotiques à large spectre. Donc il peut couvrir ces microbes et traiter évidemment la femme aussi tôt possible.
1: Docteur Manikassé Paloma, je rappelle à nos auditeurs que vous êtes médecin, gynécologue obstétricien, responsable de la clinique internationale de santé pour tous assis au quartier Chagua. Je vous remercie d'avoir accepté venir ce matin dans ce studio pour expliquer la problématique de la maladie qu'on appelle les lécories.
2: Merci beaucoup.
0: Voilà, merci. À l'instant, c'est Caldor qui recevait le docteur Manikassé Paloma et le sujet abordé aujourd'hui concerne les lécorées. Les lécorées, d'autres termes, ce qu'on appelle les pertes blanches, c'est les femmes. Alors, vous les femmes, j'espère qu'après avoir suivi ce magazine-là, vous allez prendre beaucoup de précautions maintenant. Il ne faut pas s'embrouiller comme ça avec, la douche intime. Ce n'est pas n'importe quel détergent qu'il faut appliquer pour que vous soyez en bonne santé. Et donc, respectez surtout les précautions que Dr Manikassé vous a données ce matin. Merci encore une fois de plus à Caldor et son invité Manikassé Paloma. On espère encore retrouver Caldor demain dans un autre numéro et un autre sujet. Merci.

l'envol maintenant pour la suite de notre voyage matinal. À chaque escale, nous avons aussi des rubriques. Alors nous allons écouter de la bonne musique à bord. J'espère que vous êtes très nombreux à monter à bord de cette méga tension et live. Acte 4 aujourd'hui, une prochaine rubrique nous attend. C'est celle de la découverte du prénom du jour. Là, c'est à 6h là-bas. Entre-temps, il y a plein de belles sonorités pour vous, rien que pour vous. Et Africa Melody, Dougia News, la version remix, revue et corrigée, c'est pour vous ça. Vous souhaitez un bon réveil matinal, là, pour tout ce qui est déjà debout. Et si vous continuez à ronfler comme ça, hein, nous, on est déjà loin. Si vous allez vous réveiller, c'est que voilà, vous allez attraper le feu.

mélodie au temps de Vampire Dindon. Là, c'est le vieux temps, ça. Voilà. La du tchat, c'est une tranche qui n'épargne personne. Hein. Voilà, les matinées, j'allais dire une tranche qui n'épargne personne. Tout le monde est impliqué. Et lorsque vous êtes impliqué dans la chose, chacun trouve son compte. Hein. Même les jeunes, les 7 de 67 à 77 ans, hein, vous avez votre compte. Et maintenant, on va retrouver Bonnie Boy pour les jeunes gens maintenant, la génération consciente. Common person. Et ça, c'est les jeunes gens seuls qui savent danser avec ce rythme-là. Hein? Les vieilles personnes, ils vont taper à côté. Elles vont se dire, mais cette chanson va danser comment avec. Ah, mais les jeunes, ils savent danser. Hein? À chaque génération équivaut une époque. Ainsi de suite. Voilà.

On applaudit pour la génération consciente, les générations conscientes dont j'ai dit, les générations passent et puis elles ne se valent pas. Maintenant, on va rentrer maintenant dans le registre classique afin de retrouver Madoulou dans l'eau, Madilo système. Ah! Qu'est-ce qui se passe? Ah! Yes, yeah!

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1: Grand-père Bozi Bozia, King Kester Emenea, Ouerasson, le général de

0: mêlé.
1: Il n'y a pas de panique, il y a de la place pour tout le monde. Hein. Montez-y. Ah ouais. Montez comme mon inspecteur Jimma Salbay, Dangbay Betel de la DESG. Direction de l'enseignement secondaire général. Si j'ai pas écorché cet acronyme là. Ouais, c'est bien exact. Il m'a dit ça, c'est bien ça. Voilà, j'en connais quelque chose là aussi.

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1: 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On va maintenant...

Restez toujours dans le même registre classique avec cette fois-ci Mylia Bel qui nous chante Balater. Salut la génération ancienne. Ça va? D'accord. Et on chemine comme ça. Et nous sommes en train de passer en revue nos belles sonorités sur la playlist des programmes sur Radio Tchad. Vous êtes dans les matinales, acte 4 aujourd'hui. Une tranche, disais-je, qui n'épargne personne. Si vous êtes en marge, vous êtes contre nous.

s'appelle Balater. C'est aussi l'époque de Tonton Vincent et son épouse Lotiko Agassi. Ah ouais. Ah, ils se retrouvent hein, dans leur jeunesse à travers ces chansons-là. Ah, les bons vieux temps. Ah, s'il fallait encore recommencer à zéro.

J'espère qu'on a assez bien dansé, hein. On a savouré, comme qui dirait quelqu'un, les belles sonorités de la bonne musique. Ouais, ça apporte de la joie, hein. Ça apporte aussi un petit, qu'on appelle moins de soucis. J'allais dire moins de soucis lorsqu'on écoute la musique. Hein. On se laisse emporter et puis on oublie les soucis, voilà. D'accord. Aussi, au lieu de s'adonner à l'alcool, au lieu de s'adonner, c'est pas la cigarette. On écoute la musique, c'est encore mieux, hein. D'accord. Alors, on va cette fois-ci prendre Silson Al-Gawi. Là, on revient chez nous après la RD Congo. On est né pour dominer. Voilà. On doit comprendre, on n'est pas né pour être à la traîne, mais on est né pour dominer. Quel qu'en soit votre statut social, hein, même si vous êtes dans votre champ, vous devez dominer les gens. Même si vous êtes un cordonnier, vous devez être dominé. Non, vous devez dominer plutôt, pas être dominé. Il faut être dominé là où vous êtes, parce que vous êtes votre leader, votre propre forgeron, voilà. Personne ne viendra le faire à votre place.

Il faut du courage pour réussir. Il y a beaucoup de courage à ceux ou celles qui se cherchent, qui sont en quête de quelque chose. Ça va aller, croyez-moi.

nominé, alors on s'en fiche. On s'en fout des rageurs, hein. Ah ouais, ils n'ont qu'à rager, ils n'ont qu'à rager. Nous, on continue notre chemin. On a notre cap, hein. On a notre objectif. C'est d'atteindre surtout un but. C'est la réussite surtout. Voilà. Un Bayouche succède à un autre Bayouche. Après, c'est Talilo Manu. On est à Toltaga comme ça.

Aide maille enfant, français facile, on fait du bien, mais ça se retourne contre vous-même. Voilà. L'ingratitude, hein, c'est ça. On fait tout pour plaire au monde, mais l'on parlera toujours mal de vous. Vous faites du bien, lorsque vous retournez, on vous jette avec les fléchettes. C'est ça l'ingratitude humaine, là. Je ne sais pas si il y a l'ingratitude animale aussi, hein.

Quelqu'un m'a dit, mais... il y a l'ingratitude de l'animal aussi. Voilà, c'est vrai, parce que lorsque vous jetez de l'os à votre chien, mais un peu plus tard, il va vous mordre. Hein. Voilà, il ne vous connaît pas. Hein. C'est ça, il est ingrat.

Tout terrain, vous êtes dans les matinales, hein. Acte 4. Il est maintenant pile 6 heures. Cool. Bonjour, bonsoir. C'est exact. Tranquille, super. Mesdames et messieurs auditrices et auditeurs, nous explorons maintenant le calendrier grégorien. Alors, mais avant d'y entrer, je vous souhaite un excellent réveil matinal et un bon mercredi. Non, un bon jeudi aujourd'hui, voilà. Nous sommes un jeudi. Et je dis bien, nous sommes jeudi. Jeudi 4 juin 2026. La fête à souhaiter ou bien à célébrer aujourd'hui, c'est à l'endroit des Clotilde. Clotilde est le prénom du jour tiré de l'univers grégorien. Alors, les Clotildes sont à l'honneur aujourd'hui. Les Clotildes sont des princesses, des reines aujourd'hui. On n'a pas le droit rien que des Clotildes. Voilà, je viens les joyeuses fêtes. Excellente matinée, bonjour, bonsoir à toutes celles-là qui portent le prénom de Clotilde. Qu'elles soient d'ici ou d'ailleurs, c'est votre fête ou hein. Ne laissez pas les autres fêter à votre place. Voilà, ça sinon, si vous n'êtes pas missionnaire, vous démissionnez. D'accord? On n'est pas missionnaire, on démissionne. Ou soit on est démissionnaire, voilà. Donc aujourd'hui, dans les rues, dans les coins, dans les coins, c'est les Clotilde seulement aujourd'hui. Heureux sont ceux ou celles qui soufflent sur une bougie de plus. Ce jour 4 juin 2026, rendez grâce à Dieu et soyez reconnaissants envers lui. Reconnaissants pour sa bonté et sa protection aussi. Souvenir, rétrospective. 4 juin, qu'est-ce que cela signifie pour vous, dames et messieurs? 4 juin, ça vous dit quoi? En bien, pas en mal, hein, je dis bien. Les mauvais souvenirs, c'est pas notre problème. C'est pas notre job. Hein. Non, on ne vise que qu'était. On ne vise que le côté positif. Il faut positiver sa vie. Hein. Alors, c'est exact. Bon anniversaire de naissance, c'est en bien, non? À moins que ce soit un enfant né avec trois yeux, là, on va le faire repartir. Parce qu'on ne va plus venir se souvenir de cet enfant-là. Bon anniversaire d'amitié solide et sincère. Bon anniversaire de copinage, de fraternité. Bon anniversaire de fiançailles, de concubinage, de mariage, par exemple, avec mon technicien. Hein. Ils se souviennent quand même, se souviennent. Le 4 juin, voilà. Bon anniversaire de pardon entre les frères et les sœurs. Bon anniversaire de réconciliation entre les fils et les filles. Bon anniversaire de paix retrouvée au Tchad, de victoire, de gloire, de grâce divine, de triomphe, d'exploit, de bravoure, de succès, de réussite dans sa vie, de retrouvailles, de belles rencontres inédites et gravées dans la mémoire, de surprises agréables, bref, de bien d'autres bonnes choses mémorables. Voilà, on dit quoi? À bas et à bas seulement. Vivons seulement. Bon séjour également aux nouveau-nés sur la planète Terre. Bonne arrivée, hein? Les tout-petits, les mignons, dans ce monde pervers et compliqué. Et voici maintenant, et maintenant même, la pensée du jour. Ouvrez les guillemets. Quand le sage montre la lune, l'idiot regarde le doigt. La pensée du jour, quand le sage montre la lune, l'idiot regarde le doigt. Refermez les guillemets, dit simplement, c'est un proverbe chinois. Bonne méditation, bon café, bon réveil matinal, bonjour, bonsoir à toutes et à tous. À présent, la chanson du jour, c'est sien, Suzy, Sikasia, Jocelyne, choix musical de Radio Tchad.

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Jessica Sia. 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

il est tout petit. Chante pour ceux ou celles-là qui viennent de gagner un an de plus aujourd'hui. À l'occurrence, les Clotilde, qui sont à l'honneur aujourd'hui. Les Clotilde, on les fait lever au rang des reines et des princesses aujourd'hui. On ne parlera rien que des Clotilde aujourd'hui. Encore une fois, nous disons joyeux anniversaire à toutes celles et tous ceux qui viennent de gagner un an de plus ce 4 juin 2026 et qui, d'autre part, célèbrent cette date-là à significations diverses et à plusieurs connotations dans la tranquillité du cœur. On ne fête que lorsqu'on a la paix du cœur. Bon souvenir à vous. Une très belle journée à toutes les Clotilde, encore une fois. Et aussi, un clé d'œil à vous qui êtes montés à bord avec nous depuis 5h pile. Recevez l'onction. Alors, on va prendre sur la playlist Azalaki, Sien Gato Vivens, pour le plaisir de ceux ou celles-là qui célèbrent aujourd'hui cette journée-là. À plusieurs facettes, hein. Voilà. C'est pour vous. Salut. Dans 4 minutes, la lecture de vos avis est communiquée. Gardez votre position d'écoute. Si vous partez, vous êtes contre nous.

encore une fois, bonne écoute à mon frangin de Faye Largeau. Passez pour bébé. Ah ouais, on a passé des bouts là-bas, Faye.

Radio Tchad, dans nos studios, il est 6h15, minutes à présent, la lecture des communiqués. Le directeur général de l'École nationale des techniques d'élevage, ENAT, porte à la connaissance du grand public qu'il est ouvert un concours d'entrée en première année de technicien d'élevage TE, filière arabe et française, au titre de l'année académique 2026-27. Les candidats doivent avoir au moins 30 ans à la date du déroulement du dit concours. Les dossiers de candidature comprennent les pièces suivantes. Il s'agit d'une demande manuscrite adressée au DG de l'ENAT, une copie d'acte de naissance légalisée, une copie authentifiée et certifiée du diplôme du BEP ou BPC, au moins admis en équivalence, un certificat médical d'aptitude physique datant d'au moins 3 mois, deux photos format 4x4 et une caution de dépôt de candidature qui s'élève à 10 000 francs CFA non remboursables. Les dossiers sont reçus et enregistrés au service de la scolarité et des examens de l'École nationale des techniques d'élevage ENAT pour le centre de N'Djamena. En province, les dossiers doivent être déposés dans les délégations provinciales de l'élevage d'Abéché, Mundo, Sar, Bongor, Pala, Ati, Massakori, Amdjaras, Mongo, Biltine et Faya. Le dépôt des dossiers de candidature commencera à partir du 15 mai 2026 et la clôture est fixée pour le 15 juin 2026 à 12h. Le déroulement du concours est prévu pour le 27 juin 2026. Notez bien, le concours se déroulera dans les 12 centres, à savoir N'Djamena, Abéché, Mundo, Sar, Bongor, Pala, Ati, Massakori, Amdjaras, Mongo, Biltine et Faya. Le communiqué est signé du DG de l'ENAT, Dr Abdelaziz Arada. Le doyen de la faculté de médecine du complexe hospitalo-universitaire Le Bon Samaritain de Walia informe le public qu'un concours pour l'admission d'une nouvelle promotion en première année de médecine se tiendra les 2 et 3 juillet 2026. Les candidats intéressés sont priés de déposer leur dossier au secrétariat de la dite faculté au plus tard le 30 juin 2026 à 13h précises. Passé ce délai, aucun dossier ne sera reçu. Le dépôt se fait tous les jours, excepté les dimanches de 8h à 13h au secrétariat. Les élèves actuellement en classe de terminale peuvent déposer leur dossier sous réserve du baccalauréat, à noter bien. Plus d'informations s'adresser au secrétariat de la faculté. Le document est signé de professeur Vittorio Collet, MD. Un communiqué de décès, nous entrons dans la page nécrologie. Dogo Djangrang, le général Azem Bermendora, docteur Ambulmato Hormo, Neptali Djangrang, merci Albidou, Kanje Dondo, Chafan Wadenoum Depardieu, ainsi que la grande famille Koima Derep ont la profonde douleur d'annoncer le décès de leur épouse, sœur et tante, la nommée Rilede Ruth Ngatuga. Rilede Ruth Ngatuga est décédée le 1er juin 2026 à 12h40 des suites d'une courte maladie. Suite à vie de décès s'adresse à Azem Houma Adakmo, Obadia Adwara, Koi Lawana Dondo, Ware Dok Dondo, Abdias Abulmato, Abel Bengue, Bakhtar, Boussouf Djiblaro, Bogol Kesungue, Abgele Kusinge, Toussa Bongor, Emmanuel Djangrang, Jaffé Colonna, Chendres Dokdai, Zilfa Colonna, Salmone Barap, Toussa Iré, Brahim Abloumato et Rodrigue Danré à Koyom, Enoch Barap à Mundu, Kouago Abdoulaye à Béché, Ephaprodite Adakmo à Oulak, Balamto Adakmo à Mdjaras, Dokwada Wassia à Humajer, Roi Ouattar en Russie, Aourde Docteur Dangaï à Nice en France, Docteur Atem Maxime Azem et Myriam Azem au Maroc, les beaux-frères Jim Tongar Ngatodji et Dian Jim Lem Tirlengar tous à N'Djamena. L'enterrement a lieu Dieu voulant ce jeudi 4 juin 2026 à N'Djamena. Que l'âme de la regrettée repose en paix dans la félicité. La grande famille Ngaboudoul et les enfants et les petits-enfants de Sarato Charlotte ont le regret d'annoncer le décès de leur fille, sœur et cousine, la nommée Sabine Baba Tatola. Sabine Baba Tatola est décédée le 31 mai 2026 à Cotonou au Bénin des suites de maladies. Cet avis de décès s'adresse à la famille Noué Ndam et la famille Romba et toute la famille Tatola de Moinsela et Sar. Le recueillement est à Ndingangali au domicile de son feu père Majitolum Baba Tatola. Le
programme des obsèques vous sera communiqué ultérieurement. Dieu a donné, Dieu a repris, que son nom soit glorifié et que l'âme de la regrettée repose en paix, que la terre lui soit légère. La famille Beyasengar, la famille Yorade et le général Roda et Batinda ont le regret d'annoncer le décès de leur mère et tante, la nommée Yarasin Yorade. Yarasin Yorade est décédé le lundi 1er juin 2026 à Sar des suites de maladie. Cet avis de décès s'adresse au chef de canton de Ngalo, la famille de Bédan et de Sar, ainsi que les parents et connaissances de Ndjamena, notamment à Madeleine Nodinar Biasingar et ses enfants au Canada, les enfants de Roda et Batinda aux États-Unis d'Amérique, Rémi Jim Tolna au Portugal. L'enterrement a lieu aujourd'hui, jeudi 4 juin 2026 à Sar, que l'âme de la défunte repose en paix. Le chef de la communauté Djumadoum Bedoum, pasteur Benel Ndolom Yassa, Naïbei Céline et Togbei Ranpaninga Véronique ont la profonde douleur d'annoncer le décès du pasteur Mbaye Odium Ndoubade. Le pasteur Mbaye Odium Ndoubade Samuel est décédé le 1er juin 2026 à Ndjamena des suites d'un accident de la voie publique. Les obsèques sont prévues ce jeudi 4 juin 2026 à l'ACT Chagua 4. Le recueillement est au domicile de Gossadoum Abisha à 100 mètres après l'Institut AVD. Dieu a donné, Dieu a repris, que son nom soit glorifié. Laoumbad Jacquet et ses enfants Tayog, Dingamro Claude, Laoumbombe Naomi, Laoumbombe Yvette, Dilam Koro Benjamin, Solkem Djum Otum Odette, Ngarbaï Salomon, les enfants Mankemde Ledan, Ngarbaï Didé Paul, Djumas Bey Gaou, Djumas Bey Beyal, Ngenabaï Singa ont la profonde douleur d'annoncer aux parents de Ndjamena, Bam, Bessao, Ngamadi, Bejondo, Siri, Ndaba, Beboto, Mundo, Sar, Kumbra, Doba, Kelo, le décès de leur fils, neveu, petit-fils, père, oncle et frère, le nommé Mbaye Tessem Lau Russell, connu sous le nom de Kadé. Kadé est décédé le 1er juin 2026 à Ndjamena de suite de maladie. Cet avis de décès s'adresse au chef de village de Bam, Diondai Diondoumai Samuel à Bam, Yolam Dana Sofine à Ngamadia, Laobel Djimrain à Donanti, à la famille Tayog, Djekila Amundo, David Medji Molba et sa famille au Gabon, Pasteur Djikol Dingao, Marthe Laoure, Maxime Laoure, tous à Donanti, Alice Kodonga à Kumbra, la famille de feu Betouji Djebe à Bessao, Hervé, fils de Noël Laure à Bessao, Eunice Laombe et Henri Golbay à Sar, aux parents de Duru, Maimana, Narbanga, Djaingi, Djimbatna, chef du quartier Benodjo de Kumbra, la veuve Ndjenom Laombe Ozias Toussamundo, Laombe Abdias à Ngaoundéré au Cameroun, Djingedem Laure Josiane à Bol, Donante Ngarabe Gari, chef de canton de Bédiondo, Kojimadi Madina Gabin, chef de village de Siri 2, Nangadoumadi Jérémy à Siri 2, Koulemadi Weide, Masna Léa, Rimadi Léa Ngarlem, chef de race Nangda Tous à Kumbra, Djumadembe Bissi, chef de race Nangda Assar, Ngaba Kori Assar, famille Maïbo Gaston, Rogoto, Philippe, Koyingar, Moyam, Marc et Poinadi, Ngarabaï Toussa Bejondo, Beninga Ndouda, Yalka, Ndouba, Malik chef de village 1, Ndouadoumgar et Madirade Toussa Ndaba, Beboto, Amin Najitangar, Docteur Mouanoudji, Timothée Toussa Doba, Ngarotal, Julien, Gougoube, Haroun Toussa Mundo, Rob Nodi La Paix, le Beninga, Aoumadjer, Nadia Djim Ngarbaï, Tom T. Pierre, tous à Bol. L'enterrement aura lieu le vendredi 5 juin 2026 au cimetière de Toukra. Le recueillement est au domicile familial de feu Laoumbade Jacquet au quartier Gardoulé, Djedid. Dieu a donné déjà repris que le nom de l'Éternel soit loué. Professeur Makra Tadin, Yonodjum Kumatolngar Jérôme Kemba Berde Dingamnel Clison, Nagerson Vincent Baïka Suzanne, Kayem Nodji Vincent,
Madro Jules, Madepar Calvert, Ngakutu Abia, Ronay Lucie, Yorombay Ronay, Dingamadi Mbaye Debe, Madingar Nélan Jean, la veuve Lalem Clémentine et ses enfants annoncent avec amertume le décès de leurs frères, cousins, époux et pères. Le lieutenant Tolngar Thomas Todjiro s'est laissé survenir le 1er juin 2026 à l'hôpital Notre-Dame des Apôtres des suites d'une courte maladie. Cet avis s'adresse aux parents, amis et connaissances, à ses frères d'armes et plus particulièrement à Abu Bila Nawel, Sa Majesté Dium Tolm Chérubin, aux chefs de village de Bemadita et de Bele, Ngakuto Thomas Toussa Bepara, aux chefs de village de Tadamte 2, Mbaye Koyal Félix, là où Mbaye Emmanuel et Ngartedje Timothée, Majadoum Robert Batel Modingamal, Majadoum Arnaud Toussa Do, Sa Majesté chef de canton de Bédio, Kouladoumgar Kamo, Sa Majesté Bekado Onésime, Dana Berde Toussa Beboto et Saway Jacob Toura, Madimbaye Josephine Madide, Dowai Ngakuto Alfred et Mouam Nadi Mbaye Koto Toussa Doba, Berde, Léonard et Nadirade, Joël Toussa Koumbra, Masra Ngakoutou, Kadimbaye, Nadi Tolmbaye, Ramba, Saye Toussa Sar, et Nambaye Prosper à Kiabe, Bissi, Naoyela Pala, Nadi Otede, Nadirom Prosper à Abéché, Dimasal Anatole Bardaye, Dingam Nadi Aimé, Todjiro à Tissi. Le recueillement est au domicile familial à Ambata 2. L'inhumation a lieu aujourd'hui, jeudi 4 juin 2026 au cimetière de Toukra. Dieu a donné, Dieu a repris, que son âme repose en paix. Mesdames et messieurs, la suite de vos avis et communiqués, c'est après le journal de 6:30. La radio Tchad, par ma voix, présente ses sincères compassions et condoléances à l'endroit des familles endeuillées.

0: Mesdames et messieurs, vous suivez les programmes de la RNT mi-temps de N'Djamena et dans nos studios, il est déjà pile 6h30. Exa, le 6-30, tout savoir et comprendre dans Tchad Actu Matin, le journal, c'est avec vous, Marila Gueye-Barma. Bienvenue, bonjour Marila.
1: Tenant Jean-Yves, bonjour, mesdames, messieurs, bonjour et bienvenue à cette édition. Lutte contre les inondations, le gouvernement est à pied d'œuvre pour faire face. Hier, une réunion a eu lieu à la primature à cet effet. Le rôle d'un manager artistique, c'est le sujet de la chronique culture de ce jeudi. Et puis Tchad Actu Matin, nous parlerons aussi santé et le sport. Bienvenue à tous. Faire un état des lieux de la situation actuelle et évaluer les dispositifs de prévention, c'est l'objet d'une rencontre hier entre le Premier ministre, ambassadeur Alamay Alina, avec le comité de gestion et de prévention des inondations. Napoléon Gandhi, dites-nous, qu'est-ce qui ressort de cette réunion?
2: À quelques jours de l'hivernage, l'hypothèse d'une inondation n'est pas à exclure au vu des prévisions de météo. Dans le souci de s'enquérir des dispositifs établis, le Premier ministre chef de gouvernement, ambassadeur Alamay Alina, s'est entretenu avec le comité de gestion et de prévention des inondations afin d'évaluer objectivement les différents niveaux de préparation. La rencontre s'est tenue en présence de nombreuses personnalités concernées par le sujet, entre autres le vice-premier ministre chargé de l'administration du territoire, de la décentralisation, l'imam Mahamat, du ministre d'État, ministre des finances, du budget, de l'économie, du plan et de la coopération internationale, par ailleurs président du dit comité, Tahir Hamid Nguilen. Dès le début de la rencontre, le chef du gouvernement donne le ton.
3: Chaque année, la saison des pluies apporte son lot d'espoir et aussi de désespoir. Face à cette réalité, il nous appartient d'agir avec méthode, avec vigilance et aussi avec sérénité quand ce phénomène arrive. C'est des choses que nous ne pouvons pas maîtriser. Ça peut arriver tout comme ça peut avoir aussi une période d'accalmie. L'année 2024, évidemment, nous rappelle que la gestion des inondations ne peut plus être envisagée uniquement sous l'angle de la réponse d'urgence. C'est d'ailleurs la raison pour laquelle le comité a été mis sur pied. Elle doit désormais s'accompagner ou s'inscrire dans une logique ou dans une démarche d'anticipation, de prévention et de résilience. La présente réunion nous permettra donc d'évaluer objectivement notre niveau de préparation, d'identifier les zones les plus exposées, de mesurer les moyens dont nous disposons et surtout de prendre les décisions nécessaires pour protéger nos concitoyens avant que les premières grosses pluies ne s'installent durablement.
2: En réponse à la préoccupation du premier chef du gouvernement, ambassadeur Alamay Alina, le vice-président du comité de gestion et de prévention des inondations, Mahamat Asilek Arata, apporte une clarification.
4: Sur le terrain, beaucoup de choses ont été faites. Le ministre de la Santé, le ministère des Affaires sociales sont fin prêts en termes d'intervention. Demain, s'il y a inondation, que ce soit au niveau des denrées alimentaires, que ce soit au niveau de la logistique concernant les déplacement de population en cas d'inondation. Le ministre des Infrastructures a expliqué les travaux qu'ils font, qui est visible à travers la voirie de la ville de N'Djamena, les routes bitumées qui se font ça et là. Le MATU que je dirige a aussi fait autant de choses. Nous envoyons nos éléments pour faire des niveaux topographiques, ça c'est du côté Madurio, et fortement, il restera des choses à faire. C'est pourquoi le Premier ministre veut absolument qu'on prenne les devants avant la saison de pluie, afin que tous ces risques-là puissent être éloignés.
2: Afin d'éviter à la population de revivre le cauchemar des terribles inondations des années précédentes, le gouvernement met tout en œuvre pour identifier les insuffisances et agir avant la catastrophe afin d'apporter une solution salvatrice à la population.
1: Napoléon Gaoundi, le président de l'Assemblée nationale, Aliko Lo Toutjaimi, a pris part mardi dernier à Nouakchott en Mauritanie à la cérémonie officielle de remise de prix Pléiade au président de la République islamique de Mauritanie, Mohamed Ould Cheikh El Ghazouani. Grand Gatcham Irima est en ligne pour les précisions.
5: Distinction parlementaire de référence dans l'espace francophone, l'ordre de la Pléiade a été créé en 1976 par l'Assemblée parlementaire de la francophonie. Il récompense les personnalités qui se distinguent par leur contribution au rayonnement de la langue française, au dialogue des cultures et à la promotion des idéaux francophones. Au fil des années, cette distinction a été décernée à de nombreuses personnalités politiques, diplomatiques, culturelles et institutionnelles ayant marqué leur engagement au service de la francophonie. La remise de cette distinction au président mauritanien intervient dans un contexte marqué par le renforcement du rôle de la Mauritanie sur les scènes régionales et internationales, ainsi que par son attachement aux valeurs de dialogue, de coopération et de solidarité entre les peuples. La cérémonie a réuni de hautes personnalités politiques, parlementaires et diplomatiques de l'espace francophone, témoignant ainsi du prestige de cette distinction et de l'importance accordée à la diplomatie parlementaire au sein de la francophonie.
1: Rangatiam Irima, restons toujours à Nouakchott. Le président de l'Assemblée nationale, Ali Lodou Djaimi, a effectué une visite guidée aux installations parlementaires et a eu des échanges autour des défis de modernisation des assemblées nationales africaines. Mamad Kali Ismaël Youssouf.
6: Au cœur de la capitale Nouakchott, la délégation tchadienne découvre les principaux espaces de cette institution emblématique de la démocratie mauritanienne. Aux côtés de plusieurs délégations parlementaires présentes à Nouakchott, le président de l'Assemblée nationale, Ali Kolotou Chaimi, visite tour à tour l'hémicycle, les salles d'audience ainsi que les installations de la radio-télévision parlementaire. Une étape particulièrement suivie par la délégation tchadienne. La radio-télévision parlementaire mauritanienne apparaît aujourd'hui comme un outil majeur de modernisation et de rapprochement entre le Parlement et les citoyens. Pour le Parlement tchadien également, la digitalisation des activités parlementaires constitue l'une des priorités portées par le président de l'Assemblée nationale, Ali Kolotou Chaimi, et le président du Sénat, Haroun Kabadi, afin de renforcer la transparence, l'efficacité institutionnelle et l'accès des citoyens à l'information parlementaire. Autre temps fort de cette visite, la remise d'un présent symbolique par le président de l'Assemblée nationale, Ali Kolotou Chaimi, à son homologue mauritanien, Mohamed Bemba Meguet. Un geste illustrant les liens de fraternité, d'amitié et de coopération qui unissent les deux institutions parlementaires. La visite s'est achevée dans une ambiance conviviale par une photo de famille réunissant les différentes délégations parlementaires présentes à Nouakchott à l'occasion de la cérémonie de remise du prix Pelléat au chef de l'État mauritanien. Issue des élections législatives de 2023, l'actuelle Assemblée nationale mauritanienne compte 176 députés, dont 41 femmes.
1: Retour ici à N'Djamena. Le président de la Commission nationale des droits de l'homme, CNDH Bengar Larmé Jacques, a reçu hier la ministre en charge de la justice, Ndolonoji Alix Naimbay. Les détails avec Alayamal Masra Myriam.
7: Cette visite de courtoisie s'inscrit dans le cadre du renforcement des relations de travail entre le pouvoir exécutif et cet organe indépendant de régulation et de protection des libertés.

0: et accordé par le gouvernement au mécanisme indépendant de surveillance des droits humains. La ministre de la Justice, garde des Sceaux, chargée des droits humains, Dolenodi Alix Naimbay.
1: Il est important effectivement d'asseoir les bases d'une collaboration étroite avec cette grande institution qui œuvre pour la promotion et la protection des droits de l'homme, le ministère de la Justice étant aussi en charge des droits de l'homme. Il y a de nombreux défis à relever et nous espérons donc pouvoir compter sur une collaboration consolidée et dynamique. C'est la raison pour laquelle nous sommes venus pour cette prise de contact, pour rassurer de la disponibilité du département de la justice à collaborer étroitement avec la Commission nationale des droits de l'homme.
0: Au terme de la rencontre, les deux personnalités se sont quittées sur une note d'optimisme permettant de multiplier ce type de concertation pour transformer les engagements institutionnels en avancées concrètes sur le terrain.
2: Les travaux du 13e forum des hauts fonctionnaires du budget d'Afrique centrale, FOBAC, ont démarré hier ici à N'Djamena. La cérémonie d'ouverture a été présidée par le ministre d'État en charge des Finances, Tahir Hamid Ngiling. Les enjeux de gouvernance budgétaire et de modernisation des finances publiques sont en toile de fond de ce forum. Vous pouvez passer.
3: Le suivi intra-annuel des risques budgétaires et comptables pour une exécution budgétaire maîtrisée et un reporting renforcé est le thème principal de ce forum. Il s'agit du renforcement de la gestion des finances publiques dans l'espace CEMAC. Depuis sa première édition organisée à Brazzaville en 2010, le forum s'est progressivement imposé comme un cadre privilégié de dialogue, de partage, d'expériences et de renforcement des capacités dans le domaine des finances publiques en Afrique centrale, relève le directeur Afritac Centre Mesme Koulé Vicot, le ministre d'État, ministre des Finances, du Budget, de l'Économie, du Plan et de la Coopération internationale, Tahir Hamid Ngiling, situe l'importance de ce forum.
4: Le forum de hauts dirigeants de budget d'Afrique centrale s'est imposé comme un cadre technique de référence. Il intervient dans un contexte encore plus exigeant, marqué par une digitalisation accélérée de nos régies, une volonté de mieux cibler les besoins sociaux, de faire des aléas climatiques ainsi qu'une demande accrue des résultats publics.
3: Organisé conjointement par Afritac Centre et le département des finances publiques du Fonds monétaire international, ce forum réunit chaque année les principaux responsables en charge du budget. Depuis 2024, il associe également les responsables du Trésor et de la comptabilité publique, illustrant ainsi la complémentarité indispensable entre les différentes fonctions de la chaîne budgétaire et comptable. Il sera question de passer d'une réflexion centrée sur la mise en œuvre du budget programme à une approche plus globale portant sur la maîtrise des risques budgétaires, comptables et financiers tout au long du cycle budgétaire.
2: Et puis toujours le ministère en charge des Finances, avec le concours de ses partenaires, a procédé ce mercredi ici à N'Djamena à l'institution de l'étude sur le caractère incitatif de la politique fiscale au Tchad, une étude avec un diagnostic sur la politique fiscale et l'administration des impôts et des secteurs émergents. Yann Mouyibé.
5: C'est la Direction générale des impôts qui a sollicité cette étude menée par un cabinet sur 6 mois. L'étude a concerné les secteurs dits émergents, à savoir les mines, les banques et la téléphonie mobile. Objectif, créer un cadre fiscal afin de rendre plus attractifs les investissements dans ces secteurs. Il était aussi question de réfléchir à identifier des nouvelles niches afin de collecter plus de ressources sans plus de pression. Le diagnostic de ces différents secteurs a livré son verdict. S'agissant de la politique de l'incitation à l'investissement, il ressort que la loi ou le cadre dont dispose le Tchad est ancien et date des années 1990. Conséquence, plusieurs éléments des freins sont identifiés. Il y a le faible niveau de bancarisation des opérations qui est souligné. Les opérations en cash sont privilégiées alors qu'elles sont difficiles à tracer. Dans le secteur minier, la porosité des frontières occasionne une fuite importante des productions aurifères à travers travers les contrebandes. L'étude a aussi révélé un défaut important des formations des fonctionnaires de l'administration fiscale, à savoir contrôleurs et inspecteurs des impôts. La faible digitalisation au niveau des télécommunications, le faible taux d'électrification, le manque de coordination des actions entre la société minière et la Direction générale des impôts sont aussi relevés. Pour corriger ces insuffisances, il est recommandé le renforcement des capacités humaines

0: commune, la digitalisation totale du système fiscal et la réduction des paiements en espèces. Le Tchad est enfin invité à penser à élargir l'assiette fiscale en identifiant de nouvelles niches, surtout dans les télécommunications. Des recommandations que le ministère en charge des Finances entend mettre en œuvre. L'assurance a été donnée par le secrétaire général Ndom Assel, Gout Nicolas.
1: Passé les 44 minutes à Gon, Mousnini et Bekourou, le journal se poursuit. Le projet Gati entendait gouvernance et appui territorial intégré, soutenu par l'Agence française de développement AFD, est mis en œuvre par Expertise France, a remis des moyens roulants au ministère en charge de l'administration du territoire. C'était au cours d'une cérémonie qui s'est déroulée hier matin dans les locaux du ministère et présidée par le ministre délégué auprès du vice-premier ministre chargé de la décentralisation, Dr Ahmad Omar Ahmad Melom Grazila.
2: La mobilité des agents de l'État constitue un facteur essentiel pour assurer un suivi efficace des activités administratives et rapprocher davantage les services publics des populations. C'est pourquoi, à travers cette dotation en moyens roulants, le projet Gati entend appuyer le ministère chargé de l'administration du territoire à renforcer la présence de l'État dans les zones éloignées. Selon le chef du projet, Habib Won, ces moyens roulants permettront aux responsables administratifs de mieux accomplir leur mission de supervision, de contrôle et d'accompagnement des collectivités territoriales. En réceptionnant les clés de ces engins, le ministre délégué auprès du vice-premier ministre chargé de l'administration du territoire, Dr Ahmad Omar Ahmad, a salué l'appui du projet Gati avant d'appeler à une utilisation responsable.
3: Je voudrais rappeler à l'ensemble de nos agents et cadres que ces moyens constituent un bien public mis à la disposition du service de l'État et des populations tchadiennes. Ils devront faire l'objet d'une utilisation rationnelle, responsable et exclusivement orientée vers l'accomplissement des missions qui leur sont assignées.
2: À travers cette dotation, le projet Gati réaffirme son engagement à accompagner le gouvernement dans ses efforts de renforcement de la gouvernance territoriale.
1: Le ministère de la Santé publique et de la Prévention a organisé hier une séance de communication à l'intention des journalistes et des influenceurs. Objectif, sensibiliser et informer la population sur la nécessité de vacciner les enfants de 0 à 5 ans. Quentin Eric Dimadoumbaï rapporte.
4: La situation de la poliomyélite révèle des données inquiétantes. 356 cas confirmés dans toutes les provinces du Tchad en 2024, 60 cas en 2025, de janvier à mai 2026, 5 cas enregistrés, ce qui indique une transmission active généralisée. Cette épidémie constitue un danger pour tous les enfants tchadiens et surtout ceux âgés de moins de 5 ans. Le virus sévit encore, c'est pourquoi annonce la cellule de la communication, la seule mesure contre ce virus reste la vaccination. Pour venir à bout de cette maladie, le ministère de la Santé publique et de la Prévention ne lésine sur les leviers susceptibles de barrer la route à ces virus. C'est ainsi qu'en prélude de cette énième vaccination prévue du 5 au 7 juin courant, le ministère associe les journalistes, communicateurs et influenceurs en vue d'appuyer à la résolution des cas de résistance et de refus et contribuer à l'atteinte des objectifs. Après la présentation de la situation et échange avec ces derniers, il ressort à retenir que le vaccin est sûr et ne cause aucune maladie. Il protège plutôt efficacement contre le virus, car il n'y a aucun traitement à part les vaccins.
1: Quant à Eric Dimadoumbaï, baccalauréat de l'enseignement général secondaire et des techniciens, session de juin 2026, entre préparatifs et révision des leçons, notre reporter Nan Ourmadine Natoy Ala est allé à la rencontre des candidats de N'Djamena. Suivez son reportage.
5: Pour nos futurs bacheliers, chaque minute compte. L'heure est à la révision. Dans les établissements scolaires, le silence est sérieux. Fini le temps des hésitations, place à la consolidation des acquis. Rencontrés en pleine séance de révision intensive, plusieurs candidats affichent une sérénité travaillée.
6: Expo de X, U, C, moins 6, moins 1, ça là. Là, on aura ici quoi? On aura moins Expo de X.
7: Ça se prépare bien. Moi là, je suis en train de me préparer en mathématiques comme ça. Je suis en train de traiter les petits bacs. Et sinon, pour les autres matières, ça va. Je suis au top.
8: Je suis en terminale C. J'ai commencé à faire les entraînements depuis la rentrée, donc je crois que ça va.
9: On révise toutes les matières. Je commence avec les matières littéraires avant de prendre les matières scientifiques.
5: Deux candidates rencontrées affirment être prêtes pour affronter les épreuves dès ce 8 juin. Pourtant, un obstacle de taille persiste, l'absence de leur carte biométrique. Une situation qui crée un climat d'incertitude.
10: Terminal A, le bac se prépare très bien. On attend juste le moment. La carte passe encore, s'il plaît, adieu le samedi.
11: En terminale, elle est bonne, je suis prête, mais on n'a pas encore reçu nos cartes.
5: Pour ce jeune, le bac 2026 ne se gagnera pas seulement sur la maîtrise des cours, mais aussi sur leur capacité à dominer la peur bleue. Espérons que le sésame biométrique arrivera juste à temps pour ne pas transformer ses rêves de réussite en un rendez-vous manqué avec leur propre avenir.
1: Nantoella, parlons sport avant de retrouver Mamata Yerfodi, éliminatoire de l'Afro-Basket U18 Zone 4. 4 victoires consécutives pour les Sao du Tchad qui ont décroché leur ticket pour la finale après avoir pris leur revanche sur le Congo par 52-46. Plus qu'une marche désormais vers la qualification historique à l'Afro-Basket prévue en mois de septembre prochain en Côte d'Ivoire. Et puis pour finir, nous allons recevoir ici Mamata Yerfodi pour nous parler de la chronique culturelle. Aujourd'hui, il nous entretient sur le rôle d'un manager d'artiste.
12: Dans le monde artistique, le talent seul ne suffit pas. Derrière de nombreux artistes à succès se trouve souvent un manager. Son rôle est d'accompagner l'artiste dans sa carrière, de négocier les contrats, de rechercher des opportunités de spectacle, de gérer l'image de l'artiste et de planifier son développement professionnel. Au Tchad, plusieurs artistes talentueux peinent parfois à franchir certaines étapes de leur carrière faute d'un encadrement professionnel. Pourtant, lorsqu'un artiste est bien accompagné, il peut mieux organiser ses concerts, valoriser ses œuvres, développer sa présence dans les médias et même accéder à des scènes internationales. Le manager est en quelque sorte le pont entre l'artiste et le marché culturel. Pendant que l'artiste se consacre sur la création, le manager s'occupe des aspects administratifs, financiers et promotionnels. Cette collaboration permet d'éviter les erreurs de gestion et de donner une vision à long terme à la carrière artistique. Dans un contexte où les industries culturelles et créatives se développent progressivement au Tchad, le métier de manager d'artiste devient de plus en plus indispensable. Investir dans la formation des managers compétents, c'est aussi investir dans l'avenir des artistes tchadiens et dans le rayonnement de la culture nationale. Culturellement, à la semaine prochaine.
1: Merci Mahamat Tahir Fodi, 6h passées de 51 minutes à Corbol. Point final à cette édition matinale. Merci à Sangwe Kouyankrio pour la partie technique à la présentation. Marie Laguilé-Barman, je vous retrouve Inch'Allah demain. Excellente journée sous la protection d'Allah.

6h54 minutes après avoir suivi Tchad Actualité Matin avec Marie-La, je vous donne la seconde manche suite et fin de la lecture de vos avis et communiqués. La famille Mognan et Ndingatolm annoncent avec douleur le décès de leur fils, le nommé Mognan Alexandre. Mognan Alexandre est décédé en Djamena le 1er juin 2026 des suites d'une courte maladie. Cet avis s'adresse à la famille résidant en France, Canada, Bangui, aux familles Nokolo, Bombaito, Miaoutou, à maître Colette Ngaoundi et Jacques Nadingar. Le recueillement est au domicile de Mognan à Mouxal, non loin de Sille. L'enterrement a lieu ce jeudi 4 juin 2026 à Klesum, que son âme repose en paix. Les enfants de Lao Maïbaou, Netoyo, Eugène, leur mère Madingam Djolbo, Tanoji Julien, Laouel Michel Domaya Manassé, Monoji Ndotar Afia, Mbaye Nay Claudine Dila Edouard et tous les ressortissants de Lao 3 en Djamena annoncent avec douleur le décès de leur père, oncle et grand frère, le nommé Lao Maïbaou Netoyo Eugène, survenu le 2 juin 2026 à l'hôpital général de référence de Ndjamena du Sud d'une courte maladie. Cet avis de décès s'adresse aux parents de Ndjamena, Mundo, Lao 3, Doman 1 et 2, Ngondong, Dondinda, Tapol, Mbaye Namar et ceux de l'extérieur du pays, aux amis, connaissances, voisines de Mouxal. Pareil, l'entraînement est prévu pour le samedi 6 juin 2026 au cimetière de Toukra. Le recueillement est au domicile du défunt à Mouxal en face de l'EET numéro 12. Dieu a donné, Dieu a repris, que son nom soit loué. Les grandes familles Blague Jean Daber et Jacqueline Yamassoum ont la profonde douleur d'annoncer le décès de leur fils, frère, neveu et oncle, le nommé Blague Tolnan Émile, connu sous le nom de Mbou Émile, décédé le mardi 2 juin 2026 à l'hôpital Le Bon Samaritain de Walia des suites d'une courte maladie. Cet avis s'adresse à Odile Yamassoum à Besançon en France, Isabelle Yamassoum à Sarre, Yamariré, Domgara Mundo, à la famille Koulsi Ngeim à Moïsala, aux parents de Sar, de Moïsala, de Mundo, de Doho par Dembo, de Moussoro par Djeke, de Maïbo, de Maininga, de Namlé, Matikoulou et à toute la communauté Mougou résidant à Ndjamena. L'enterrement est prévu pour le vendredi 5 juin 2026 au cimetière de Toukra. Le recueillement est au domicile familial au quartier Moursal à côté de domicile de Yorongar sur l'axe avenue Kondol. Enfin, remerciement, les familles Tabé, Eugène Ngokuyo Tabé, Général Djuma Doumbaye, Mbangmadi Gédéon, Ngar Mbatina Saïbi Marcel, Koularambaï Julien Kunja, Weina Josephine Tejingar Laurent, Sangon Samson Bal expriment leur profonde gratitude et leur remerciement à tous ceux et celles qui ont compati avec eux moralement, financièrement, matériellement lors des funérailles de leur épouse, sœur, mère Nekwanoji Tarasem Daindom Milka, décédée le 14 mai 2026 et le 21 mai 2026 en Djamena. Ces remerciements s'adressent particulièrement à l'ancien premier ministre, l'ancien premier ministre, Nadingar Emmanuel, au ministre d'État Dr Tom Erdimi, au ministre d'État Dr Mahamat Amat Alabo, à Moussa Mustafa Boukar Mustafa, Amat Gadam Ogusi, à Mahmoud Hassan Kundi, au Dr Mariam Mahamat Amat Alabo et à Koularambaï Barak, sans oublier les fosseurs et tous ceux que nous ne sont pas cités ici. Que l'âme de la défunte repose en paix. C'est pratiquement fini pour cette tranche d'antenne baptisée les matinales, acte 4 de ce jeudi 4 juin 2026. Il ne reste qu'à vous dire merci. L'arbitre va siffler d'un moment à l'autre. Merci l'arbitre. Merci de nous avoir signalé que c'est fini. Cabine technique Sangwe Kouyang Kreyo qui cède sa place maintenant à Yarna Yves de Bamsi. La régie d'antenne, c'est la haute instance de contrôle. Nos amis techniciens qui sont là-bas, dédiés à la mise en onde. Vous, les innombrables auditrices et auditeurs, merci infiniment pour la fidélité d'écoute dont vous avez fait montre depuis 5 heures pile. Au micro, je suis tenant Jean-Yves Legrand, l'unique en son genre avec ses qualités et ses défauts. Je serai ravi de vous retrouver, Inch'Allah, le dimanche à 5 heures pour l'aube dominicale. Et j'oublie mon chauffeur, hein, il s'appelle Abou Walguera. Allez, les amis, qu'est-ce qu'on dit? À tout à l'heure.

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Voilà, en tout cas, des cartos directement de notre sogre, sauf à côté, on perd le signe. Je ne dis le Yorade, le général Rodaï Batinda, dans ce mes combats qui l'embêtent, car si Tariogutier de Bendede, Aresin, Yorade, Aresin, Royade, Goudon, Dokar, Nenge, Diskenen, et Mbekissar. 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

0: La première, vous avez dit quoi? Chaque
1: 19 novembre.
0: 19... Ah, d'accord, ok. Deuxième.
1: Service.
0: Oui.
1: Identification mobile.
0: D'accord. Et la troisième?
1: La troisième, je propose Mata. Maza Diabaté.
0: D'accord, tout est noté.
1: Je peux saluer deux personnes?
0: Oui, rapidement.
1: Je salue mon grand frère Nadia Amos.
0: Oui, enfin.
1: Et mon papa Nadjouen Nana aussi, Isadova.
0: Merci. On vous raccompagne cette fois-ci avec Doug Dream. Mais je reprends les trois questions pour vous. La première question, quand célèbre-t-on la journée mondiale de sensibilisation aux abus narcissiques? Deuxième question, que signifie SIM? S-I-M. Et enfin, à qui peut-on attribuer cette citation? Il ne suffit pas d'observer et de décrire le monde, mais il faut le transformer par l'activité humaine. 6-6-6-1, autant pour moi. 5-3-5-3-2-0-61-53-53. Bon.

Doug Dream, la vie sur le titre qui passe actuellement 12h45 minutes. À Gorée Nord, nous avons Kouladoum Emmanuel. Désolé, il est parti. On m'a dit qu'il est parti. Désolé, hein. Rappelez-nous, Kouladoum. Hein, Emmanuel, 61 53 80, c'est le numéro d'appel.

0: Doug Dream, la vie, c'est le titre qui passe actuellement sur votre radio. Nous sommes avec Messager. Messager, bonjour.
1: Bonjour, Marcelin.
0: Comment allez-vous?
1: Je vais bien, merci. Vous, ça va?
0: D'accord. Vous nous appelez Doba?
1: Je suis Doba, oui.
0: D'accord. Mm-hmm.
1: Je viens de prendre le train en marche, là.
0: D'accord. Le questionnaire, la première question, quand célèbre-t-on la journée mondiale de sensibilisation aux abus narcissiques? Deuxième question, que signifie SIM? S-I-M. Et enfin, à qui peut-on attribuer cette citation? Il ne suffit pas d'observer et de décrire le monde, mais il faut le transformer par l'activité humaine.
1: D'accord, merci. Je réponds à la première.

0: question.
1: Oui.
0: Chaque 11 novembre, oui.
1: D'accord, deuxième.
0: Bon, aucune idée.
1: Et troisième.
0: Ça va, il peut faire deux personnes.
1: Rapidement, allons-y.
0: Je vois comme ça mon frère Théodore.
1: Oui, enfin.
0: M. Mounou et M. Mbaye Rimdana Ezekiel.
1: Merci beaucoup. Et sur la platine de votre radio, Dilson, Jeannette, on écoute. Dédié comme ça à toutes les Jeannettes. Hein.

0: Jeannette aussi, hein. Tout le monde est là-bas ou bien? Richard Dambata est de retour. Rebonjour, Richard.
1: Ouais, rebonjour encore. Ouais, on part avec le numéro 1.
0: Oui, allons-y.
1: Oui, la journée de célébration, là, c'est le 28 novembre.
0: D'accord, et la deuxième?
1: Ok.
0: C'est tout?
1: Oui, c'est tout, c'est tout.
0: Ok, merci.

0: Personne, Jeannette, dédiée comme ça à toutes les Jeannettes qui sont comme câblées sur la chaîne nationale. Mesdames et messieurs, nous avons encore 9 minutes à passer ensemble. La première question, quand célèbre-t-on la journée mondiale de sensibilisation aux abus narcissiques? Deuxième, que signifie SIM? S-I-M. Et enfin, à qui peut-on attribuer cette citation? Il ne suffit pas d'observer, de décrire le monde, mais il faut le transformer par l'activité humaine. 71 53 53 20, c'est le numéro d'appel. Et après Gilson, retrouvons cette fois-ci Bad Beach Man qui va nous chanter Gamo Douti Da. On écoute.
1: Ouais.

0: Bad Bitch Man, Gamo Doutida. C'est en sango, hein. Bad Bitch Man qui envoie un big up comme ça à tous ses fans qui sont en N'Djamena. Il dit que dans quelques semaines, il sera ici en N'Djamena pour un spectacle dans un, comme dirait Sitson. Mesdames, messieurs, les messieurs, c'est gardé à l'écoute. Ça se passe comme ça sur l'occasion de la RNT du lundi au vendredi de 12 h à 13h. Nous avons trois questions aujourd'hui. La première question, quand célèbre-t-on la journée mondiale de sensibilisation aux abus narcissiques? Deuxième question, que signifie SIM? SIM s'écrit S-I-M. Et enfin, à qui peut-on attribuer cette citation? Il ne suffit pas d'observer et de décrire le monde, mais il faut le transformer. Formé par l'activité humaine. Évariste Ngonba, bonjour. Eva?
1: Oui.
0: Comment allez-vous?
1: Je vais bien, et vous?
0: Dieu merci, ça va très bien.
1: Ok, la première question.
0: La première.
1: Le 19 novembre, chaque 19 novembre.
0: D'accord, je note. Mm-hmm. Deuxième?
1: La deuxième.
0: Oui.
1: Mm-hmm. Identifier mon Dieu.
0: D'accord. Et la troisième?
1: La troisième, Karl Marx.
0: D'accord. C'est Evariste qui, s'il vous plaît?
1: Evariste Diongwanda.
0: Votre nom de famille?
1: Dabzouné.
0: Dabzouné?
1: Oui.
0: D'accord. Merci, Dabzouné et Evariste. À tout à l'heure.
1: Okay,
0: merci. On va vous raccompagner cette fois-ci avec ce son que nous offre RKJ Babato, Willy Mbappé. On écoute à 12h55.

0: suis né pour ça.
1: Nous sommes à Boutalbagar. Bonjour. Allô?
2: Oui, bonjour, Omar Alain.
1: Comment on vous appelle?
2: Oui, je réponds à Kossam depuis Boutalbagar.
1: Ah oui, Kossam, Kossam. Kossam, ça va?
2: Oui, ça va.
1: D'accord, c'est bien.
2: Oui, ça va bien aussi.
1: Il y avait un problème de réseau, donc moi, technicien, n'a pas bien entendu votre nom.
2: Oui, oui, c'est ça, justement.
1: C'est ça. Ça va
2: oui,
1: très bien.
2: Pour la CIM.
1: Oui.
2: C'est société d'identification mobile.
1: D'accord.
2: Et pour... Je propose le 28 novembre.
1: D'accord, c'est noté.
2: Oui.
1: C'est tout?
2: Voilà mes deux questions.
1: Merci beaucoup, Kossam. On a encore... bon, on va boucler l'émission. Merci beaucoup, vous allez donner auditeur. Kossam? Il est parti? Désolé, merci beaucoup. Mesdames et messieurs, c'est pratiquement terminé pour ce troisième numéro, puisque le lundi, on n'a pas fait d'émission. Donc, c'est le troisième numéro de votre émission. Gardez l'écoute rapidement, les réponses aux questions que vous posez, les résultats, et puis on se dit bye bye. La première question, quand célèbre-t-on la journée mondiale de sensibilisation aux abus narcissiques? Il fallait juste se proposer chaque 1er juin. C'est chaque 1er juin qu'on célèbre cette journée. Elle vise à informer le public sur les conséquences des abus psychologiques et émotionnels exercés dans certaines relations toxiques, ainsi qu'à encourager la prévention, le soutien et la reconstruction des personnes concernées. Ah oui, et là, le tout premier à nous faire la proposition, c'est Dorsna Maurice depuis Abéché, suivi de Maloum Manamathieu de Ningangali et de M. Évariste d'Abzoba de Ngonba. Donc, félicitations à Dorsna Maurice, à Maloum Manamathieu et à Évariste d'Abzoba de Ngonba. Nous félicitons également ceux qui ont fait la même proposition que ces trois. Deuxième question, que signifie SIM? Car c'est SIM Aguida Ben. SIM Aguida, un endroit SIM. S-I-M, on dit souvent, mais on ne connaît pas l'explication. C'est Subscriber Identity Module. Subscriber Identity Module. C'est-à-dire module d'identité de l'abonné. OK? Donc, Subscriber, c'est l'abonné. C'est la personne qui souscrit, quoi. Donc, là, le tout premier à nous faire la proposition, c'est Andy Gay Romain. Suivi de Dorsna Maurice et de Julien, commandant Julien, depuis Wadifira. Donc, félicitations à vous, Andy Gay Romain, à Dorsna Maurice, également au commandant Benoît Julien de Wadifira. Nous félicitons également ceux qui ont fait la même proposition que vous. Et enfin, la troisième question, à qui peut-on attribuer cette citation? Il ne suffit pas d'observer et de décrire le monde, mais il faut le transformer par l'activité humaine. Et il fallait juste proposer Massa Makan Diabaté. Massa Makan Diabaté, né en 1938 à Kita et mort le 27 janvier 1988 à Bamako. Et c'est un historien et écrivain malien. Et là, c'est Dorsna Maurice qui était le tout premier à nous faire la proposition, suivi de Kiram Youssouf, depuis le clac d'Arde Djoumal, et de Diasrabe Ferdinand, depuis Amdiaras. Donc, félicitations à Dorsna Maurice, à Kiram Youssouf, et également à Diasrabe Ferdinand d'Amdiaras. Nous félicitons également ceux qui ont fait la même proposition que ces trois. Mesdames et messieurs, sachez que la technique, c'est l'affaire de Yarna Yves de Bamsi, junior. Gounkabou, Tedadi, à la régie d'antenne, Macalex au micro, nous avons Chata Amat, à l'enregistrement et à bout pour la locomotion. On laisse la place à Nadilem Beitoubam qui sera avec vous jusqu'à 15h. Portez-vous bien. À tout à l'heure.

0: Mesdames, Messieurs, bienvenue à ce magazine réalisé grâce à la collaboration technique de Sunway Koyan Creyo. Présentement, nous sommes à Kélo au service de la maternité pour discuter avec Madame Sarmi Ketoura. Elle est sage-femme, diplômée d'État, chef de service de la maternité. Avec elle, nous parlerons des problèmes liés à son service et surtout l'accessibilité en cette période de saison de pluie, car les femmes ne peuvent y arriver à temps dans sa structure, surtout pour les accouchements difficiles. Les conséquences sont donc énormes. Quelles sont les solutions pour pallier cette situation?
1: Bonjour. Madame Ketoura, parlez-nous de la consultation prénatale au sein de votre service. Comment ça se passe?
2: La consultation prénatale, avant, ça se faisait dans des centres de santé. Et dernièrement, ils ont instauré ça à l'hôpital. Normalement, ça devrait être dans le service de la maternité. Mais manque de bâtiments, ils ont distancé ça dans des bâtiments juste à côté des districts. La fréquentation n'est pas tellement acceptable. Et nous avons aussi un responsable de la CPN en tant que tel qui s'occupe de ce travail.
1: Vous dites que la fréquentation n'est pas régulière. Qu'est-ce que vous faites en ce sens pour mobiliser les femmes à venir aux consultations?
2: Je ne sais pas si c'est un problème de sensibilisation ou un manque de sensibilisation qui était passé dans des médias pour dire aux femmes que désormais, il y a aussi la consultation prénatale à l'hôpital. Et nous profitons de cette occasion avec des femmes qui viennent avec des problèmes de santé pour leur dire que désormais, il y a une consultation prénatale à l'hôpital. Et ceux qui n'ont jamais fait de consultation prénatale, on nous orientons directement d'aller faire la consultation prénatale juste à côté.
1: Madame Ketoura, dites-nous, chez les femmes enceintes, quelles sont les maladies les plus régulières?
2: Ici, nous sommes dans une zone endémique, donc beaucoup plus nous recevons de cas de paludisme. Comme le paludisme, beaucoup de gens sont au quartier, ils prennent des médicaments. Au quartier, ils reviennent parfois avec des cas compliqués où c'est déjà l'anémie qui c'est ça. Donc cette anémie est beaucoup plus due aussi au paludisme. Donc c'est beaucoup plus dans des cas de paludisme que nous traitons ici.
1: Les femmes qui arrivent avec un cas de paludisme, vous faites aussitôt la prise en charge ou bien ça se passe comment?
2: La prise en charge est automatique parce que toute femme enceinte qui a le paludisme est considéré comme un paludisme grave. La prise en charge est automatique. S'il s'agit de transfuser, il faut transfuser et traiter en même temps le paludisme aussi.
1: Madame Ketoura, dans votre service, vous enregistrez à peu près combien de naissances par jour?
2: La naissance en moyenne à la maternité ici, nous avons 4 accouchements par jour. C'est-à-dire que le mois, nous faisons 150, voire même plus dans 7 mois.
1: Et ces accouchements, comme on le dit au jour, se passent tous dans de bonnes conditions ou bien des fois vous vous heurtez à des cas de situation assez complexe?
2: Il y a des accouchements qui se passent normalement et il y a aussi des cas complexes parce que nous sommes entourés des districts qui n'ont pas de bloc opératoire ou bien certains n'ont pas de médecins. Nous avons 4 districts autour, le district de Kélo, nous avons Bakchuro, nous avons Bologo, nous avons Kouro. Nous avons Tafra. En plus de ces districts, nous avons aussi des centres de santé dans le district de Kélo. Dans tous ces districts, en cas de souci, ils réfèrent toujours à Kélo. Donc, arrivés ici, nous nous heurtons toujours à des cas compliqués.
1: Parlant de la planification familiale, est-ce qu'elle est effective ici et particulièrement dans votre centre? Est-ce que vous prenez soin d'en discuter avec les femmes et les orienter en ce sens-là?
2: Oui, la planification, ça se fait chaque jour dans le service de maternité. Bien qu'il y a un point focal de planification familiale, mais ici à la maternité, ça se passe chaque jour. Et par exemple, une femme qui est césarisée et qui veut rentrer, ça c'est automatique. Bien que des fois il y a rupture, des intrants, tout ça, mais on se défend quand même pour que les femmes soient à l'aise par rapport à la contraception.
1: Ici à Kélo, est-ce que les femmes connaissent l'utilisation, l'importance des contraceptifs et est-ce que les maris acceptent et accompagnent également leurs femmes?
2: Bon, les maris, ça c'est un autre problème parce qu'il y a d'autres qui amènent leurs femmes, mais rares. Les hommes accompagnent leurs femmes pour venir pour la planification. D'autres viennent en secret aussi. Mais comme c'est elle qui a choisi de venir, non pas appelé de la maison de venir, une femme vient, elle se plaint que voilà, moi j'ai 5 enfants, j'ai 10 enfants, l'homme ne veut pas me prendre en charge, j'ai trop de difficultés, je veux un peu me reposer. Alors il faut comprendre aussi cette femme-là. Donc nous lui donnons quand même ces méthodes, mais beaucoup plus viennent seules. Il y a rare des cas qu'ils amènent leur mari. Et d'autres écrivent quelque chose, remettent à leur femme pour dire que je suis d'accord avec ma femme avant qu'elle ne prenne des contraceptions.
1: Madame Ketoura, parlez-nous un peu de l'allaitement maternel. Est-ce que vous conseillez l'allaitement exclusif aussi aux femmes?
2: L'allaitement exclusif ici à Kilo, c'est comme quelque chose qui n'est pas vraiment très connu ici, malgré que l'hôpital de Kilo est ami des bébés. Mais il n'est pas tellement pratiqué ici. Cause de ce moment social, il y a les belles-mères à côté, il y a les tantes à côté. S'il faut conseiller une femme de faire un allaitement exclusif, ils vont dire « Ah, je vais aller demander à ma belle-mère, je vais demander à mes belles-sœurs ». Et ça fait que vraiment, s'il faut convaincre une famille, il faut toute une personne à convaincre. Des fois, ils acceptent ici, mais arrivés à la maison, ils font autre chose. Mais d'autres font quand même. Et par exemple, les femmes infectées, ça c'est quelque chose d'automatique. D'autres qui s'entêtent quand même de donner l'eau, mais ils acceptent. Cette méthode n'est pas tellement connue ici, surtout à Kilo ici, mais d'autres le font quand même.
1: Madame Ketoura, veuillez nous dire d'abord les avantages, même quand un enfant est allaité exclusivement. Quels sont ces avantages? Pour permettre à certaines femmes qui ne le savent pas de vous écouter et peut-être connaître les avantages.
2: L'allaitement exclusif a beaucoup d'avantages, surtout sur la maman et le bébé aussi. Je commence par le bébé. Le bébé, ça évite beaucoup de maladies, surtout diarrhées. Parce qu'en donnant l'eau, on ne sait pas c'est quelle eau qui est préparée, avec quelle racine, et puis le dosage, tout ça. Ça fait irriter les organes de l'enfant. L'organe est immature, donc ça commence de la bouche jusqu'au niveau de l'anus. Donc surtout des maladies diarrhéiques. Et là, quand on donne, on fait l'allaitement exclusif maternel, ça évite tous ces problèmes. Par rapport à la maman, c'est économique. Parce que le lait maternel, on n'a pas besoin d'aller au champ cueillir des feuilles, des racines, tout ça. Donc, c'est économique. On n'a pas besoin de dépenser pour ça. Ça ne reste que tu viens, tu manges bien, tu viens, tu allaites ton enfant. Il y a beaucoup d'avantages.
1: De nos jours, dans la société, on entend plus dire quand il y a accouchement, soit la mère décède, soit c'est le bébé. Donc, on dit enfant, mère ou enfant, les gens ont l'habitude de dire cela. Madame, dites-nous, est-ce que c'est le fait que les femmes ne sont pas régulières aux consultations prénatales ou bien c'est le fait qu'elles font recours aux matrones? Ça veut dire des gens qui n'ont pas suivi de formation dans le domaine de la maternité et qui viennent pour assister ces femmes.
2: Beaucoup plus, c'est aussi ces problèmes parce que dans la localité, nous avons toujours des personnes qui sont là, des accoucheuses traditionnelles et les mamans qui veulent absolument que les belles soient dans leurs bras. Les raisons aussi qu'à la maison, on est entouré, d'autant plus qu'ici, on les met dehors, tout ça. Il y a des femmes qui sont formées pour faire bien ce travail, mais ils le font à la maison. Ils ont créé des choses au quartier et ils font quand ils se heurtent de ce problème. C'est maintenant qu'on nous envoie. Et le retard est beaucoup plus, soit au quartier, soit dans des villages. Ça, c'est beaucoup plus ce problème. Il y a un problème financier parce que tu arrives à l'hôpital, ils vont te donner l'ordonnance, il faut acheter ça, donc ils n'ont pas de moyens. Qu'est-ce qu'il faut faire? Il faut tenter d'accoucher à la maison pour éviter toutes ces dépenses. Il y a aussi, et ça, il y a de la distance. On devrait aller à l'hôpital, mais aller comment? Donc, il y a tous ces paramètres. Quand ils arrivent ici déjà, nous heurtons déjà à une souffrance fœtale. Ou soit la femme arrive déjà avec un état dégradant. C'est ça qui entraîne beaucoup plus le décès, soit fœtal ou maternel.
1: Et comment se fait la prise en charge, comme vous venez de le dire? On vous envoie des femmes à un état déjà avancé, critique. Comment vous y prenez?
2: Bon, il y a des cas où nous réussissons quand même à les sauver. Et d'autres cas, certaines femmes aussi perdent leur vie. Nous avons enregistré beaucoup de cas les plus compliqués. S'il s'agit d'aller au bloc, il faut aller au bloc. Nous enregistrons des cas où c'est déjà arrivé avec rupture utérine, ou soit pré-rupture ou bien rupture utérine. Devant ce cas, il faut nécessairement aller ouvrir et prendre l'enfant ou bien sauver la vie de la femme. Il y a des femmes qui arrivent déjà, c'est pas des présentations qui ne sont pas bien, anormales, tout ça. Donc, l'accouchement par voie basse, c'est impossible. Donc, la prise en charge est automatique. S'il s'agit d'aller au bloc, il faut aller. Et c'est Il s'agit de faire quelque chose. Si nous examinons et que cette femme peut accoucher par la voie basse, nous le faisons aussi. Mais nous rencontrons beaucoup de, comme je disais au début, nous sommes entourés de beaucoup de districts. Donc, il y a des cas où, si nous examinons et que cette femme peut accoucher par la voie basse, nous le faisons. Mais si cette femme, nous examinons et que cette femme ne peut pas accoucher par la voie basse et qu'il faut prendre par la voie haute, nous le faisons automatiquement aussi.
1: Vous disposez dans ce centre d'un bloc opératoire et tout le matériel nécessaire, le personnel également, pour intervenir en cas de césarienne. Mais dites-nous, madame, est-ce que vous recevez des cas de femmes enceintes qui sont victimes de violences? Comment se fait cette prise en charge? Est-ce qu'elle se fait juste à votre niveau ou bien vous impliquez les autorités?
2: Bon, la plupart des cas que nous recevons ici passent d'abord par les autorités avant de nous parvenir et faire certains examens. Ils ne passent pas directement ici. Des fois, ils arrivent et nous sommes déjà au niveau de... le commissariat, c'est le CB qui nous a envoyé de venir faire des examens ou bien examiner la fille, est-ce que réellement elle est violée ou pas, est-ce qu'elle est malade, tout ça. Donc ça commence depuis la brigade avant de nous parvenir ici.
1: En est-il de même des femmes enceintes qui sont presque à terme des fois, qui sont battues par leur mari? Recevez-vous des cas pareils dans ce service?
2: C'est qu'on n'en manque pas, il y en a beaucoup. Nous avons reçu beaucoup de cas de femmes qui étaient bastonnées par des maris qui finissent même de faire des avortements ou bien faire des mort-nés. Il y a aussi de ces cas que nous recevons ici à la maternité.
1: Madame Ketoura, dites-nous vos difficultés dans ce service.
2: Les difficultés, il y en a beaucoup, surtout ici à la maternité de Kilo, il y en a beaucoup. D'abord, nous avons du matériel qui pose problème. Nous n'avons pratiquement pas de matériel pour faire le travail. Et ce que nous disposons maintenant, c'est des choses qui ont daté il y a longtemps. Ce n'est pas bien. Nous travaillons selon les moyens de bord, disons. Le bloc opératoire en tant que tel, nous disons que c'est fonctionnel, mais c'est dans des conditions très compliquées, très difficiles. Nous avons au total 4 sages-femmes, 2 techniciens supérieurs. Et une fille de salle. Au total, nous sommes en nombre de 10 à la maternité. Si vous entrez au bloc, c'est tout un problème. On travaille vraiment. Et si nous opérons, c'est Dieu qui veut que ces femmes la sortent vivantes. Dans des conditions de vie, de travail, ou bien des conditions de travail sont vraiment très médiocres. Il manque de matériel, en cette sincérité. Et ici, nous n'avons pas un gynécologue. Nous trouvons des cas de gynécologie qu'il faut un gynécologue pour consulter cette femme. Mais il n'y a pas un gynécologue, nous n'avons que des généralistes. Alors ça nécessite un gynécologue. Nous sommes obligés d'envoyer cette femme-là soit à Mundu, soit ceux qui ont des moyens, ils repartent en Djamena. Donc c'est difficile. Pour une simple échographie, il faut aussi référer. Vous voyez un peu ça. Il y a des cas que nous pouvons faire ici à notre niveau, mais il n'y a pas ces matériels-là. Il n'y a pas d'échographie. Ces appareils que nous avons, c'est personnel. Alors si la personne n'est pas là, ce n'est plus maintenant fonctionnel, non. Il y a un problème de générateur aussi qui pose. Nous n'avons pas l'électricité 24 heures sur 24. Deux fois, il y a des cas qu'on peut aller au bloc, mais il y a problème de générateur. Soit c'est le générateur qui déconne, soit au bloc c'est le clim qui déconne, soit c'est l'appareil à oxygène qui déconne. Donc, les conditions sont vraiment difficiles. Nous avons beaucoup de difficultés ici.
1: Ketoura, parlant des difficultés, votre message que vous aimeriez bien adresser d'abord aux hommes qui accompagnent leurs femmes, les hommes qui restent à la maison, les époux, parce que vous vous traitez avec les femmes, mais les femmes vivent à côté des hommes. Donc quel est le message que vous voulez donner d'abord aux hommes, aux femmes, à l'État aussi par rapport à vos besoins, mais aussi des ONG et des personnes de bonne volonté, parce que le travail que vous faites sur le terrain doit être accompagné par d'autres personnes. Vous seul, vous ne pouvez rien faire.
2: Aux femmes, moi je commence par la consultation prénatale. Dans nos cultures rare, un homme accompagne sa femme, ça c'est ridiculisé. Mais je demande aux hommes de vraiment accompagner leur femme, même si c'est pas pour beaucoup de fois, pour la première CPN, c'est nécessaire que le mari accompagne sa femme à l'hôpital pour la CPN, soit dans des structures de santé en général. Et par rapport à l'allaitement exclusif, je demande vraiment aux femmes d'en pratiquer pour expérimenter vraiment cet avantage de cet allaitement exclusif, assister ou bien c'est pas fréquenter aussi le service de planification familiale, bien qu'il n'y a pas un service en tant que tel, mais nous le faisons seulement ici à la maternité, de fréquenter aussi. Je demande aussi au gouvernement, vraiment nous sommes manqués de beaucoup de choses. Si vraiment nous pouvons avoir un gynécologue sur place, chirurgien sur place, si nous pouvons avoir un générateur qui peut fonctionner chaque jour s'il y a un problème, ça serait vraiment très génial. Nous demandons aussi aux partenaires de venir en appui à Kélo pour nous aider à sauver beaucoup de femmes. Merci beaucoup.
0: Mesdames, Messieurs, je rappelle que nous avons rencontré Madame Sami Ketoura, chef de service de la maternité de l'hôpital de Kélo, avec qui nous avons échangé sur l'accessibilité, les difficultés qu'elle rencontre pour effectuer sa tâche quotidienne. C'est fini pour ce magazine. Prise de son Sanoué Koyan Kreyo, mise en onde Ahmad Chérif, réalisation Abdoulaye Toche et au micro, je suis Dembanadej Dolmian. Au revoir.

Irambete Bernard alias Sembete Bao, rangwando international Kilimanjaro, et c'est sur les ondes de la radio diffusion nationale tchadienne. Oui, on a de suivre votre émission, gardez le côté suivi d'un magazine. Et c'est sur les ondes de la radio tchadienne. Nous sommes à 12h, passé de 32 minutes TU, 13h32 heure d'Afrique centrale. Et nous sommes le jeudi également, 4 juin 2026. Témoin, l'autre, nous allons passer à la radio service sur la lecture de vos communiqués. Mais une autre virgule musicale pour vous, rien que pour vous, avec Marcus Outou, troisième millénaire.

réserves-tu, troisième millionnaire, ou quelle surprise tu vas nous aussi faire? Alors là, c'est Marcus Outou qui s'interroge sur les ondes de la radio diffusion nationale tchadienne. Et le temps d'attendre la réponse. Alors là, nous passons aussi à la radio service. La direction générale de la Caisse de retraités civils du Tchad, CRCT, porte à la connaissance des pensionnés civils que le paiement des pensions du deuxième trimestre 2026 débutera le mercredi 10 juin 2026. À cet effet, il est demandé à chaque pensionné de se munir de son livret et de sa fiche de contrôle. Le paiement se fera suivant une liste journalière généralement affichée. À la ceinture, donc, le directeur général Outoumane Nguena. Avis de décès, la grande famille Komonda de Kolobo et de Niamena, professeur Facho Balam, Zakaria Daptosia, Jude Guilou, Abayfouta de Côte-Clément, Alakere Arto Massa Roger Abayfouta, Mahmat Kadjala et la grande famille Telep Ben de Djouman et de Ndjamena, Ezekiel Walbadé, Amos Magonga Walbadé, ont la profonde douleur d'annoncer le décès de leur fille, sœur, épouse et grand-mère, la nommée Danto Rachel Walbadé. Danto Rachel Walbadé, épouse de Daptosia Hassan Abraham. Danto Rachel Walbadé est décédée le 2 juin 2026 à Niamena, des suites d'une longue maladie. Sa vie s'adresse aux parents de Kolobo, Djouman Eré et Kwasap, plus particulièrement à Barnabas Guilou, Aza Bombom Hadoban, Parissa Wergé, Tolbang Walbadé, Charles Elvam à Djouman, Elvam à Bol, Danré Didi, Docteur Laurent Dadas à Sar, Ingénieur Koïssa à Chap Plan à Fianga, François Kadjala à Bongor. La dépouille est acheminée ce vendredi 5 pour l'inhumation qui aura lieu donc le samedi 6 juin au village autonome de Kolobo. Théodore, tu as repris, que son nom soit Louis. Les grandes familles de Ndjamena, comme Paris, Doba, Maïnani, Béro, Banga et la belle famille, annoncent avec douleur le décès de leur frère, père, oncle et époux, Masrangar Todjumbe Toide. Masrangal Torjoubi Toide est décédé le 30 mai 2026 à Ndjamena des suites de maladie. Le lieu de recueillement est à son domicile, c'est-à-dire au domicile du défunt, au quartier Moursal, non loin de la station Tradex. La levée du corps pour coma est prévue pour le vendredi demain, 5 juin 2026. Pour toute information complémentaire, contactez les 66 83 12 62 ou 66 36 35 07. La famille Mouyan et Ntingantolum annonce avec douleur le décès de leur fils Mouyan Alexandre. Mouyan Alexandre est décédé à Ndjamena le 1er juin 2026 des suites d'une courte maladie. Sa vie s'adresse à la famille résidant en France, Canada, Bangui, aux familles Nokolo, Bumbaito, Miaoutou et à Maître Colette Ngaoundi et Jacques Nadjingar. Le lieu de recueillement est chez Mouyan à Morsal, non loin de Sille. L'enterrement a lieu ce jeudi 4 juin 2026 à Klesoum, que son âme repose en paix. La grande famille Djarao, par la voix de Hanam Joseph, Moulna René, Dassidi Gaddafi, Dassidi Ezekiel, Dassidi Marc, Djovoun Rigobert Hamdi, Fissou Kaitama Baina, Mahaina Amos, Yaha Garba, Filina Gongon, Docteur Dopsadi et Uikansou, le chef de race Moussaï Mahamat Garba annonce avec douleur le décès de leur épouse et belle-fille, la nommée
Frida Inès est décédée le mercredi 3 juin 2026 à l'hôpital de la Renaissance de N'Djamena, décédée d'une courte maladie. Sa vie s'adresse à leur belle famille de Tiré Aoura, plus particulièrement à son père Mathieu Dou Sazoula, à ses oncles Manassé Abdoulaye, docteur Abia Toussaint à N'Djamena, à son oncle Abdoulaye Dou Timothée Abongor, à son grand frère Gabkelia Sazoula en RDC, ainsi qu'aux amis et connaissances proches de Nointo. Le lieu de recueillement chez Dacide Ezekiel Toukra Mousgoum, à 500 mètres de l'hôpital du district mère et enfant de Toukra, côté est l'enterrement. Voilà le Dieu venant le samedi 6 juin au cimetière de Toukra, Dieu a donné, Dieu a repris, que son nom soit lui, que son âme repose en paix. Fahasia Marc Insou Aaron Eljima Abraham, docteur Fourissou Bibila Marcel, docteur Alamaïa Golbey Lévi, René Aboy Kaitamba Boissou, Tivangou Samdouknan, Sanda Samdouknan, Rounan Samdouknan, Gambaïna, Luma, Maître Tienem, Sabana, Faustin, Goltana, Dao, Lona, Ricobert, Tita, Raphaël, Amigué, Gaston, tout ça, maintenant, avec douleur, le décès de leur petit frère, fils.

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Bukdo, à ses oncles maternels de Bakka et ses beaux-parents de Mugi 1, sans oublier ses amis et connaissances. Par ailleurs, les parents sont priés de rester sur place, les parents du village, bien sûr, car la dépouille est acheminée ce vendredi 5, le vendredi donc demain. 5 juin 2026, le lieu de recueillement chez Fahasia Djoutna Marc Koulé, au côté est du marché de Ngonba, que son âme repose en paix. Les enfants de Lao Maibaou Netoyo Jeune, leur mère Madingam Djolbo, Tanoudi Julien Lawal, Michel Domaya, Manas, Monodi, Dr. Afia, Mbaine, Claudine, Dila, Edouard et tous les ressortissants de Lao 3, de maintenant annoncent avec douleur le décès de leur père, oncle et grand frère. Lao Maibaou Netoyo Eugène. Lao Maibaou Netoyo Eugène est décédé le 2 juin 2026 à l'hôpital général de référence nationale des suites d'une courte maladie. Cet avis s'adresse aux parents de Ndiamena Mundu, Lao 3, Domane 1 et 2, Ngondong Dodinda Tapol, Bainama Ressé de l'extérieur du Tchad, aux amis et connaissances voisines et voisins de Mursal Parer. L'enterrement était prévu pour le samedi 6 juin au cimetière de Toukra, lieu de recueillement de M. Ladieu de Fan, à Mursal, en face de l'été 12. Dieu a donné, Dieu a repris, que son nom soit loué. Doudé Ousoga Balamto Kaitamar Doudereng Nguyande, docteur Dunia Ouibogo Der Tossa. Obed Ngele, Baal, Abel, Tara, Abdias, Akonso, Doxone, Victor, ainsi que tous les enfants. Goten de Ndiamena annonce avec douleur les décès successifs de Tolum Balamto, décédé le 26 mai 2026 à Mboumkébir, et de Jean Anjala, décédé également le 1er juin 2026 à Kim. Le recueillement aura lieu du voulant du samedi 6 au dimanche 7 juin 2026 au domicile de Balamto Kaitamar Lisette à Walia Ngumna, non loin de l'été numéro 2 Marba Parer. La grande famille Goten adresse ses sincères remerciements aux autorités administratives et militaires ainsi qu'au chef de canton de Mboum Kébir et à toute sa population pour leur soutien matériel, moral, physique lors du décès de Tolum Balamto. Que les âmes des défunts reposent en paix. La grande famille de Kodi, la famille Mouibé, la famille Tamtourum, la famille Gossa Dingar, la famille Nadjalba, la famille Gassi, la famille Wabi, la famille Nganita, la famille Nagar Tayan, la famille Jean Doulon, la profonde douleur d'annoncer le décès de leur fils et époux, le lieutenant Madirangar Maurice Nadi Ngaï, décédé le 2 juin à l'hôpital de la Renaissance des suites de maladies. Cet avis s'adresse aux parents de Sar, Kumbra, Bedang, Bara, Ngalo, Kap 6, Mundu, Kundul, Djamena et en particulier au chef de canton de Takawa, Béchir.

su quatre, minare Julia à Yaoundé, docteur Nadia Timira à Abidjan, Aladoum Baya à Moutian, Aimon Rodaï à Madagascar, Dene Nayalta en Belgique, le lieu de recueillement chez le Defond à Koundoul sur l'axe entre la station Babalker et le commissariat de police. L'enterrement aura lieu le samedi 6 juin au cimetière de Toukra. L'Éternel de maintenant repris que le nom de l'Éternel soit loué. Condoléances, c'est avec profonde tristesse que nous, les membres de la première promotion de la garde nationale nomade du Tchad, après le décès de l'adjudant chef Tolngar Thomas Todjiro, en cette douloureuse circonstance, nous adressons à la famille endeuillée, aux proches, aux amis du disparu, nos sincères condoléances ainsi que l'expression de notre compassion. Nous partageons votre peine et nous nous associons à votre deuil. Que le souvenir des qualités humaines, du dévouement et des actions accomplies par le défunt demeure une source de réconfort pour tous ceux qui l'ont connu et apprécié. Nous prions Dieu, le Tout-Puissant, de lui accorder son infini miséricorde, de l'accueillir dans son paradis éternel et de donner à sa famille le courage de surmonter cette épreuve. Au nom de la première promotion de la garde nationale et nomade du Tchad, la ceinture. Remerciements à la famille Mbéré et Nendimana, la famille Madjim, Nanyassar et les enfants de feu, à la Ngiriam, Nendimadna, résident Djamena, vous remercie pour vos soutiens multiformes au décès de leurs petits frères, oncles, paternels et cousins, à la Ngiriam, Nendimadna, décédé à Djamena le 13 mai. Ces remerciements s'adressent à la grande famille d'Indila, plus particulièrement celle de Maï Gombou, la famille Kemta, belle famille de Madjim Ndemena, la famille de Ngodjo, Alina Assar, les parents et amis d'Algriam de Darda, la famille Mouyangar Naïndéam de Ndemena, les membres de l'association Rotengue, les amis de Madame Madjim, les amis de Madame Madjim, de l'église catholique de Gassi, les amis, les voisins et monsieur Mangira Ndoumadoum au quartier Atron, la belle famille des Mbéré, sans oublier les fossoyeurs, paix à son âme. La famille Mbaïndo, la famille Rogotou, la famille Ndomba, la famille Mouroubé, la famille Miambé, les épouses, Madame Denerabé et Podi, qui écrit, et Madame Nyanyam, Sylvie, viennent par la présente remercier l'ACT Chagua 4, l'ACT Gilgal, l'ACT Ourévé, l'ACT, l'église ACT de Dobiti, l'ACT de Bekoura, les parents de Dobiti, Bebaya, Bekila, Bekou.

Danmongo, Guri, les voisins et voisins de Mbaï, des Domti, Ndoba de Benjamin, Abou Talbakar, les voisines et voisins de Ndoba Koui Mbaï Ndo, Théophile, au quartier Rasfil et tous ceux qui, de l'un ou de près, ont contribué matériellement, financièrement et moralement lors des décès de leurs frères, époux et fils. Mbaï Ndo, Théophile et Ndoba de Benjamin, décédé le 24 avril et le 1er mai 2026 à Dobéti et Bédaya, que le nom de que le bon Dieu vous bénisse richement. Et enfin, les enfants Ndobakoui Tatolom, Dominique Missian Ndota, député Ngakoutou Morio Delphine, Mbaï Nadji Tatolum Placide, les enfants Ndotolum et Nadjo Nodiban, remercie parents, amis et connaissances pour leur marque de compassion lors du décès de leur père, grand frère, cousin, oncle, paternel et grand-père. Ndobakoui Tatolum Dominique, décédé le 28 avril, Ndiamenon. Des suites de maladie, c'est David remerciement s'adresse particulièrement aux belles familles, les voisines et voisins d'Ambata, site Sao, au curé et son vicaire à la paroisse Saint-François d'Assise et de Gassi, aux communautés ecclésiales de base CB, Sainte-Ianse de Loyola, de la paroisse Saint-François d'Assise et de Gassi, et Sainte Faustine de la paroisse Sainte-Joséphine Bakita d'Atron 1, à l'association Arcibet aux communautés chrétiennes de Bétédié, Dobiti, Djagdjaï, pardon, Dokoura, Bébanassa pour leur contribution à la réussite des obsèques à Bétédié. Ils informent par ailleurs que la messe de Requiem sera dite le 6 juin, samedi 6 juin 2026 à 6 heures du matin, en la paroisse François d'Assise et de Gassipé à son âme.

0: Mesdames et messieurs, fidèles auditrices, auditeurs de la radio Diffusion Nationale Tchadienne, restez toujours de notre et s'affiche en antenne midi, démarré depuis 12 heures exactement. Et là, le journal, c'est dans 4 minutes exactement. Et là, vous venez de suivre vos communiqués, vos le 1. Mais la suite fin, c'est à partir de 14h20 ou bien 30 après les informations de 14h, bien sûr. Pour l'instant, une virgule musicale nous fera du bien. Et là, nous sommes dans le premier enseignement.
1: La danse de chez nous, la valeur d'origine.
0: Ça, c'est qui?
1: Mourdine et Salvador Gardiola.
0: D'accord, moi, c'est Nadjilem, ça pose un problème. Allez, chante plus après toi sur le journal, quoi. Avec son titre, Payant.

0: Mesdames et messieurs, à l'écoute des programmes de la radio Diffusion Nationale Tchadienne, une fois de plus, bonjour. Ndiamena, nous nous émettons, il est 14h. 4 juin 2026, le journal Diendintu Dimassal. Dimassal, bonjour.
1: Ndadilem, bonjour. La 4e conférence internationale régionale africaine sur les valeurs familiales et la souveraineté se tient à Accra, au Ghana. Le Tchad y est représenté par le premier vice-président de l'Assemblée nationale. La campagne de vaccination contre la poliomyélite a été lancée officiellement ce matin ici à N'Djamena. Plus de 6 millions d'enfants de 0 à 59 mois sont concernés par cette campagne. Nous avons aussi au menu la chronique culture. Mamataï Fodi sera là vers la fin du journal. Voilà pour les titres. Mesdames, Messieurs, bonjour. Le ministère de l'Environnement, de la Pêche et du Développement Durable, en partenariat avec la CNPSIC, a procédé ce matin à l'inauguration du parc de l'Amitié Tchad-Chine à Ndjari, dans la commune du 8e arrondissement. C'est en présence du Premier ministre Alamaï Halina, de plusieurs membres du gouvernement, de l'ambassadeur de Chine au Tchad et du maire de la ville de N'Djamena. Djegedou Médite, reportage.
2: Réalisé par le ministère de l'Environnement, de la Pêche et du Développement Durable à travers l'Agence nationale de la Grande Muraille Verte, avec l'appui de la CNPC, le parc de l'Amitié Tchad-Chine est une infrastructure environnementale et socio-écologique implantée sur une superficie de 12 km². Le parc dispose entre autres des monuments symbolisant l'amitié entre le Tchad et la Chine, une aire de jeux pour enfants ainsi qu'un espace dédié aux activités physiques et sportives. L'ambassadeur de la République de Chine au Tchad, Wang Zining, a souligné que cet espace est bien plus qu'une simple infrastructure, mais il constitue un symbole concret de l'amitié profonde qui unit les deux pays. De son côté, le ministre de l'Environnement, de la Pêche et du Développement Durable, Hassan Bakit Diamous, a indiqué que l'ouverture de ce parc illustre l'engagement du Tchad en faveur du développement durable et de la transition écologique.
3: À l'ère où le monde fait face aux effets croissants du changement climatique, à la dégradation des écosystèmes, et aux défis d'une urbanisation croissante, la création d'espaces verts constitue un investissement essentiel pour l'avenir. Ces espaces contribuent à améliorer la qualité de l'air, à préserver la biodiversité, à réduire les effets de la chaleur urbaine et à renforcer le bien-être collectif.
2: Le ministre a également émis le vœu que ce parc serve véritablement d'espace de détente, de convivialité et de fraternité pour les populations.
1: Après une visite guidée des locaux du parc, le chef du gouvernement n'a pas caché sa satisfaction d'assister à cette inauguration des ouvrages qui matérialisent l'amitié entre deux pays. Le voici.
4: La construction de ce parc vient une fois de plus confirmer la cohérence de coopération, d'amitié et de fraternité qui existe entre la Chine et le Tchad. Les deux chefs d'État entretiennent des relations toutes particulières, des relations qui sont élevées au niveau d'un partenariat stratégique. Et donc, c'est pas étonnant que la République populaire de Chine, qui a toujours été aux côtés du Tchad, puisse nous offrir ce parc pour le divertissement et le loisir de nos enfants. Et parce qu'il nous manque tellement ces espaces dans notre cité capitale N'Djamena, qui est une très belle capitale, une belle ville, mais malheureusement, il lui manque des espaces de respiration. Et ce parc vient donc donner une bouffée d'oxygène. Les enfants commencent déjà à jouer, à s'en approprier. Nous avons visité également plusieurs espaces consacrés au sport, consacrés également d'autres jeux, et nous allons demander à la CNPC et au ministère de l'Environnement de doubler les espaces pour que toutes les disciplines, qu'elles soient sportives ou culturelles, soient prises en compte. Donc j'invite le ministre de l'Environnement, la mairie centrale, d'entretenir ce parc et de faire en sorte que ce parc ne soit pas détruit, qu'il soit bien géré, et nous souhaiterions que d'autres arrondissements de la capitale aient aussi ce genre de parc.
1: La réalisation de ce joyau architectural, dira le chef du gouvernement, est l'une des preuves tangibles des bonnes relations entre le Tchad et la Chine. On l'écoute une fois de plus.
4: Je voudrais remercier d'abord les autorités chinoises pour la très bonne coopération qui existe entre l'Afrique et la Chine, à travers le FOCAC, qui est le Forum sino-africain pour la coopération. La mesure que j'ai reçue est une démonstration des très bonnes relations qui existent entre le Tchad et la Chine. Et au nom de l'ensemble des Tchadiens et au nom de son chef de l'État, qui est le chef de la diplomatie au sommet, que j'ai reçu cette distinction. Je n'ai fait que mettre en œuvre les orientations stratégiques qu'il m'a données lorsque je partais en Chine. Et évidemment, en Chine, j'ai travaillé sous les visions éclairées du président de la République pour diversifier nos relations avec la République populaire de Chine, rendre dynamique les relations qui existent entre le Tchad et la Chine et placer les relations entre le Tchad et la Chine au sommet de toutes les relations. L'avenir des relations entre la Chine et le Tchad est un avenir prometteur. Je suis très confiant en tant qu'ancien ambassadeur du Tchad en Chine que les relations entre le Tchad et la Chine vont se développer davantage. Et j'en suis convaincu au regard de la volonté et de la confiance qui existe entre les deux chefs d'État.
1: Les interventions du chef du gouvernement ont été proposées par Mbango Diome Ndogongar Stéphane. Autre chose, le président du Sénat, Dr Haroun Kabadi, a reçu ce matin le coordonnateur spécial pour les réseaux parlementaires de la FAO, Jean-Léonard Touadi. Les deux personnalités ont échangé sur les questions relatives à la sécurité alimentaire au Tchad. Hassan Lamet nous en dit plus.
5: La mission dévolue à la FAO, Organisation des Nations Unies pour l'alimentation et l'agriculture, est celle d'éradiquer la faim et la malnutrition en assurant la sécurité alimentaire à tous. Elle aide les pays en voie de développement à moderniser leurs pratiques en matière de foresterie et de pêche. Ce jeudi, son coordonnateur spécial pour le réseau parlementaire a été reçu par le président du Sénat, Dr Haroun Kabadi. Les deux personnalités ont discuté du rôle de parlementaire dans le renforcement de la sécurité alimentaire. Jean-Léonard Touadi.
6: Les parlements ont un rôle très important à jouer à cause de leur fonction législateur, de personnes institutionnelles qui allouent les budgets, surtout qui supervisent les politiques publiques et représentent leur communauté. Dans ce sens, les Nations Unies ont reconnu, dans une résolution de l'Assemblée nationale en décembre 2023, le rôle principal comme acteur institutionnel reconnu par les Nations Unies, par l'Union interparlementaire. C'est donc dans ce sens-là que pour soit la FAO Tchad, soit la FAO au niveau sous-régional et la FAO au niveau mondial, nous plaçons les parlementaires comme acteurs clés pour la sécurité alimentaire et nutritionnelle.
5: À noter que la FAO favorise également le progrès social et économique pour les populations rurales.
1: Reportage signé Hassan Lamin. Je disais en titre, le premier vice-président de l'Assemblée nationale, le docteur David Oudengar Ngarimadim, séjourne depuis hier à Accra au Ghana. Il est allé participer à la 4e conférence interparlementaire régionale africaine sur les valeurs familiales et la souveraineté. Conférence placée sous le thème « Consolider le consensus parlementaire, faire avancer la charte africaine sur les valeurs africaines ». Adoumey Hortense est sur place, sa correspondance.
7: C'est une rencontre continentale de haute portée dont l'objectif vise à protéger la structure traditionnelle de la famille africaine, promouvoir l'identité culturelle, préserver les repères et protéger les valeurs propres à l'Afrique. Le Tchad y est représenté par une forte délégation de parlementaires conduite par le premier vice-président de l'Assemblée nationale, Dr Oudengar David Ngarimadim. Ces assises qui rassemblent les législateurs, les chefs religieux et traditionnels ainsi que les représentants de la société civile sont présidés par le président de l'Assemblée nationale du Ghana, l'honorable Alban Soumana Kingsford Bangben. À l'entame des travaux, il a lancé un appel énergique à l'ensemble des parlementaires africains de veiller à ce que les lois adoptées soient le reflet des réalités du continent. Le message consiste à rejeter les idéologies étrangères menaçant, selon lui, les fondements familiaux et culturels de l'Afrique, tout en appelant à une intégration économique et politique plus renforcée pour mieux garantir la souveraineté du continent. Le premier vice-président de l'Assemblée nationale, Dr. Dr Oudengar David Ngarimadine, qui a rappelé à cette occasion les valeurs intrinsèques du continent, a alerté le peuple africain des risques permanents pour l'Afrique de perdre son âme dans le vacarme global de la mondialisation. Environ 20 pays du continent africain sont présents à ces assises. Cette rencontre d'envergure marque une nouvelle étape dans la coopération parlementaire africaine autour de la préservation des valeurs essentielles à l'identité du continent africain. Accra, Adoumbey Hortense pour la RNT.
8: Adoumbey Hortense, retour ici au Tchad pour dire que le ministère de la Santé publique, en collaboration avec ses partenaires, a lancé officiellement ce matin la campagne de vaccination contre la poliomyélite au centre de santé d'Atrone. Le coup d'envoi a été donné par le chef du département de la santé publique, docteur Abdelmadjid Abdrahim. Quant à Eric Dumadoumbaye, au rapport.
9: Le ministère en charge de la santé publique et ses partenaires techniques et financiers partent en guerre une fois de plus contre la polio qui persiste malgré la détermination et l'engagement de l'État pour éradiquer ces virus sauvages. L'organisation de cette campagne sera une occasion supplémentaire pour renforcer l'immunité des enfants partout où ils se trouvent afin d'interrompre toute éventuelle réimportation du dit virus sauvage. Vu l'importance que représente cette énième vaccination, toutes les couches socio-professionnelles ont fait le déplacement pour la circonstance. À retenir, somme toute, des interventions officielles du représentant de l'UNICEF, du Rotary International, de la déléguée générale du gouvernement auprès de la commune de N'Djamena, en passant par le maire du 7e arrondissement. Il faut vacciner tous les enfants de 0 à 5 ans pour les mettre à l'abri de cette maladie qui handicape à vie. Dans son adresse, le ministre de la Santé publique et de la Prévention, Dr Abdelmedid Abdirahim, justifie la particularité de cette campagne.
10: La tranche d'âge des 6 à 59 mois bénéficieront d'une supplémentation en vitamine A afin de renforcer le système immunitaire et prévenir également les carences nutritionnelles, améliorer également leur vision. Les enfants âgés de 9 à 59 mois recevront l'albendazole pour lutter contre la parasitose intestinale. C'est pourquoi je dis que c'est une campagne un peu spécifique qui a trois formes d'action. La vaccination, la supplémentation en vitamine A et le déparasitage à l'albendazole.
9: Cette offensive contre la poliomyélite qui durera 4 jours a pour objectif d'atteindre 95% des enfants ciblés dans chaque district sanitaire afin de consolider les acquis du premier tour pour mettre définitivement fin à la circulation du polio, virus sauvage. Martel, Dr Abdelmadjid Abdirahim.
8: Point de presse du directeur général de l'Agence tchadienne de radioprotection et de sécurité nucléaire ATRSN, Dr Begaoula François-Xavier, hier à son bureau. Il a été question de l'arrêté ministériel fixant les nouvelles tarifications des prestations de l'ATRSN dans les établissements hospitaliers, industriels, pétroliers, miniers, laboratoires et toutes les structures utilisant des sources de rayonnement ionisé. Selon le directeur général Dr Begaoula François-Xavier, cet arrêté marque une étape importante dans le secteur de radioprotection. C'est dans un extrait sélectionné et proposé par Neko Remerosine.
11: Le nouvel arrêté ministériel vient donc actualiser le cadre tarifaire de prestation de l'ATRSN. L'ancien dispositif ne permettait plus de répondre efficacement aux exigences actuelles de contrôle, d'inspection, de suivi technique, de surveillance dosimétrique, d'évaluation des dossiers et de formation des acteurs concernés. Je tiens à préciser avec force que cette réforme n'a pas pour objectif de pénaliser les établissements hospitaliers, les cliniques, les industries ou les opérateurs économiques. Elle vise plutôt à mettre en place un cadre plus clair, plus juste et plus adapté aux responsabilités de chacun. Les établissements qui utilisent des sources de rayonnement ionisant exercent des activités sensibles. Il est donc normal qu'ils contribuent au financement des mécanismes de contrôle et de sécurité qui permettent de protéger les personnes et l'environnement. Les prestations concernées par ce nouvel arrêté portent notamment sur les autorisations d'utilisation de sources, les inspections réglementaires, les contrôles techniques de radioprotection, l'évaluation des dossiers, le suivi des générateurs de rayons X et des sources radioactives, la surveillance dosimétrique des travailleurs exposés, les avis techniques, les formations ainsi que les expertises nécessaires en matière de sûreté et de sécurité.
8: La sixième promotion de l'école des enfants des troupes du Tchad, baptisée Général Nadita Biasoumal, a organisé, j'y arrive, ce matin une cérémonie marquant la fin de l'année scolaire 2025-2026, couplée à la cérémonie de remise des attestations et récompenses aux meilleurs élèves de l'année. Le chef d'état-major particulier du chef de l'État, Ramadan Erdoubou, était présent. Galami Assil, reportage.
12: Placée sous le signe de l'excellence, de la discipline, cette cérémonie a permis de mettre à l'honneur les élèves qui se sont distingués par leurs résultats scolaires et leur comportement exemplaire tout au long de l'année. Le moment fort de la cérémonie a été le baptême officiel de la sixième promotion sous le nom de Nagita Beasumal, un choix destiné à perpétuer la mémoire et les valeurs incarnées par cette personnalité. Les élèves de cette promotion ont reçu les attributions symboliques marquant leur apparence à cette nouvelle promotion. Le commandant de l'école des enfants de troupes du Tchad, le colonel Hissène Ousmane Hassan, a salué les efforts fournis par les élèves ainsi que le travail des enseignants et des encadreurs. Il a rappelé que l'école des enfants de troupes du Tchad a pour mission de former une jeunesse responsable, disciplinée et attachée aux valeurs républicaines. Le chef d'état-major général des armées, deuxième adjoint, le général Yamargué B. Félix, a félicité les récipiendaires et les responsables de l'établissement pour les résultats obtenus. Il a encouragé les élèves à poursuivre leurs efforts et à demeurer des modèles de rigueur, de persévérance et de civisme.
13: Vos parents ont décidé de vous orienter dans cette école pour un encadrement rigoureux afin de faire de vous des hommes capables de tenir les responsabilités militaires et civiles dans l'avenir.
12: Au nom des élèves, un représentant de la promotion a exprimé sa gratitude envers les autorités militaires, les encadreurs et les parents pour leur soutien constant. Il a réaffirmé l'engagement de ses camarades à honorer les valeurs enseignées au sein de l'école et à œuvrer pour le développement du Tchad. La cérémonie s'est achevée dans une atmosphère de fierté marquant une nouvelle étape dans le parcours de ces jeunes élèves appelés à servir loyalement le pays.
8: Le ministère en charge du commerce organise depuis hier un atelier sur l'éducation environnementale dans un hôtel de la place. L'ouverture des travaux a été officiée par le secrétaire général adjoint du dit ministère, Youssouf Mahmoud Adawi. Le reportage de Gloire Adjoundigna.
14: Évaluer les actions des différents acteurs en matière de l'éducation environnementale avec une implication particulière de la jeunesse afin de renforcer les stratégies de mise en œuvre de cette thématique émergente. C'est l'objectif que vise cet atelier de 3 jours. Représentant le ministre de l'Éducation nationale et de la promotion civique, Ali Abdoulaye Mahamat, a salué l'implication de la jeunesse dans la promotion de l'éducation environnementale qui, selon lui, demeure un levier important pour construire l'avenir du Tchad. Au nom de l'UNICEF, partenaire financier, Ange Aye Ake, a relevé l'importance de la promotion de l'éducation environnementale dans un pays.
15: L'éducation environnementale est aujourd'hui reconnue comme un levier essentiel pour répondre aux défis climatiques et environnementaux. Elle constitue un investissement stratégique pour préparer les générations actuelles et futures à comprendre les enjeux environnementaux.
14: Le secrétaire général adjoint du ministère en charge de l'environnement, Youssouf Mahamat Adawi, en ouvrant les assises, a dit que les jeunes sont des acteurs capables d'influencer les comportements.
16: Cette initiative accorde une place particulière aux adolescents et aux jeunes. En effet, ils représentent non seulement les citoyens de demain, mais également des acteurs du changement capables d'influencer dès aujourd'hui les comportements au sein de leurs familles, de leurs écoles et de leurs communautés.
14: Youssouf Mahamat Adawi de conclure son intervention en affirmant que cette session de formation est la preuve que les autorités du pays ont l'ambition de faire de la jeunesse un pilier central de la sensibilisation environnementale et de la transition vers un développement durable au Tchad.
8: Gloire Adjoundigna, les travaux du premier forum sur les perspectives des caractéristiques afro-hydroclimatiques saisonnières dans les zones agricoles du Tchad se sont achevés hier ici en N'Djamena. C'est le directeur général de l'Agence nationale de la météorologie, Anam Biampambe Patale, qui a clos les assises, Yassine Ibn Ahmad.
17: Ce forum de 2 jours est un véritable rendez-vous du donner et du recevoir pour les participants venus des 13 provinces du pays. Les participants se sont familiarisés avec des prévisions climatiques et sont à mesure de les utiliser dans les secteurs de l'agriculture, de l'élevage ainsi que dans la gestion des risques d'inondation urbaine. Ils ont à cette occasion élaboré des bulletins sectoriels, des avis pratiques et des stratégies de communication qui guideront les actions d'action des décideurs. Pour le directeur général de l'Agence nationale de la météorologie, les attentes des communautés seront comblées. Bien Pambé Patalé.
18: L'accès des communautés aux informations climatiques reste une priorité absolue. Les données et prévisions produites ne doivent pas rester confinées aux experts. Elles doivent être diffusées largement dans des formats accessibles par des canaux variés, radio locale, plateforme numérique, bulletins imprimés, afin que chaque agriculteur, chaque éleveur, chaque acteur économique puisse en tirer profit pour protéger ses activités. Le gouvernement, à travers l'Agence nationale de la météorologie, prendra toutes les dispositions nécessaires pour assurer la dissémination efficace des informations climatiques avant, pendant et après les événements extrêmes.
17: Ce premier forum national a été rendu possible grâce au soutien technique et financier des partenaires de l'Agence nationale de la météorologie.
8: Yacine Ibn Ahmad, voyons ensemble ce qui se passe dans nos provinces et commençons par Bloemandoul, où le délégué général du gouvernement a présidé ce matin à Koumra une rencontre de restitution des instructions et orientations reçues du vice-premier ministre chargé de l'administration du territoire et de la décentralisation, Liman Mahamat Amundou. Le projet zone frontalière Pacifique et Résilience phase 3 organise à Kiabé un atelier de présentation et de lancement du dit projet dans les provinces du Moyen Chari et du Salamat. Kiabé, Ronel Judith pour les détails.
19: Cet atelier qui regroupe les participants venus des cantons Roro, Singako, Boumkébir et bien entendu Kiabé a pour objectif de présenter le projet, ses principaux axes d'intervention, ses objectifs et les résultats attendus aux parties prenantes afin de favoriser leur adhésion et garantir une mise en œuvre efficace. De manière spécifique, il vise à gérer les conflits agro-pastoraux des zones frontalières en mettant en place et ou en soutenant des mécanismes communautaires locaux de prévention et de gestion des conflits avec la participation active des femmes et de la jeunesse, mais aussi et surtout de réduire les conflits agro-pastoraux dans les parcs nationaux et les zones protégées environnantes. La directrice pays, Concordis Timea Zarkova, explique le rôle de son organisation dans la vie des bénéficiaires du projet.
20: Cette démarche ne se limite pas à promouvoir une gestion pacifique et non violente de conflits, elle favorise surtout une véritable appropriation locale en donnant aux communautés les moyens d'être actrices et acteurs de la paix et de la cohésion sociale.
19: Le préfet du département du Lac Kirou, Mohamed Waziri, se dit rassuré que ce projet apportera un plus dans le vivre ensemble de la population et partant du pays tout entier.
21: Ce projet renforcera notre capacité collective à gérer durablement les ressources naturelles, consolider la paix et la cohésion sociale.
19: Kiabé, Ronel Judith pour la Radio Tchad.
8: Ronel Judith, l'Office national pour la promotion de l'emploi ONAPE, à travers son agence provinciale de Wadi Fira, a lancé hier à Biltin la campagne Crédit Agricole édition 2026-2027 de la zone L'ouverture des travaux a été présidée par le secrétaire général de la province, Abdelaziz Maïe Mahamat. Plus de détails avec Mahamat Saleh Oumar.
22: C'est pour améliorer les conditions de vie des producteurs et leurs familles, mais aussi contribuer à la création d'emplois en milieu rural pour lutter contre la pauvreté. L'on a payé travers son guichet Crédit Agricole à lancer cette campagne. La province de Wadi Fira a bénéficié d'un montant de plus de 76 millions de francs CFA qui sera réparti dans les différents cantons que compte la province. Le chef guichet Crédit Agricole, Mahamat Al-Hafiz Idriss Oumar, souligne que le financement des crédits constitue une opportunité pour renforcer la production agricole, améliorer les revenus des ménages et promouvoir l'autosuffisance alimentaire. Le secrétaire général de la province de Wadi Fira, Abdelaziz Maïe Mahamat, a salué pour sa part les œuvres humanitaires et sociales de l'ONAPE tout en insistant sur le remboursement des fonds pour permettre également aux autres d'en bénéficier. Biltin, Mahamat Saleh Oumar, Radio Tchad.
8: Mahamat Saleh Oumar, parlons sport à présent. Basketball, Afro-basket moins de 18 ans qui se déroule à Malabo, en Guinée équatoriale. Le Tchad joue ce soir la grande finale face au Gabon. Allez les Sao, version basketball. Nous sommes jeudi, je l'avais annoncé en titre, la chronique culture planche cette semaine sur le rôle des managers d'artistes. C'est avec Mamata Yerfodi.
0: Dans le monde artistique, le talent seul ne suffit pas. Derrière de nombreux artistes à succès, se trouve souvent un manager. Son rôle est d'accompagner l'artiste dans sa carrière, de négocier les contrats, de rechercher des opportunités de spectacle, de gérer l'image de l'artiste et de planifier son développement professionnel. Au Tchad, plusieurs artistes talentueux peinent parfois à franchir certaines étapes de leur carrière faute d'un encadrement professionnel. Pourtant, lorsqu'un artiste est bien accompagné, il peut mieux organiser ses concerts, valoriser ses œuvres, développer sa présence dans les médias et même accéder à des scènes internationales. Le manager est en quelque sorte le pont entre l'artiste et le marché culturel. Pendant que l'artiste se consacre sur la création, le manager s'occupe des aspects administratifs, financiers et promotionnels. Cette collaboration permet d'éviter les erreurs de gestion et de donner une vision à long terme à la carrière artistique. Dans un contexte où les industries culturelles et créatives se développent progressivement au Tchad, le métier de manager d'artiste devient de plus en plus indispensable. Investir dans la formation des managers compétents, c'est aussi investir dans l'avenir des artistes tchadiens et dans le rayonnement de la culture nationale. Culturellement, à la semaine prochaine.
2: La semaine prochaine, Mamataïr Fodi, il est 14h25 à Tounkoul, même heure à Bandoro et à Zerli, dans la province du Guéra. Point final à cette édition, rappel des titres. La 4e conférence internationale régionale africaine sur les valeurs familiales et la souveraineté se tient à Accra, au Ghana. Le Tchad y est représenté par le premier vice-président de l'Assemblée nationale. La campagne de vaccination contre la poliomyélite a été lancée officiellement ce matin ici à N'Djamena. Plus de 6 millions d'enfants de 0 à 59 mois sont concernés par cette campagne. C'est fini pour ce journal. Ahmad Mak qui était à la réalisation, collaboration technique Yarna Yves de Bamsi, présentation Digne Djimte Djimassal. Merci à toute l'équipe de la rédaction qui m'a aidé à la confection du journal. Je serai là, Dieu voulant, demain à la même heure. Bel après-midi à toutes et à tous. Au revoir.

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Vous faites bien d'écouter les programmes de la radiodiffusion nationale La Tchadienne, antenne midi depuis 12h exactement. Sinon, nous sommes ensemble jusqu'à 15h. Venez de suivre la deuxième édition d'information de ce jeudi. Jeudi 4 juin 2026. Et là, nous sommes au Royaume de Soubianan, Music, dans le titre. Titre Sentiment. Voilà, allez, voici. Marley, c'est ça son nom? Sinon c'est MC Solar, c'est bien Solar. Cela dépend de la prononciation. Ayo Africa.

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1: À l'écoute des programmes de la Radio Diffusion Nationale Tchadienne, lui c'est le rappeur, chanteur, acteur et poète franco-tchadien. Sinon c'est Claude Mbarali, dit MC Solar, ou Claude MC sur les ondes de la Radio Diffusion Nationale Tchadienne. Bon, là nous allons passer à la deuxième partie de l'alerte radio service. Voilà, j'arrive avant de continuer notre balade musicale. Et sinon, nous sommes à 14h, passé de 37 minutes en Djamena. Présent, la suite est fond de vos communiqués. La direction générale de la Caisse de retraité civil du Tchad, CRCT, porte à la connaissance des pensionnés civils que le paiement des pensions du deuxième trimestre 2026 depuis Terra, le mercredi 10 juin 2026, à cet effet, il est demandé à chaque passionné de se munir de son livret et sa fiche de contrôle. Le paiement se fera suivant une liste journalièrement affichée. À la ceinture, le directeur général Outmane Nguena. Avis du décès, la famille Moyon et Ndingatolum annoncent avec douleur le décès de leur fils. Moyan Alexandre est décédé à N'Djamena le 1er juin 2026 suite d'une courte maladie. Sa vie s'adresse à la famille résidant en France, Canada, Bangui, aux familles Nukolo, Bombaito, Miaoutou, à maître Colette Ngaoundi et Jacques Nadjinkar. Le lieu de recueillement chez Moyan à Moursal, non loin de Sil, l'enterrement a lieu ce jeudi 4 juin 2026 à Klesoum, que son âme repose en paix. Les enfants de Laomaye Baou, Netouyou et Jeanne, leur mère, Madi Ngam Djolbo, Tanoudi Julien Laoual, Michel Domaya, Domaya Manas, Monodi Dr Afia, Mbaïne, Claudine Dila Edouard et les ressortissants de Lao 3 à N'Djamena annoncent avec douleur au décès de leur père, oncle et grand frère Lao Mai Baou Netoyo Eugène. Lao Mai Baou Netoyo Eugène est décédé le 10 juin à l'hôpital général de France nationale de N'Djamena des suites d'une courte maladie. Sa vie s'adresse aux parents de N'Djamena, Mundu, Lao 3, Domane 1 et 2, Ngonong, Dodinda, Tapol, Mbaïnamar et ceux de l'extérieur du pays, aux amis et connaissances voisines et voisins de Moursal Parer. L'enterrement a été prévu pour le samedi 6 juin 2026 au cimetière de Toukra, lieu de recueillement au domicile du fond, à Moursal en face de l'ET 12. Dieu a donné, Dieu a repris, que son nom soit loué. Les grandes familles de N'Djamena, comme Paris, Doba, Mainani, Bero, Banga et la belle famille, annoncent avec douleur le décès de leur frère, père, oncle et époux, Masrangar Tojumbe Toide. Masrangar Tojumbe Toide est décédé le 30 mai 2026 à N'Djamena des suites de maladie. Le lieu de recueillement est au domicile du défunt, au quartier Moursal, non loin de la station Tradex. La levée du corps pour comète est prévue pour le vendredi 5 juin. Pour toute information complémentaire, contactez le numéro 60, contactez les familles, donc, au 66 83 12 62 ou 66 36 07. Paix à l'âme du regretté. Doudé Osuga, Balamto Kaitamar, Doudreng Ngiande, Docteur Dunia Weibogo, Detors, Obed Ngele, Bal Abed Tara, Abdias Akonso, Doxoni, Victor, ainsi que tous les enfants, Goten du N'Djamena, la profonde douleur d'annoncer les décès successifs de Tolom Balamto, décédé le 26 mai 2026 à Boumkebir, et de Jean Andjala, décédé également le 1er juin 2026 à Kim. Le lieu de recueillement aura lieu, Dieu voulant, le samedi 6 au dimanche 7 juin 2026 au domicile de M. Balamto Kaitamar Lisette à Waliangoumna, non loin de l'été numéro 2 Marba, Père la grande famille, Goten adresse ses sincères remerciements aux autorités administratives et militaires, ainsi qu'au chef de canton de Mboumkébir et à toute la population pour leur soutien matériel, moral, physique lors du décès de Tolom Balamto. Que l'âme des regrettés repose en paix.

console où il assiste soit avec toutes les familles endeuillées, tous ceux qui ont de larmes aux yeux, beaucoup de courage à vous, que Dieu vous donne le courage, la force, et surtout force à vous. Ainsi va la vie. Mesdames et messieurs, on gère les 16 dernières minutes de cette tranche d'animation qui trentaine midi de ce jeudi. Là, nous sommes au milieu de la semaine, mais un tour à Mursal, précisément, dans l'assiette d'or, nous fera du bien avec Hassan Biani et son le staff, avec la voix de celle qu'on appelle MC, sinon c'est Jouya, revu ou corrigé par l'orchestre, quoi, la version remix. Et c'est pour dire un bonjour, sinon un bonjour particulier à toutes les Clotilde qui sont à l'écoute des programmes de la radio Tchad, elles sont à le nom depuis ce matin.

histoire d'amour que véhicule cette chanson d'Hassan Biani et son staff en version remix. Yuya, le titre de la chanson. Et c'est pour dire bonjour à tous les amoureux, pourquoi pas les amoureuses, à l'écoute des programmes de la radio, diffusion sur la Tchadé, même si quelque part les cœurs brisés, puis va la vie. Hein. Il faut beaucoup manger et puis ça va se reconstruire tout seul, quoi. Ou bien, en tout cas, mesdames et messieurs, 12 petites minutes de séparation de la fin de cette tranche d'animation. Je m'en vais vous proposer un artiste qui sera sinon une, qui sera avec nous demain dans l'émission Flashback à partir de 22h. Et là, nous sommes, je vous ramène en 1984. Yerna, comme tu veux. Elle s'est affiamala. Tout le monde est coupable. Ça, c'est bon. Moi aussi. Ah oui. Nous sommes en 1984. Et je vous donne rendez-vous demain

d'une fratrie de 25 enfants. Afiwa Vi Maoula Catherine Missouhou, née d'une mère princesse, d'un père prince. Et alors là, devinez, elle est qui exactement? En tout cas, je vous donne rendez-vous demain à partir de 22h. Et là, Yarna, tu es avec moi?

Très bonne position d'écoute à nos confrères de la station Réveil. C'est à Gorée, dans le département de Niapindi. Et c'est une station qui assure un relais pour permettre à ceux qui nous écoutent dans les coins et recoins de Gorée nous écoutent. Et c'est grâce au rapport d'écoute de Ahmad Babakan, l'inspecteur. Niboum, on double musique.

0: Allez, très bonne position d'écoute également à ceux qui nous reçoivent du côté du Konkundia.
1: Et nos auditeurs de Badei aussi, je vous salue. Et si vous nous recevez également du côté de Tom Tom, de Bang Bang, ou bien des Gala, très différents de Gala, attention. Cela dépend de la prononciation. Nos auditeurs de Tilo, Dovara, Lumia, et c'est de Lara aussi, quoi. Je vous salue. Musique.

0: 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Salut, Bab Manassé Coris. Et dans quelques instants, la suite des émissions en langue nationale avec nos amis de la chaîne nationale. Yardan, comme tu veux. Je suis debout.
1: Vous avez été déclaré non coupable.
0: Merci beaucoup.
1: Vous serez libéré dans les heures qui suivent.
0: C'est dans 4 minutes.
1: Le berger congolais.

3 minutes nous séparent de 15h. Et telle est réalisation depuis 7h du matin. Yerna, Yves, Edmond de Bamsi Junior. Très bien habillé aujourd'hui, quoi. Très belle chemise. Cravate papillon, mais il a enlevé parce que nous sommes encore au début du mois, quoi. Il va céder sa place à l'ancien président de l'association des célibataires. Sinon, c'est Chucky Alfred Waku, alias Alfredo, qui sera avec vous à la réalisation jusqu'à 21h. De l'autre côté, Ahmad Chata, pour les enregistrements, qui a cédé également sa place à une dame, l'Amazon Angèle, Angela, Angelo, Ampata. Mes amis de la rédaction, je vous salue. La protection de l'indemnétrance pour la sécurité de matos, Abou pour le transport du personnel, Naïlam Baïtoubam, le tifus est à la demande de Badouane, devant le crachoir, sera de retour au chalet demain à 5h dans les matinales. Dans quelques instants, le doyen Abba Adoumi sera avec vous. Bon appétit à vous, si vous êtes à table, à nous l'odeur. Du courage à tous les villages, que Dieu bénisse votre journée, très bonne chance. Si j'ai comme à dire.

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0: bonjour. Je suis Christ Juscelin Ramadi. Ouais, c'est ça mon nom. J'ai commencé les études à SAR jusqu'à obtenir mon bac. En 2012, je suis venu à Moundou m'inscrire en géographie. J'ai fini en 2016 avec la licence. Je suis reparti à SAR enseigner pendant 4 ans dans les lycées et les collèges. Vu que les petits que j'enseigne rentrent avec les diplômes qui commencent déjà à dépasser le mien, je me suis dit pourquoi ne pas aller continuer. C'est pourquoi j'ai pris ce courage et puis avec le peu que j'ai économisé avec l'aide de parents, je suis allé au Cameroun, principalement à Tiang, pour faire le master. Master 1 en géographie, puis il y a un concours sur le niveau africain. Ils ont besoin de 20 personnes pour une étude d'impact environnemental. J'ai postulé et je fais partie des 20 personnes de l'Afrique qui ont réussi à ce concours pour le Master 2. Je suis le seul Tchadien parmi tous ces gens qui viennent d'ailleurs.
1: Mesdames, messieurs, bienvenue à l'écoute de ce magazine La découverte d'un jeune diplômé sans emploi. Au micro, Yana Madiseline. C'est un exemple très précis de Christ Juscelin Ramadi qui, après ses études, décide de se lancer dignement dans cette aventure. Taille moyenne pour 62 kg. Marié et père de 2 enfants, il est vendeur ambulant des fruits dans quelques arrondissements de la capitale tchadienne. Toujours bien habillé, souriant et très posé, il accepte de nous parler.
0: Là-bas, je suis rentré croyant avoir trouvé un boulot et puis avec une famille en charge, c'est plus difficile. C'est pourquoi je me suis lancé dans l'activité de la vente de fruits.
1: Toujours très bien habillé, vous auriez dû travailler au bureau.
0: Vraiment, comme j'ai toujours dit, si vous avez vu ma publication d'hier, j'ai dit au Seigneur de protéger les rues de N'Djamena parce que c'est là-bas mon bureau. Je me sens également dans mon bureau, donc je porte ma veste pour partir dans mon bureau, donc je n'ai pas de soucis.
1: Depuis quand avez-vous commencé votre activité de commerçant de fruits?
0: En octobre 2022 que j'ai débuté avec cette activité.
1: Et l'initiative est venue de vous ou de vos proches?
0: Bon, avec une famille en charge, c'est pas facile. Depuis que je suis parti pour les études, j'ai confié ma petite famille à ma famille nucléaire. Après mon retour, je dis que je ne peux pas rester toujours à mettre le poids sur la famille.

0: Ah bon, j'ai quand même des clients potentiels, mais pas des clients réels. Chaque fois que je sors, j'entre dans les buvettes, dans les bars, voilà, sur les rues, dans les voies, là. C'est les gens qui me voient, qui sont dans le besoin des fruits, m'appellent et puis achètent avec moi. C'est comme ça que je fais.
1: Il y a des sollicitations ou des commandes de fruits?
0: Oui, parfois. Parfois beaucoup plus. Certaines personnes me commandent ça sur les réseaux. Apporte-moi pour 3 000, je suis dans tel coin. Apporte-moi pour 2 000, je suis dans tel coin. Voilà, c'est comme ça que je fais également. Et si c'est pas beaucoup, la livraison, c'est sous la charge de la personne. Si c'est beaucoup, moi, je viens avec.
1: Il y a des sollicitations ou des commandes de fruits? Ou encore vous-même proposez?
0: Oui, les fruits, j'évolue selon les périodes. Tel fruit arrive, je laisse l'autre fruit et puis je retombe sur tel fruit pour évoluer jusqu'à. Même arrivé au moment des maïs, je vends également les maïs, donc c'est comme ça que je fais.
1: Vous faites suffisamment de recettes?
0: Dire que je fais suffisamment de recettes, ça, c'est me glorifier ou soit se vanter, c'est de l'égoïsme. Je reconnais que le business, c'est pas facile. Parfois, je trouve un 5 000, parfois, je trouve 3 000, parfois, 2 500, parfois, ça ne finit pas. Il faut demain d'abord finir pour avoir les 5 000, les 2 500, les 3 000, donc ça diffère, quoi. Sinon, avant, quand j'avais commencé, 2022-23, ça donnait un peu, mais maintenant, là, ça ne donne pas. Mais c'est le courage seulement.
1: Est-ce que ça vous permet de souvenir à vos besoins?
0: Oui, pas trop. Je ne vis pas au-dessus de ce que je gagne ou ce que j'ai, donc je ne me plains pas trop quand même. J'ai des soucis, mais avec le peu que je trouve, on arrive à la maison à trouver le gombo et puis un peu de farine préparée à manger. Donc, même si on ne mange pas 2-3 fois comme les autres font, on arrive à manger une fois quand même. C'est l'essentiel. Oui, actuellement, c'est le seul moyen qui me permet de pouvoir avoir quelque chose et puis réussir mon projet que je suis en train de mettre sur pied. Donc, je vends ça. Si je ne vends pas, c'est pas facile d'accomplir parce que j'ai essayé de demander les aides partout, mais c'est pas facile. Là, d'ici, quand j'étais passé à l'UNAMA, j'ai présenté mon budget, c'est pour le projet, ça n'atteint même pas 1 000 000, c'est 970 000, je pense. Mais pour que ça, on a lancé les cris partout pour avoir de l'aide, mais il n'y a pas de geste. Donc, moi-même, je suis en train de me torturer comme ça pour pouvoir réaliser mon projet. J'en suis fier. Donc, je vais continuer toujours à vendre mes fruits pour répondre à mon besoin de création de mon entreprise.
1: Est-ce que vous avez déjà essayé une fois un prêt bancaire?
0: Non, je n'ai pas essayé. Moi également, je ne veux pas parce que lorsque tu commences toujours à faire des dettes, ça risque de jouer sur toi. Donc, moi-même, je vais souffrir pour trouver de l'argent et je vais savoir comment les gérer. Si je viens comme ça, quelqu'un me donne, je ne vais même pas subir ou soit les douleurs de ce que j'ai trouvé. Donc, mieux que je fasse de mon mieux, si moi-même j'arrive à mettre sur pied cela, je vais dire gloire à Dieu.
1: Amen. Vivez-vous chez vos parents?
0: Non, je vis en location. C'est de ça également que je prends pour payer le loyer.
1: Beaucoup de courage. Mais pour l'instant, faites-vous des stocks de fruits ou comment en procurez-vous?
0: Avec manque d'électricité qui se vit chez nous ici, c'est pas facile de conserver les fruits. Sinon, j'ai des gens qui sont là, qui m'aident vraiment dans cette activité. C'est une femme, elle s'appelle Bria. Ça, c'est en sorte ma deuxième maman. Je connais juste en vendant le truc et maintenant elle est devenue ma maman carrément.
1: Votre marraine, en fait.
0: Ouais, c'est ça. On va dire ça comme ça aussi. C'est elle qui s'occupe de tout pour moi. Elle vient elle-même, elle cherche les meilleures qualités de fruits et puis elle prend, je viens prendre avec elle, je vends.
1: Et courage aussi à elle. Avez-vous des projets dans l'avenir?
0: Je veux devenir un entrepreneur et le coach. Il y a des projets qui sont là, donc ils sont en train de me torturer pour injecter ça dans mes projets parce que je ne peux pas continuer à vendre ça toute ma vie.
1: Et donc, vous avez déjà réalisé quelque chose avec ce revenu?
0: Avec le peu, j'ai essayé d'économiser un peu. J'ai acheté 3 hectares au village où je voudrais demain devenir un grossiste. Donc, j'ai commencé à planter presque 200 pieds de citronnier et j'ai encore d'autres. Donc, j'évolue rubrique selon rubrique, comme je suis encore un peu coincé. Je suis en train de partir peu à peu. Sinon, actuellement, je suis en train de vouloir réaliser une entreprise. Ma première fois que je dois lancer une entreprise de vente de fruits, je crois que je commence déjà à faire la publicité. Sinon, processus business, que je vais commencer à vendre les jus de fruits et ainsi de suite. Et je vais même employer au moins 10 personnes au début pour cette activité.
1: Là, vous avez déjà marché sur ma langue. Donc, espérons que vous allez créer votre propre entreprise. Là, c'est une très bonne chose et très bon vent à vous.
0: Je vais aider beaucoup de jeunes Tchadiens à être financièrement indépendants. Depuis lors, j'ai créé une plateforme du nom Club d'orientation entrepreneuriale, où actuellement j'encadre 45 jeunes Tchadiens sur le domaine de l'entrepreneuriat. Je les forme, ainsi de suite. Donc, c'est une idée que j'ai en tête de devenir coach et mettre mon entreprise également sur pied pour pouvoir participer à l'économie de mon pays.
1: Très bien. Avez-vous un conseil à l'endroit des jeunes diplômés sans emploi?
0: Vraiment, beaucoup de jeunes diplômés sans emploi ont peur de sortir à cause du poids de la tradition. Quand j'avais commencé, c'est vraiment piteux. Les gens qui n'ont pas compris cette approche me traitaient de tout, que je suis en train de suivre les carnivores pour entrer dans la secte. Parfois, quand j'entre, les gens me chassaient. On me dit que toi, tu es Sarah et que tu portes le plateau sur la tête, que tu es un Kwai. Si tu es vraiment initié, on doit te ramener encore pour te réinitier parce que tu n'es pas bien initié. C'est ce poids de tradition qui empêche beaucoup plus aux jeunes de pouvoir sortir. La personne va dire, j'ai le master, j'ai le doctorat, est-ce que moi je vais sortir pour vendre si je vends comme lui?

0: comme ça là. Qu'est-ce que ma copine va dire de moi?
1: Le petit commerce de nos jours constitue pour certains Tchadiens une opportunité d'accéder à des activités génératrices de revenus et se prendre en charge.
0: Depuis, je ne viens jamais auprès de quelqu'un. Donne-moi 100 francs, je vais aller jouer le match. Donne-moi 100 francs, je vais payer le crédit. C'est moi-même qui m'occupe de ma vie. Je m'occupe également d'une petite famille que je prends en charge avec ce que je suis en train de faire. Il faudrait que la jeunesse tchadienne qui a cette mentalité, permettez-moi qui est pourri, de pouvoir rejeter cela parce que ça pue. Cela empêche aux jeunes de pouvoir sauter. Défendre, soit de se prendre en charge. Donc, il faudrait qu'ils comprennent que l'école nous ouvre juste l'esprit, mais l'école ne nous donne pas le travail. Nous devons créer notre travail. Je les invite beaucoup plus à lire des livres entrepreneuriaux. C'est ce sont les livres-là qui vont vraiment ouvrir les yeux. Voilà quel conseil que j'ai à donner à mes frères qui ont également les diplômes et qui ont peur, ou soit qu'ils ne veulent pas sortir ces débrouilles.
1: Merci beaucoup, le futur boss.
0: Merci bien, je le reçois.
1: Bonjour.
2: Oui, bonjour, c'est comment?
1: Je vais bien, et vous?
2: Ça va?
1: C'est aussi dans une bonne ambiance que nous croisons certains collaborateurs et clients de Chris Juscelin Ramadji, dont quelques-uns témoignent.
2: Des petits kivas, les mangues, les bananes, oranges, tout ça. Mais là, il n'y a pas marché. Il reste à la maison comme ça. On est en train de chercher une caisse ou bien deux comme ça pour vendre. C'est ça même.
1: Vous appréciez bien son activité?
2: Oui, oui. Bien la même.
1: Et qu'est-ce qui vous intéresse chez lui?
2: Bon, il cause bien, il s'amuse bien aussi.
3: Oui, Chris Le Fou, je le connais. Ici au Carrefour, par rapport à ses activités, ses business, il est vendeur de fruits ambulants. C'est un business que les hommes considèrent comme c'est pour les femmes. Mais lui, il est courageux, il s'est mis dedans et il se sent à l'aise. Oui, justement, lui, il a fait la particularité en mettant la propriété sur la qualité de ses fruits. Il utilise des gels hydroalcooliques aussi pour vendre ses fruits. Donc nous, on a trouvé meilleur, on s'en procure.
1: Donc vous appréciez aussi son activité de vente?
3: Pourquoi pas, ça le rapporte bien. On ne peut pas faire une activité pour le plaisir de le faire. Mais on fait pour gagner quand même de l'argent. Et s'il continue à le faire, c'est que ça le rapporte bien. Et j'apprécie.
1: Bonjour monsieur.
4: Et bonjour.
1: Dites-moi si vous connaissez monsieur Chris.
4: Oui, je connais monsieur Chris. C'est un vendeur ambulant. Souvent, on est ensemble dans notre Carrefour, qui est non loin de Tardenon.
1: Bien. Qu'est-ce qui vous attire le plus chez lui?
4: Son intégrité et sa vision dans ses affaires. Il est un combattant, comme Paul dit. Chris ne cesse de se défendre quoi, par rapport à ce qui se passe de nos jours. Il vient, il cherche. Parfois, il ne trouve pas de quoi vendre même là. Il force coûte de coûte pour trouver un peu pour vendre. Donc, c'est quelqu'un qui ne dort pas. Sa vision me plaît trop.
1: Et qu'en pensez-vous de son activité?
4: Son activité est vraiment appréciée. Vu que personne n'a l'œil sur lui, il ne sait où aller. Donc, il se défend par rapport à ce petit truc-là, c'est la vente de fruits au fur et à mesure pour progresser. Donc je vois que tout est possible.
1: Vous avez l'habitude de vous en procurer chez lui?
4: Oui, j'achetais beaucoup de choses même avec lui parce qu'on doit s'entraider au fur et à mesure. Et quand il vient avec ses marchandises, on achète. Il vend des bonnes choses.
1: C'est un magazine consacré au commerce de fruits par un jeune diplômé sans emploi, Chris Juscelin Ramadji, diplômé en géographie et études d'impact environnemental. Prise de son Amat Chat, réalisation Abdoulaye Toche et à la présentation Yana Madiseline. Merci pour votre oreille attentive.

0: 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Dans nos studios, il est 20h. Et pour la présentation du flash d'information, nous recevons dans ce studio Saïda Martandi Hollande. Bonsoir.
1: Bonsoir Koumakoui, bonsoir à tous. Le ministère de l'Environnement, de la Pêche et du Développement Durable, en partenariat avec la CNPC, a procédé ce matin à l'inauguration du parc de l'amitié Tchad-Chine, c'est à Ndjari, dans la commune du 8e arrondissement. C'était en présence du Premier ministre Alain Mai Halinan, de plusieurs membres du gouvernement et de l'ambassadeur de Chine au Tchad. Après une visite guidée des locaux de ce parc, le chef du gouvernement a dit que la réalisation de ce joyau architectural est l'une des preuves des relations, des bonnes relations entre le Tchad et la Chine. La 6e promotion de l'école des enfants des troupes du Tchad, baptisée Général Nadita Beasoumal, a été organisée ce matin. Une cérémonie marquant la fin de l'année scolaire 2025-2026 est couplée à la cérémonie de remise des attestations et récompense aux meilleurs élèves de l'année. Le chef d'état-major particulier du chef de l'État, Ramadan Erdebou, était présent lors de cette cérémonie. Et puis le ministère de la Santé publique, en collaboration avec ce partenaire, a lancé officiellement ce matin, 4 juin 2026, la campagne de vaccination contre la poliomyélite au centre de santé d'Atron. Le coup d'envoi a été donné par le chef du département de la Santé publique, Dr Abdelmadjid Abdrahim. C'est tout, mesdames, messieurs, pour ce flash d'information. Merci à vous de l'avoir suivi.
0: Et oui, mesdames et messieurs, c'était Saïda Martandi-Roland pour le flash d'information. Retenez que revenez à 20h30 pour les détails. Entre-temps, restez-y nôtres.

20h passé très exactement de 5 minutes sur les ondes de la radio diffusion nationale de Tchadienne. Mesdames et messieurs, c'est Antenne soir du jeudi 4 juin 2026 qui démarre. Avec au programme à très exactement 20h30, comme annoncé, Tchad Actualité, soit le journal qui vous sera présenté par Saïd Amakwandi Roland. Puis à 21h10, vous suivez votre émission de santé de tous les jeudis, soit présenté par Nadine Doumavé Caldor. Et aujourd'hui, il marquera donc comme ça un point sur le tabagisme, le thème de l'émission en question. À 21h30, un autre magazine vous fera découvrir les prestations des artistes tchadiens en Côte d'Ivoire lors du dernier Massa. Puis notre dernier magazine de la soirée, intitulé Betna, en arabe qui signifie chez nous, eh bien, ce magazine sera diffusé. Puis à 23h30 sur Tchad Actualité, dernière donnée d'information à soirée, c'est quand c'est à 23h30, vous serez la version arabe littéraire à 24h, selon l'antenne de l'équipe d'antenne de Radio Tchad. Pour vous servir au micro, je suis Marco Baudrin, Marco Lamy de tous. Je suis assisté de Twiki Wako Alfredo, commande technique, de Jim Tambe, Madim Roja, la régie d'antenne. Nous n'oublions pas non plus les techniciens du Centre Métier de Guédas, la maintenance et l'informatique qui nous épaule également. Abolu se charge du ramassage du personnel. Voilà, le décor est implanté. Notre manœuvre change exactement 20h06. Nous demandons donc cette tranche d'animation en musique.

20h passé très exactement de 10 minutes sur les ondes de la radiodiffusion nationale tchadienne. Eh bien, mesdames et messieurs, nous serons présents à la chemise des communiqués. La direction générale de la Caisse des retraités civils du Tchad, en abrégé CRCT, porte à la connaissance des pensionnés civils que le paiement des pensions du deuxième trimestre 2026 débutera le mercredi 10 juin 2026. À cet effet, il est demandé à chaque pensionné de se munir de son livret et sa fiche de contrôle. Le paiement se fera suivant une liste journalière affichée. La grande famille de Bécor, là où King Jean-Paul, là où Collège Jean-Léon, là où Maille Gaston, là où Belle Maille Joré, Gondje Alexis, Dila Daniel, là où Taille Edouard, Albertine Madji et Catherine Dila ont la profonde douleur d'annoncer le décès de leur sœur et cousine, Ré Madji Claudine, survenue le lundi 1er juin 2026 à l'hôpital de Kélo. Des suites de maladies. Cet avis s'adresse à tous les parents de Bécor, Sologué et Kabolo par Bessao, particulièrement à Manda Thomas, à son église locale rue de Dolézi, sans oublier les frères et sœurs résidant à Yaoundé et à Douala au Cameroun. La levée du corps a eu lieu aujourd'hui, jeudi 4 juin 2026, pour être inhumé demain, vendredi 5 juin 2026, au cimetière de Kélo. Le recueillement est au domicile de Laouma et Gaston au quartier Kamda au retour de la délégation de Kélo. Dieu a repris que son nom soit glorifié et que l'âme de la défunte repose en paix. Les enfants Laoua, Maïbaou, Netoyo, Eugène, leur mère Maji Ingam Djolobou. Tanouji Julien, Laoual, Michel, Domaya, Manas, Monojindo, Tarafia, Mbaina, Claudine, Dila, Edouard et tous les ressortissants de Lao 3 à N'Djamena annoncent avec douleur le décès de leur père, oncle et grand frère Lao Maibao Netoyo Eugène, survenu le 2 juin 2026 à l'hôpital général de référence nationale de N'Djamena des suites d'une courte maladie. Cet avis s'adresse aux parents de N'Djamena, Mundo, Lao 3, Domana 1 et 2, Ngondong, Dondinda, Tapol, Mbaye, Namar et à ceux de l'extérieur du pays, aux amis, connaissances, voisines et voisins de Moussal. Par ailleurs, l'inhumation est prévue pour le samedi 6 juin 2026 au cimetière de Toukra. Le recueillement est au domicile du défunt à Moussal en face de l'EIT numéro 12. Dieu a repris que son nom soit loué. Le chef de la communauté Djimadoum Bendoum, pasteur Benayal Ndoloum Yassa, Gossadoum Abishai Asingar Tamro, Gangnon Evariste, Ngadande Ongram Pierre Esaïe Mbaye Ber. Tom Nayal, Djimadoum, colonel Charles Mungindmbaye, colonel Alexis Miero, Djendo Malik, Djedoum Malik, Souleymbaye Désiré, Dandé Rebecca, Dan Maji Ruth, Ramaji Mariam Marie, Ongio, Naibé Céline et Tobey Roninga Véronique. On a la profonde douleur d'annoncer le décès du pasteur Mbaye Odjim Ndoubade Samuel, décès survenu le 1er juin 2026 à N'Djamena des suites d'un accident de la voie publique. Cet avis s'adresse à tous les parents de Bakassa, Bake, Begeli, Bendonanga, Dingamnayel, Josias, Mormaji, Mbaye Dojim, Jérémy Dodum, Dumdesham, Jérémy Ongram, Dingamnayel, Esaï, Alfred Ngari, tous à Mundu, Manassé Roït et aux enfants de Feu, Nojiti, Assar, Ngadande, Jean-Serge, Adobiti, ses fils Alandidje, Mikaël, Bahaï, Mbaye Rebé Célestin au Congo,
les parents de Bekolo, Beyaman, Bodo, Doba, à tous les pasteurs et serviteurs de Dieu des départements de Kou-Est et Kou-Ouest. Le recueillement est au domicile de Gossadoum Abishai, situé juste à 100 mètres après l'Institut AVD. La dépouille sera acheminée à Bakassa par Baké le jeudi 4 juin. Donc, la dépouille a été donc acheminée à Bakassa au jeudi 4 juin. Les obsèques auront lieu à la Cité Chagoua 4 de 7h à 9h. Donc, les obsèques donc, ont déjà eu lieu. Dieu a donné, Dieu a repris, que le nom éternel soit glorifié. La grande famille Ngaboudoul, les enfants et les petits-enfants, Sarah ou Charlotte, ont le regret d'annoncer le décès de leur fille, sœur et cousine, la nommée Sabine Baba Tatola, survenue le 31 mai 2026 à Cotonou, au Bénin, des suites de maladie. Cet avis s'adresse à la famille Noendam et à la famille Romba et toute la famille Tatola de Moïsala et Sar. Le recueillement est à Digangali, au domicile de son feu père Majitolum Baba Tatola. Le programme des obsèques sera communiqué ultérieurement. Dieu a donné, Dieu a repris, que son nom soit glorifié et que l'âme de la regrettée repose en paix. Repose en paix. Les grandes familles Blague et Jean Dabert et Jacqueline Yamassoum ont la profonde douleur d'annoncer le décès de leur fils, frère, neveu et oncle, le nommé Blague Tolna Émile, connu sous le nom de Mbou Émile, décès survenu le mardi 2 juin 2026 à l'hôpital Le Bon Samaritain de Walia, des suites d'une courte maladie. Cet avis s'adresse à Odile Yamassoum à Besançon, en France, à Isabelle Yamassoum Assar, Yamarire Dumgar à Mundu, à la famille Koulsi Ngeyem à Moïsala, aux parents de Sar, de Moïsala, de Mundu, de Doho par Dembo, de Moussro par Djeke Djeke, de Maïbo, de Maïninga, Namle, Maïtikoulou, et à toute la communauté Mugo résidant en Djamena. L'inhumation est prévue pour le vendredi 5 juin 2026 au cimetière de Toukra. Le recueillement est au domicile familial au quartier Moussal, à côté du domicile de Yoronga sur l'axe avenue Kondol. La famille Ndekodi, la famille Moïbey, ainsi que les familles Tamtorum, Gossadingar, Nadjalban, Gassi, Wabi, Nganita, Nangertayan, Jean Dol ont le regret d'annoncer le décès de leur fils et époux, le lieutenant Madirangar Maurice Nadjingay. Décès survenu le mardi 2 juin 2026 à l'hôpital de la Renaissance des suites de maladie. Cet avis s'adresse aux parents de Sar Kumra, Bedang, Bara, Ngalo, Kabasis, Mundu, Kundul, Njamena et en particulier au chef de canton de Takawa, Béchir Soukatre, Minare, Julia à Yaoundé, docteur Nadia Jimera à Abidjan, Aladoum Baya à Moutian, Aïmon Rodaï à Madagascar, Denen à Yalta en Belgique. Le recueillement est au domicile du défunt à Kundul sur l'axe compris entre la station Babalker et le commissariat de police. L'inhumation aura lieu le samedi 6 juin 2026 au cimetière de Toukra. L'Éternel de l'Éternel a repris, que son nom soit glorifié. Dako Kandei, Avuchu Kandei, Ici Kandei, Ogode Michel, Getna Bukar, Samacho Philippe, Maho Joseph, Aloka Andakeizu,
Oumar Ponga, Abdel Anya Yamou, Oumar Ndroma, Emmanuel Rangvan, Eli Ngrando, député Adjedewe Waidou, Lore Afumbi, Kifas Gage, Ousmane Sameizou, Adoum Gigili, Jividi Ndondo, Docteur Amola, Adoum Liouna, Jacques Sandang, Adje Oudei Martin, Ambontungo, Alazi Avamandi, Apollyon, Jérémy Gaya, Docteur Jean-Paul Mbatna, Elé Josué, commandant Magola Goumoun. La grande famille d'Amdou annonce le décès de leur père, frère, grand-père, Kandey Marc. Décès survenu à Kossessé le mardi 2 juin 2026 des suites d'une longue maladie. Cet avis s'adresse à Kozuma Gopina Babel à Ouagadougou, Burkina Faso, Angloumou, Mosey, Edouard Guetna et Emmanuel Samachou à Yaoundé au Cameroun, Balé Théophile aux États-Unis d'Amérique, député Djividi Bouka Ranjamena à Amoula Abdi et Ngaba Moumaranga à Doubali, à ses oncles maternels de Kolong Bagay, aux parents des villages Masklavandi, Petit Karoum, Kouroup, Kabra, Baïma, Bakoulou, Mbérienne, Sor, Klimba et Baïli. Le corps sera retiré de la morgue de Bongor le vendredi 5 juin 2026 et l'inhumation aura lieu au village Kossessé le samedi 6 juin 2026. Que son âme repose en paix. La grande famille Djaraou, par la voix de Hanam Joseph, Moulna René, Dassidi Gaddafi, Dassidi Ezekiel, Dassidi Marc, Djobvuna Rigobert, Hamdi Fissou, Kaitama Baina, Mahaina Amos, Yana Garba, Filina Gongon, Docteur Dobsadi Wikansou, le chef de race Moussey, Mahamat Garba, annonce avec tristesse le décès de leur épouse et belle-fille, la nommée Fourida Inès, survenue ce mercredi 3 juin 2026 à l'hôpital de la Renaissance de N'Djamena des suites d'une courte maladie. Cet avis s'adresse à leur belle famille de Tchéré Ohora, particulièrement à son père Mathieu Doussa Zoula, à ses oncles Manassé Abdoulaye, docteur Abia Toussa N'Djamena, son oncle Abdoulaye Douti Timothée à Bongor et à son grand frère Gabkelia Sazoula en République démocratique du Congo ainsi qu'aux amis et connaissances. Le recueillement est au domicile d'Assidi Ezekiel à Toukra Mousgoum à 50 mètres de l'hôpital et des districts mère et l'enfant de Toukra côté est. L'inhumation aura lieu Dieu voulant le samedi 6 juin 2026 au cimetière de Toukra. Dieu a donné, Dieu a repris, que son nom soit loué et que l'âme de la défunte repose en paix. La grande famille Komunda de Kolobo et de N'Djamena, professeur Facho Balam, Zakaria Daptosia, Jude Guilou, Abaifuta Dokot Clément, Alakiri Artomas, Roger Abaifuta, Mahamat Kajala et la grande famille Teleb, Bain de Djouman et de N'Djamena, Ezekiel Walbade, Amos Magonga Walbade ont la douleur d'annoncer le décès de leur fille, sœur, épouse et grand-mère, la nommée Dento Rachel Walbade, épouse de Dop d'Aptosia Hassan Abraham, décès survenu le 2 juin 2026 à N'Djamena des suites d'une longue maladie. Cet avis s'adresse aux parents de Kolobo, Djouman, Ere et Kossap, particulièrement à Barnabas Guilou, Aza Bombom à Doba, Paris à Werge, Tolban Walbade, Charles Elvam à Djouman, Elvam à Bol, Danré Didi, Docteur Laurent Dadas à Sar, ingénieur Koïs à Chapeplan, à Fianga, François Kadjala à Bongor, la dépouille est acheminée, Dieu voulant, sera acheminée Dieu voulant le vendredi 5 juin 2026 pour inhumation le samedi 6 juin 2026 au village autonome de Kolobo. Dieu a donné, Dieu a repris, que son nom soit loué. C'est avec une profonde tristesse que les membres de la première promotion de la garde nationale nomade du Tchad
appris le décès, quand les membres donc ont appris le décès de l'adjudant-chef Tolngar Thomas Toudjiron. En cette douloureuse circonstance, les membres donc adressent à la famille endeuillée, aux proches et amis du disparu leurs sincères condoléances ainsi que l'expression de leur compassion. Ils partagent votre peine et vous et s'associent donc et s'associent à votre deuil, que le souvenir des qualités humaines, du dévouement et des actions accomplies par le défunt demeure une source de réconfort pour tous ceux qui l'ont connu et apprécié. Et les membres de la première promotion prient Dieu le Tout-Puissant de lui accorder son infinie miséricorde et de l'accueillir dans son paradis éternel et de donner à sa famille le courage de surmonter cette épreuve au nom donc de la première promotion de la Garde nationale des nomades du Tchad. Remerciements Doudé Osoga, Balamto Kaitamar, Doudering Gayande, Docteur Dunia Woibogo Dertos, Obed Ngele, Bahal Abel Tara, Abdias Akonzo, Doxon Victor, ainsi que tous les enfants Gotene Denjamena ont la profonde douleur d'annoncer les décès successifs de Toloum Balamto, survenu le 26 mai 2026 à Mboum Kébir, Jean Anjala, survenu le 1er juin 2026 à Kim. Le recueillement aura lieu, Dieu voulant, les samedis 6 et dimanche 7 juin 2026 au domicile de M. Balamto Kaitamar Lisette à Waliangoum Nanon, loin de l'été numéro 2 Marba. La grande famille Gotene adresse par la même occasion ses sincères remerciements aux autorités administratives et militaires ainsi qu'au chef de canton de Boum Kébir et à toute sa population pour leur soutien matériel, moraux et physique lors du décès de Toloum Balamto. Que les âmes des défunts reposent en paix. La famille Mbaindo, la famille Rogoto, la famille Ndomba, la famille Modobe, la famille Imianbe, les épouses, Madame Denerabe et Podi, et Madame Yanyam Sylvie, tiennent à remercier l'ACT Chagua 4, l'ACT Gilgal, l'ACT Au rêve, l'église ACT de Dobiti, l'ACT de Bekoura, les parents d'Obiti, Bedaya, Bekila, Bekoura, Bekombe, Bebanassa, Mbongmara, Begamian, Bodokura, Danmongo, Ngouri, les voisins et voisines de Mbayen, de Mdomti, Ndoubade, Benjamin, à Boutalbaga, les voisins et voisines de Ndoubakoy, Mbayen, Théophile, au quartier Rasfil, et tous ceux qui, de loin ou de près, ont contribué matériellement, financièrement et moralement lors des décès de leurs frères, époux et fils Mbaindo Théophile et Ndoubade Benjamin, le 24 avril 2026, inhumé le 1er mai 2026 à Dobiti et à Bebaya. Que le bon Dieu vous le rende au centuple. La famille Mbéré, Nedji Madna, la famille Majim Nanyassar et les cousins de feu Alangeriam Nedjibman, résident N'Djamena, vous remercie donc pour vos soutiens multiformes lors du décès de leur petit frère, oncle paternel et cousin Alangeriam Nedji Madna, décès survenu à N'Djamena le 13 mai 2026. Ce remerciement s'adresse à la grande famille de Ndjila, particulièrement celle de Maïbombou, la famille Kemta, belle famille de Majim Dandamna, la famille de Ngojo Olina Assar, les parents, amis d'Alangeriam de Darda, la famille Moyangar Nandjiam de N'Djamena, les membres de l'association Rotengé, les amis Madame Majim de l'église catholique Gassi, les amis et les voisins de Monsieur Mangera Domandoum au quartier Atron, la belle famille Mbéré, sans oublier les fossoyeurs.

0: Ici, N'Djamena, Radio Diffusion National Tchadienne, annoncé jeudi les 20h30. Pour la présentation de Tchad Actualité sur le journal Asada Martondi Rolande, bonsoir.
1: Koumakoui, bonsoir, bonsoir à tous et bienvenue dans ce journal. La coopération sino-tchadienne a matérialisé une fois de plus un parc de l'amitié Tchad-Chine inauguré ce matin dans le 8e arrondissement. Cet espace de détente, l'œuvre de la Grande Muraille Verte sur financement de l'amitié nationale chinoise CNPC, illustre bien l'engagement du gouvernement vers la restauration de l'écosystème. Sortie de la 6e promotion de l'école des enfants des troupes du Tchad ce jeudi, elle est baptisée Général Nadjita Béassoumal. Les meilleurs élèves ont été récompensés lors de la cérémonie en présence du chef d'état-major, en particulier du chef de l'État. Et puis la campagne de vaccination contre la poliomyélite officiellement lancée ce 4 juin. Objectif atteindre 95% des enfants ciblés, ceux de 0 à 5 ans. Et puis ce jeudi à suivre également la chronique culture de Mama Taïr Fodi en fin d'édition. Le ministère de l'Environnement, de la Pêche et du Développement Durable, en partenariat avec la CNPC, a procédé ce matin à l'inauguration du parc de l'amitié Tchad-Chine, en Djari, dans le 8e arrondissement. C'était en présence du Premier ministre ambassadeur Alama Yalina, de plusieurs membres du gouvernement et de l'ambassadeur de Chine au Tchad, mais aussi le maire de la ville de N'Djamena, Ndegede Medit.
2: Réalisé par le ministère de l'Environnement, de la Pêche et du Développement Durable à travers l'Agence nationale de la Grande Muraille Verte, avec l'appui de la CNPC, le parc de l'amitié Tchad-Chine est une infrastructure environnementale et socio-écologique implantée sur une superficie de plus de 12 000 mètres carrés. Le parc dispose entre autres des monuments symbolisant l'amitié entre le Tchad et la Chine, une aire de jeux pour enfants ainsi qu'un espace dédié aux activités physique et sportive. L'ambassadeur de la République de Chine au Tchad, Wang Zining, a souligné que cet espace est bien plus qu'une simple infrastructure, mais il constitue un symbole concret de l'amitié profonde qui unit les deux pays. De son côté, le ministre de l'Environnement, de la Pêche et du Développement Durable, Hassan Bakit Djamous, a indiqué que l'ouverture de ce parc illustre l'engagement du Tchad en faveur du développement durable et de la transition écologique.
3: À l'heure où le monde fait face aux effets croissants du changement climatique, à la dégradation des écosystèmes, et aux défis d'une urbanisation croissante, la création d'espaces verts constitue un investissement essentiel pour l'avenir. Ces espaces contribuent à améliorer la qualité de l'air, à préserver la biodiversité, à réduire les effets de la chaleur urbaine et à renforcer le bien-être collectif.
2: Le ministre a également émis le vœu que ce parc serve véritablement d'espace de détente, de convivialité et de fraternité pour les populations.
1: Edith, après une visite guidée des locaux de ce parc, le chef du gouvernement n'a pas caché sa satisfaction d'assister à cette inauguration des ouvrages qui matérialisent l'amitié entre les deux pays.
4: La construction de ce parc vient une fois de plus confirmer la cohérence de coopération, d'amitié et de fraternité qui existe entre la Chine et le Tchad. Les deux chefs d'État entretiennent des relations toutes particulières, des relations qui sont élevées au niveau d'un partenariat stratégique. Et donc, c'est pas étonnant que la République populaire de Chine, qui a toujours été aux côtés du Tchad, puisse nous offrir ce parc pour le divertissement et le loisir de nos enfants. Et ce parc vient donc donner une bouffée d'oxygène. Les enfants commencent déjà à jouer, à s'en approprier. Nous avons visité également plusieurs espaces consacrés au sport, consacrés également d'autres jeux. Et nous allons demander à la CNPC et au ministère de l'Environnement de doubler les espaces pour que toutes les disciplines, qu'elles soient sportives ou culturelles, soient prises en compte. Donc j'invite le ministre de l'Environnement, la mairie centrale, d'entretenir ce parc et de faire en sorte que ce parc ne soit pas détruit, qu'il soit bien géré. Et nous souhaiterions que d'autres arrondissements de la capitale aient aussi ce genre de parc.
1: Le Premier ministre a été honoré par la République populaire de Chine pour son parcours diplomatique remarquable en tant qu'ancien ambassadeur du Tchad en Chine. La réalisation de ce joyau architectural, dira le chef du gouvernement, est l'une des preuves tangibles des bonnes relations entre les deux pays. Suivez. Voilà, Monsieur Angulilma n'est pas disponible. Passons à toute autre chose. Le président du Sénat, Dr. Haroun Kabadi, a reçu ce matin le coordinateur spécial pour les réseaux parlementaires de la FAO, Jean-Léonard Touadi. Les deux personnalités ont échangé sur des questions relatives à la sécurité alimentaire au Tchad. Hassan Lamy.
5: La mission dévolue à la FAO, Organisation des Nations Unies pour l'alimentation et l'agriculture, est celle d'éradiquer la faim et la malnutrition en assurant la sécurité alimentaire à tous. Elle aide les pays en voie de développement à moderniser leurs pratiques en matière de foresterie et de pêche. Ce jeudi, son coordonnateur spécial pour le réseau parlementaire a été reçu par le président du Sénat, Dr. Haroun Kabadi. Les deux personnalités ont discuté du rôle de parlementaire dans le renforcement de la sécurité alimentaire. Jean-Léonard Touadi.
6: Les parlements ont un rôle très important à jouer à cause de leur fonction législateur, de personnes institutionnelles qui allouent les budgets, surtout qui supervisent les politiques publiques et représentent leur communauté. Dans ce sens, les Nations Unies ont reconnu, dans une résolution de l'Assemblée nationale en décembre 2023, le rôle principal comme acteur institutionnel reconnu par les Nations Unies, par l'Union interparlementaire. C'est donc dans ce sens-là que pour soit la FAO Tchad, soit la FAO au niveau sous-régional et la FAO au niveau mondial, nous plaçons les parlementaires comme acteurs clés pour la sécurité alimentaire et nutritionnelle.
5: À noter que la FAO favorise également le progrès social et économique pour les populations rurales.
1: Et le premier vice-président de l'Assemblée nationale, Dr. David Odenga Ngarimaden, séjourne depuis hier à Accra, au Ghana. Il est allé participer à la 4e conférence interparlementaire régionale africaine sur les valeurs familiales et la souveraineté. Conférence placée sous le thème « Consolider le consensus parlementaire, faire avancer la charte africaine sur les valeurs africaines ». Le point avec Adoumbé Hortense.
7: C'est une rencontre continentale de haute portée dont l'objectif vise à protéger la structure traditionnelle de la famille africaine, promouvoir l'identité culturelle, préserver les repères et protéger les valeurs propres à l'Afrique. Le Tchad y est représenté par une forte délégation de parlementaires conduite par le premier vice-président de l'Assemblée nationale, Dr. Oudéingar David Ngarimaden. Ces assises qui rassemblent les législateurs, les chefs religieux et traditionnels ainsi que les représentants de la société civile sont présidés par le président de l'Assemblée nationale du Ghana, l'honorable Alban Soumana Kingsford Bangben. À l'entame des travaux, il a lancé un appel énergique à l'ensemble des parlementaires africains de veiller à ce que les lois adoptées soient le reflet des réalités du continent. Le message consiste à rejeter les idéologies étrangères menaçant, selon lui, les fondements familiaux et culturels de l'Afrique, tout en appelant à une intégration économique et politique plus renforcée pour mieux garantir la souveraineté du continent. Le premier vice-président de l'Assemblée nationale, Dr. Oudéingar David Ngarimaden, qui a rappelé à cette occasion les valeurs intrinsèques du continent, a alerté le peuple africain des risques permanents pour l'Afrique de perdre son âme dans le vacarme global de la mondialisation. Environ 20 pays du continent africain sont présents à ces assises. Cette rencontre d'envergure marque une nouvelle étape dans la coopération parlementaire africaine autour de la préservation des valeurs essentielles à l'identité du continent africain. Accra, Adoumbé, Hortense pour la RNT.
1: Voilà donc les travaux de la 4e conférence interparlementaire régionale africaine ont effectivement débuté à Accra, au Ghana. Ici, N'Djamena, Radio Tchad, il est 20h, passé de 39 minutes. La suite du journal après cette courte pause. Le ministère de la Santé publique, en collaboration avec ce partenaire, a lancé officiellement ce matin la campagne de vaccination contre la poliomyélite. C'était au centre de santé d'Atron. Le coup d'envoi a été donné par le chef du département de la Santé publique, Dr Abdelmadjid Abdrahim. Le compte-rendu de Kantarik Dimadoumbaï.
8: Le ministère en charge de la Santé publique et ses partenaires techniques et financiers partent en guerre une fois de plus contre la polio qui persiste malgré la détermination et l'engagement de l'État pour éradiquer ces virus. virus sauvage. L'organisation de cette campagne sera une occasion supplémentaire pour renforcer l'immunité des enfants partout où ils se trouvent afin d'interrompre toute éventuelle réimportation du dit virus sauvage. Vu l'importance que représente cette énième vaccination, toutes les couches socio-professionnelles ont fait le déplacement pour la circonstance. À retenir, somme toute, des interventions officielles du représentant de l'UNICEF, du Rotary International, de la déléguée générale du gouvernement auprès de la commune de N'Djamena, en passant par le maire du 7e arrondissement. Il faut vacciner tous les enfants de 0 à 5 ans pour les mettre à l'abri de cette maladie qui handicape à vie. Dans son adresse, le ministre de la Santé publique et de la Prévention, Dr Abdelmedid Abderrahim, justifie la particularité de cette campagne.
9: La tranche d'âge de 6 à 59 mois bénéficieront d'une supplémentation en vitamine A afin de renforcer le système immunitaire et prévenir également les carences nutritionnelles, améliorer également leur vision. Les enfants âgés de 9 à 59 mois recevront l'albendazole pour lutter contre la parasitose intestinale. C'est pourquoi je dis que c'est une campagne un peu spécifique qui a trois formes d'action. La vaccination, la supplémentation en vitamine A et le déparasitage à l'albendazole.
8: Cette offensive contre la poliomyélite qui durera 4 jours a pour objectif d'atteindre 95% des enfants ciblés dans chaque district sanitaire afin de consolider les acquis du premier tour pour mettre définitivement fin à la circulation du polio virus sauvage, martèle Dr Abdelmadid Abderrahim.
1: Et je l'annonçais dans le sommaire, la 6e promotion de l'école des enfants des troubles du Tchad, baptisée Général Nadita Biasoumal, a organisé ce matin une cérémonie marquant la fin de l'année scolaire 2025-2026. Année couplée à la cérémonie de remise des attestations et récompenses aux meilleurs élèves de l'année. Le chef d'état-major particulier du chef de l'État, Ramadan Erdogou, était présent lors de cette cérémonie. Galam Yassil.
10: Placée sous le signe de l'excellence de la discipline, cette cérémonie a permis de mettre à l'honneur les élèves qui se sont distingués par leurs résultats scolaires et leur comportement exemplaire tout au long de l'année. Le moment fort de la cérémonie a été le baptême officiel de la 6e promotion sous le nom de Nagita Beasumal, un choix destiné à perpétuer la mémoire et les valeurs incarnées par cette personnalité. Les élèves de cette promotion ont reçu les attributions symboliques marquant leur apparence à cette nouvelle promotion. Le commandant de l'école des enfants des troupes du Tchad, le colonel Hissène Ousmane Hassan, a salué les efforts fournis par les élèves ainsi que le travail des enseignants et des encadreurs. Il a rappelé que l'école des enfants des troupes du Tchad a pour mission de former une jeunesse responsable, disciplinée et attachée aux valeurs républicaines. Le chef d'état-major général des armées, deuxième adjoint, le général Yamargué B. Félix, a félicité les récipiendaires et les responsables de l'établissement pour les résultats obtenus. Il a encouragé les élèves à poursuivre leurs efforts et à demeurer des modèles de rigueur, de persévérance et de civisme.
11: Vos parents ont décidé de vous orienter dans cette école pour un encadrement rigoureux afin de faire de vous des hommes capables de tenir des responsabilités militaires et civiles dans l'avenir.
10: Au nom des élèves, un représentant de la promotion a exprimé sa gratitude envers les autorités militaires, les encadreurs et les parents pour leur soutien constant. Il a réaffirmé l'engagement de ses camarades à honorer les valeurs enseignées au sein de l'école et à œuvrer pour le développement du Tchad. La cérémonie s'est achevée dans une atmosphère de fierté marquant une nouvelle étape dans le parcours de ces jeunes élèves appelés à servir loyalement le pays.
1: Tout autre chose à présent, le ministère en charge de l'environnement organise depuis hier un atelier sur l'environnement, sur l'éducation environnementale. Ici à N'Djamena, l'ouverture des travaux a été officiée par le secrétaire général adjoint du ministère, Youssouf Mamata Adawi. Le reportage de Glaoua Dindigna. Les travaux du premier forum sur les perspectives des caractéristiques afro-hydroclimatiques saisonnières dans les zones agricoles du Tchad se sont achevés hier à N'Djamena. C'est le directeur général de l'Agence nationale de la météorologie, Biapambe Batale, qui a clos les assises, Yassine Ibn Ahmad.
12: Ce forum de deux jours est un véritable rendez-vous du donner et du recevoir pour les participants venus des 13 provinces du pays. Les participants se sont familiarisés avec des prévisions climatiques et sont à mesure de les utiliser dans les secteurs de l'agriculture, de l'élevage ainsi que dans la gestion des risques d'inondation urbaine. Ils ont à cette occasion élaboré des bulletins sectoriels, des avis pratiques et des stratégies de communication qui guideront les actions des décideurs. Pour le directeur général de l'Agence nationale de la météorologie, les attentes des communautés seront comblées. Bien Pambé Patalé.
13: L'accès des communautés aux informations climatiques reste une priorité absolue. Les données et prévisions produites ne doivent pas rester confinées aux experts. Elles doivent être diffusées largement dans des formats accessibles par des canaux variés, radio locale, plateforme numérique, bulletin imprimé, afin que chaque agriculteur, chaque élève, chaque acteur économique puisse en tirer profit pour protéger ses activités. Le gouvernement, à travers l'Agence nationale de la météorologie, prendra toutes les dispositions nécessaires pour assurer la dissémination efficace des informations climatiques avant, pendant et après les événements extrêmes.
12: Ce premier forum national a été rendu possible grâce au soutien technique et financier des partenaires de l'Agence nationale de la météorologie.
1: Dans la suite de l'actualité, point de presse du directeur général de l'Agence tchadienne de radioprotection et de sécurité nucléaire, Dr Bigaoula François Xavier, c'était hier à son bureau. Il a été question de l'arrêté ministériel fixant les nouvelles tarifications de prestations de l'ARTSN dans les établissements hospitaliers, industriels, pétroliers, miniers et des laboratoires et toutes les structures utilisant les sources de rayonnement ionisant. Selon le directeur général, Dr Bigaoula François Xavier, cet arrêté marque une étape importante dans le secteur de la radioprotection. On l'écoute.
14: Le nouvel arrêté ministériel vient donc actualiser le cadre tarifaire de prestation de la TRSN. L'ancien dispositif ne permettait plus de répondre efficacement aux exigences actuelles de contrôle, d'inspection, de suivi technique, de surveillance dosimétrique, d'évaluation des dossiers et de formation des acteurs concernés. Je tiens à préciser avec force que cette réforme n'a pas pour objectif de pénaliser les établissements hospitaliers, les cliniques, les industries ou les opérateurs économiques. Elle vise plutôt à mettre en place un cadre plus clair, plus juste et plus adapté aux responsabilités de chacun. Les établissements qui utilisent des sources de rayonnement ionisant exercent des activités sensibles. Il est donc normal qu'ils contribuent au financement des mécanismes de contrôle et de sécurité qui permettent de protéger les personnes.

0: des rayons X et des sources radioactives, la surveillance dosimétrique des travailleurs exposés, les avis techniques, les formations ainsi que les expertises nécessaires en matière de sûreté et de sécurité.
1: Abigaoula François Xavier, directeur général de l'Agence tchadienne des radioprotections et des sécurités nucléaires. Il est 20h passé de 48 minutes. Quelques nouvelles de Provence avant la chronique culture, mais aussi une actualité en sport. Le projet Zone frontalière pacifique et résilience phase 3 organise à Kiabé un atelier de présentation et de lancement du projet dans les provinces du Moyen Charrier et du Salamat. Le point sur place avec Ronel Judith.
2: Cet atelier qui regroupe les participants venus des cantons Roro, Singako, Boumkébir et bien entendu Kiabi a pour objectif de présenter le projet, ses principaux axes d'intervention, ses objectifs et les résultats attendus aux parties prenantes afin de favoriser leur adhésion et garantir une mise en œuvre efficace. De manière spécifique, il vise à gérer les conflits agro-pastoraux des zones frontalières en mettant en place et ou en soutenant des mécanismes communautaires locaux de prévention et de gestion des conflits avec la participation active des femmes et de la jeunesse, mais aussi et surtout de réduire les conflits agro-pastoraux dans les parcs nationaux et les zones protégées environnantes. La directrice pays, Concordice Timea Zarkova, explique le rôle de son organisation dans la vie des bénéficiaires du projet.
3: Cette démarche ne se limite pas à promouvoir une gestion pacifique et non violente de conflits, elle favorise surtout une véritable appropriation locale en donnant aux communautés les moyens d'être actrices et acteurs de la paix et de la cohésion sociale.
2: Le préfet du département du Lac-Kiro, Mohamed Waziri, se dit rassuré que ce projet apportera un plus dans le vivre ensemble de la population et partant du pays tout entier.
4: Ce projet renforcera notre capacité collective à gérer durablement les ressources naturelles, consolider la paix et la cohésion sociale.
2: Kiabé, René Judith pour la Radio Tchad.
1: Et puis l'Office national pour la promotion de l'emploi, l'ONAPE, à travers son agence provinciale de Wadi Fira, a lancé hier à Biltin la campagne Crédit Agricole pour l'édition 2026-2027 de la zone septentrionale. L'ouverture des travaux a été présidée par le secrétaire général de la province, Abdelaziz Maïmamat. Plus de détails avec Mamat Saleh Omar.
5: C'est pour améliorer les conditions de vie des producteurs et leurs familles, mais aussi contribuer à la création d'emplois en milieu rural pour lutter contre la pauvreté. L'ONAPE, travers son guichet Crédit Agricole, a lancé cette campagne. La province de Wadi Fira a bénéficié d'un montant de plus de 76 millions de francs CFA qui sera réparti dans les différents cantons que compte la province. Le chef guichet Crédit Agricole, Mohamed Al-Hafiz Idriss Oumar, souligne que le financement des crédits constitue une opportunité pour renforcer la production agricole, améliorer les revenus des ménages et promouvoir l'autosuffisance alimentaire. Le secrétaire général de la province de Wadi Fira, Abdelaziz Maï Mohamed, a salué pour sa part les œuvres humanitaires et sociales de l'ONAPE tout en insistant sur le remboursement des fonds pour permettre également aux autres d'en bénéficier. Biltin Mohamed Saleh Omar, Radio Tchad.
1: Et nous sommes jeudi, place à présent la chronique culture cette semaine. Nous parlons du rôle des managers d'artistes. Plume voix, Mamata El Foudi.
6: Dans le monde artistique, le talent seul ne suffit pas. Derrière de nombreux artistes à succès se trouve souvent un manager. Son rôle est d'accompagner l'artiste dans sa carrière, de négocier les contrats, de rechercher des opportunités de spectacle, de gérer l'image de l'artiste et de planifier son développement professionnel. Au Tchad, plusieurs artistes talentueux peinent parfois à franchir certaines étapes de leur carrière faute d'un encadrement professionnel. Pourtant, lorsqu'un artiste est bien accompagné, il peut mieux organiser ses concerts, valoriser ses œuvres, développer sa présence dans les médias et même accéder à des scènes internationales. Le manager est en quelque sorte le pont entre l'artiste et le marché culturel. Pendant que l'artiste se consacre sur la création, le manager s'occupe des aspects administratifs, financiers et promotionnels. Cette collaboration permet d'éviter les erreurs de gestion et de donner une vision à long terme à la carrière artistique. Dans un contexte

0: où les industries culturelles et créatives se développent progressivement au Tchad, le métier de manager d'artiste devient de plus en plus indispensable. Investir dans la formation des managers compétents, c'est aussi investir dans l'avenir des artistes tchadiens et dans le rayonnement de la culture nationale. Culturellement, à la semaine prochaine.
1: À la semaine prochaine, Mataïl Fodi. Et dans l'actualité sportive, basketball, pour parler de l'Afro-basket de moins de 18 ans qui se déroule à Malabo en Guinée équatoriale. Le Tchad joue ce jeudi la grande finale face au Gabon. 20h, passé de 53 minutes ici en Djamena, au Tchad. Sachez que la coopération sino-tchadienne se matérialise une fois de plus. Un parc de l'amitié Tchad-Chine inauguré ce matin dans le 8e arrondissement. Cet espace de détente, l'œuvre de l'Agence nationale de la Grande Muraille Verte sur financement de l'amitié nationale chinoise CNPC, illustre bien l'engagement du gouvernement vers la restauration de l'écosystème. L'ouverture officielle de cette infrastructure a vu la présence du Premier ministre chef du gouvernement, ambassadeur Alain Maïhalina. Sorti de la 6e promotion de l'école des enfants de troupe du Tchad ce jeudi, cette promotion est baptisée Général Nadita Biasoumal. Les meilleurs élèves ont été récompensés au cours de cette cérémonie qui a vu la présence du chef d'état-major particulier et du chef de l'État. Et puis ce 4 juin 2026, lancement officiel de la campagne de vaccination contre la poliomyélite, cérémonie présidée par le ministre de la Santé publique, Dr Abdelmadjid Adrahim. 20h passées de 54 minutes, c'est la fin de ce journal. Merci à toute l'équipe de Tchad Actualité Soir. Ce journal a été réalisé par Isabelle Népité, à la technique Mahmoud Gassara, au micro à Saïda Maktouandi Roland. Merci de nous avoir suivis, mesdames, messieurs. Faisons de chaque instant une vie plaise à Dieu demain, 20h30 pour un autre point de l'actualité. Bonne soirée.
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0: 21h, passé très exactement de 5 minutes sur les ondes de la radio, diffusion nationale tchadienne. Très rapidement, c'est ta vie. La famille Domo Bara et la grande famille Domo de N'Djamena informent les parents, amis, connaissances, les proches collaborateurs, les belles familles, les gendres, la communauté Moussaï en général, les oncles maternels du défunt et la communauté catholique Saint-Joseph de Waliagoré, que la délégation accompagnant la dépouille de feu des Mangassou Kadir II, conseiller aux affaires culturelles, à la jeunesse et au sport, à la médiature de la République du Tchad, au village d'Omo Baray de retour à N'Djamena. Par la même occasion, la famille tient à organiser un recueillement, Dieu voulant, ce samedi et ce dimanche 7 juin 2026 au domicile familial Sizawale Agoré sur l'axe de l'école Mberoa menant vers l'hôtel Trois As à gauche. Paix à l'âme du regretté.
1: 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Abdoulaye Ndiargué, version rumba. 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
1: Fidèles auditrices et auditeurs, bonsoir et bienvenue dans votre magazine sanitaire de la Radio Diffusion Nationale Tchadienne. Renforcer l'accès aux soins de santé, défis et opportunités pour la production locale et la pharmacie hospitalière est le thème de la 25e édition du Forum pharmaceutique international qui sera abrité du 9 au 11 juin 2026 à N'Djamena au Tchad. Cette thématique fera l'objet de votre magazine d'aujourd'hui. Selon l'Organisation mondiale de la santé, l'Afrique ne représente qu'environ 3% de la production pharmaceutique mondiale, alors que le continent supporte près du quart de la charge mondiale de morbidité. Dans de nombreux pays, 70 à 90% des médicaments consommés sont importés, exposant le système de santé à des ruptures fréquentes et une forte vulnérabilité face aux crises. La disponibilité moyenne des médicaments essentiels dans les établissements de santé demeure insuffisante, souvent inférieure à 50% et particulièrement préoccupante dans les hôpitaux. Le Forum pharmaceutique international représente bien plus qu'un rendez-vous scientifique. Il constitue une plateforme stratégique de dialogue et de concertation et de co-construction de solutions entre décideurs publics, autorités de régulation, universitaires, professionnels de santé, secteur privé et partenaires techniques et financiers. Mesdames et messieurs, pour parler des enjeux de ce Forum pharmaceutique international, nous recevons aujourd'hui, pour le compte de votre magazine Santé pour tous de la Radio-Diffusion Nationale Tchadienne, deux invités, tous des médecins pharmaciens. Chers invités, bonsoir.
2: Bonsoir.
3: Bonsoir.
1: Merci d'avoir accepté notre invitation. Avec vous, nous allons parler aujourd'hui des enjeux relatifs au secteur de la pharmacie. Mais bien avant de revenir vers vous, nous allons rapidement poser le décor à la réalisation de ce magazine Alifa Mama Seyd, à la prise de son Mahamat Moussa. Le magazine sera animé et présenté par Najin Mabi Kaldor. Mesdames et messieurs, je disais tout à l'heure que nous allons parler aujourd'hui le thème portant sur renforcer l'accès aux soins de santé, défis et opportunités pour la production locale et la pharmacie hospitalière. C'est le thème de la 25e édition du Forum pharmaceutique international. Chers invités, le Tchad accueillera dans quelques jours le Forum pharmaceutique international. Quel est l'objectif général assien à cette grande messe internationale? J'adresse cette question à Dr Souria Zakaria. Vous êtes présidente du syndicat national des pharmaciens du Tchad et par ailleurs deuxième vice-présidente du comité d'organisation de ce forum. À vous la parole.
3: Merci Kaldor pour la parole accordée. Et vous avez vraiment su implanter le décor par rapport à l'historique du Forum pharmaceutique international. Et effectivement, bon, l'objectif général assigné à cette grande messe internationale, c'est surtout d'avoir la même vision dans tous les pays africains par rapport au secteur pharmaceutique. Et ça me permet aussi de vous rassurer que le Tchad est très avancé par rapport au secteur pharmaceutique. On a les beaux textes de réglementation du secteur pharmaceutique. Mais le problème, c'est surtout l'application qui pose problème. Et c'est vraiment l'occasion de vraiment lancer un SOS, surtout aux politiques. Parce que par rapport aux techniques, vraiment, on a fait beaucoup et on est fiers de ce qu'on a fait. Mais on a besoin d'un accompagnement, un engagement politique qui pourra booster le secteur pharmaceutique. Et c'est aussi l'occasion pour qu'on puisse aussi partager. Ça sera un partage sud-sud avec nos pays africains et même nord, sud-nord, avec nos partenaires qui viennent des États-Unis, que ça soit de la France. Et je vous rassure que aujourd'hui le Maghreb est très avancé par rapport au secteur pharmaceutique, raison pour laquelle on a retenu l'Algérie comme le pays d'honneur. Et on compte beaucoup par rapport à l'apport de l'Algérie et dans le secteur pharmaceutique.
1: Pourquoi le choix de l'Algérie comme pays d'honneur?
3: Aujourd'hui, je peux vous dire que l'Algérie a plus de 60% de production locale en médicaments. Donc c'est une fierté, l'Algérie fait une fierté pour toute l'Afrique. Nous, on a besoin d'un transfert de technologie, si on peut le dire. Effectivement, bon, c'est vrai, bon, on n'est pas en retard, mais on peut se dire que on peut donner des échanges pour arriver au niveau de l'Algérie. Le même pays, la même technologie que l'Algérie. Il faut être optimiste, hein. On ne rêve pas, mais on est optimiste parce qu'avec les 300 pharmaciens qui sont là sur place et avec un engagement politique, on peut atteindre la production de l'Algérie.
1: L'équipe algérienne sera là pour partager ses expériences dans le domaine du secteur pharmaceutique.
3: Ils seront aussi bien représentés. Il y a le Maroc qui est peut-être plus représenté, mais l'Algérie est là en tant que pays d'honneur. Ils étaient venus pour le lancement, ils étaient venus pour le suivi par rapport au cahier des charges et tout ça. Donc, je suis vraiment optimiste pour leur présence au Forum pharmaceutique.
1: Docteur Souraya, combien de pays africains seront là pour assister à ce forum?
3: Lors du Forum pharmaceutique international, on compte dans les 30 pays d'Afrique, sans compter ceux qui viennent des États-Unis et de la France, ouais, de l'Europe. Une communication qui sera faite par un Saoudien. La Libye, l'Algérie font partie de l'Afrique.
1: Docteur Magodé Judith, oui. Vous êtes membre de l'Ordre national des pharmaciens du Tchad et par ailleurs rapporteur général adjointe du comité d'organisation du Forum pharmaceutique international. Dites-nous quelles sont les thématiques qui seront débattues lors de ces assises.
0: Merci, Monsieur Caldor. Nous vous remercions déjà de nous avoir invités à cette émission qui est très importante. Nous sommes à moins d'une semaine de l'organisation du forum et il est important que nous puissions faire le plaidoyer et pouvoir informer la population de ce qui va se faire dans le domaine de la santé. Et donc, durant ces assises, nous avons retenu plusieurs thèmes qui seront débattus. Et ce sont des thèmes très importants d'actualité qui permettent donc à tous les participants de pouvoir améliorer leurs connaissances, d'être également au même niveau d'information que leurs homologues pairs. Et comme l'a dit Dr Souraya, l'Algérie est pays d'honneur parce qu'ils sont déjà très avancés en termes de fabrication locale. Et donc, nous allons, au cours de ces assises, avoir comme thème qui sera mis en avant la fabrication locale. Mm-hmm. Pourquoi la fabrication locale est très importante? Parce que ici, au niveau du Tchad, actuellement, nous dépendons de nos pays voisins, des structures étrangères, oui, qui, elles, fabriquent les médicaments et nous sommes les consommateurs. Voilà. Et ce fait que le prix du revient du médicament est assez exorbitant. Du coup, nous voulons, lors de ces assises, voir comment nous allons mettre en place des mécanismes afin qu'au Tchad, nous puissions enfin avoir notre usine et pouvoir fabriquer des médicaments pour permettre à ce que la population puisse avoir des médicaments à prix abordable et pouvoir bien se soigner. Mm-hmm. Donc, entre autres, nous avons la fabrication locale. Nous avons également la résistance antimicrobienne. C'est un thème qui est d'actualité. La résistance antimicrobienne, c'est nous allons voir comment lutter contre la résistance antimicrobienne qui cause de nombreux décès qui sont estimés à des millions à cause de l'utilisation la mauvaise utilisation des antibiotiques, si je veux dire. Oui. Et cette mauvaise utilisation ne concerne pas seulement le domaine de la santé, elle concerne également le domaine animal, mais également le domaine de l'environnement. Donc ce secteur va englober, ce thème va englober plusieurs secteurs qui sont partie prenante, si on veut dire, de cette pratique, de cette mauvaise pratique. Mm-hmm. Nous avons également la lutte contre les médicaments falsifiés.
1: Vraiment.
0: Ça, c'est un point.
1: C'est une épine dorsale.
0: C'est une épine dorsale, comme vous le dites, oui, la lutte contre les médicaments falsifiés. Parce qu'au Tchad, nous sommes envahis par les médicaments falsifiés. Mm-hmm. Et ce n'est pas seulement au Tchad, dans plusieurs pays. On dit même que les médicaments sont une source de revenus d'argent assez importante après la drogue. Mm-hmm. Et donc, c'est un phénomène qui nécessite qu'on puisse s'asseoir ensemble et voir quelles sont les stratégies qu'on peut mettre en œuvre pour pouvoir lutter contre les médicaments falsifiés qui sont un fléau et qui sont la cause de beaucoup de méfaits, de conséquences qu'on n'arrive pas encore à juguler. Donc, nous avons, entre autres, ces thèmes-ci avec d'autres thèmes. On a 10 thèmes qui seront débattus lors de ces assises.
1: Ah, docteur, cela vous voulez ajouter? Je vous passe la parole.
3: Effectivement, comme on appelle, docteur Judith a été fidèle. Mm-hmm. Mais bon, par rapport à la production locale, il ne faut pas oublier le contrôle qualité.
1: Ouais.
3: C'est très important. Parce que quand vous produisez, il faut aussi être sûr de... Mm-hmm. La qualité de ce qu'on donne, de ce qu'on met sur le marché. Mm-hmm. Donc, on n'a pas oublié aussi le contrôle qualité. Et il ne faut pas oublier aussi la formation initiale et continue des pharmaciens pour avoir vraiment des ressources humaines qualifiées sur le marché. Donc, ce qui est, il y a une innovation, c'est l'IA, l'intelligence artificielle, son apport pour le secteur pharmaceutique. Ça, aujourd'hui, les gens disent, oui, l'IA est en train de faire des fois, c'est des fausses informations, ou bien deux fois, c'est négatif. Mm-hmm. Alors que l'IA peut aussi apporter quelque chose de positif dans le secteur pharmaceutique. Mm-hmm. Il y a encore autre thématique, c'est la phytothérapie. La phytothérapie, ça veut dire, il y a la médecine traditionnelle. Mm-hmm. Et le Tchad est très avancé par rapport à la médecine traditionnelle. Aujourd'hui, on a peut-être il y a des zones où c'est presque une richesse de l'environnement. Aujourd'hui, il y a des zones vers le sud où vraiment on a des arbres qui soignent. On a beaucoup, mais il faut aussi que ça soit géré par des professionnels. Comme on dit que entre la dose thérapeutique et la dose létale, ce n'est qu'un fil. Donc, quand vous dépassez, vous pouvez tuer. Donc, on encourage cette phytothérapie et on est vraiment face à des ressources humaines qui peuvent vraiment être à la hauteur de cette gestion.
1: D'accord. Docteur Judith, vous avez parlé de la production pharmaceutique. Mais je voudrais savoir, est-ce que le Tchad requiert-il toutes les qualités nécessaires pour installer sa propre usine de production de produits pharmaceutiques?
0: Merci pour cette question qui est très pertinente. En fait, pour pouvoir implanter une usine de fabrication de médicaments, c'est toute une étude de marché qui doit être faite pour pouvoir voir quels sont les tenants et aboutissants afin d'implanter une structure pharmaceutique. Ça va de plusieurs domaines. Il y a le domaine en ressources humaines, comme l'a dit Dr Souraya, qui est très important. Il faut une main-d'œuvre qualifiée, des experts dans le domaine qui puissent être là depuis le début de la conception du projet jusqu'à la fin. Donc, on a déjà le domaine des ressources humaines. On a le domaine financier qu'il faut aussi également tenir compte. Une usine de fabrication de médicaments, ce n'est pas un petit projet. C'est estimé à des centaines de millions. Et donc, il faut avoir un business plan bien élaboré et voir comment mobiliser les ressources nécessaires afin d'implanter la production locale. En dehors de ça également, nous avons les matières premières, dont les ressources matérielles également, qui sont très importantes. Parce que, comme je le disais, nous également, on en fait importer certaines ressources matérielles d'ailleurs. Et donc, c'est tout un ensemble de points à considérer, des points clés à considérer avant de pouvoir mettre en place cette usine pharmaceutique. Et donc, d'où l'importance donc, de ce forum, puisqu'il y a les pays qui seront invités, certains en sont experts, ont plusieurs usines de fabrication. Pourquoi pas nous apporter de leur expertise pour nous aider donc à pouvoir fabriquer des médicaments made in Tchad pour sauver la population.
1: C'est le souhait de tous les Tchadiens.
0: Voilà.
1: Docteur Judith, restez avec nous. Je voudrais savoir depuis quand cette organisation a vu le jour.
0: Le Forum pharmaceutique international, c'est une instance qui réunit plusieurs pays africains, experts dans le domaine pharmaceutique. Elle a vu le jour dans les années 2000, car aujourd'hui nous sommes à la 25e édition que nous allons accueillir ici au Tchad cette année. Et le Tchad n'en est pas à sa première organisation. Nous avons pu organiser le Forum pharmaceutique en 2012, qui fut un grand succès avec le parrainage de feu son Excellence, le président Idriss Déby Itno, et donc qui a vraiment mis de son cachet pour prendre part donc à cette assise au lancement, d'où il a montré vraiment son engagement pour la santé de la population. En 2012 également, ce fut un succès et cela a permis donc justement de pouvoir créer la faculté de pharmacie qui aujourd'hui produit des pharmaciens. Aujourd'hui, la faculté a déjà produit environ 200 pharmaciens, ce qui a augmenté considérablement le nombre de pharmaciens au Tchad qui, avant le forum, on était estimé à environ 100 sont pharmaciens et ce n'est pas suffisant pour un pays avec une population de plus de 15 millions d'habitants. Oui. Vous voyez donc ce que ça a eu apporté ce forum et quelle est l'importance donc, de ce forum. Et donc, cette organisation, ce n'est pas une jeune organisation, on est déjà à plus de 20 ans. Oui. Donc, je pense que c'est une organisation qui est très importante.
1: D'accord. Oui. Mesdames et messieurs, vous qui venez de prendre le train en marche, retenez que vous suivez votre magazine Santé pour tous qui parle aujourd'hui du renforcement de l'accès aux soins de santé. Défis et opportunités pour la production locale et la pharmacie hospitalière est le thème de la 25e édition du Forum pharmaceutique international qui sera abrité dans quelques jours par le Tchad. Et là, nous recevons pour ce magazine deux éminents invités. Nous avons Dr Souria Zakaria, elle est présidente du syndicat national des pharmaciens du Tchad. Et deuxième vice-présidente du comité d'organisation du Forum pharmaceutique international, nous avons Dr Magode Judith. Elle est membre de l'Ordre national des pharmaciens du Tchad et par ailleurs rapporteure générale adjointe du comité d'organisation de ce dit forum. Alors, je me tourne rapidement vers Dr Souria, vous qui êtes la deuxième vice-présidente du comité d'organisation du Forum pharmaceutique international. Alors, dites-nous quelle est la particularité de ce forum.
3: Par rapport à ce que vient de dire ma collègue Dr Judith Mogode, 25 ans. 25 ans, ça veut dire qu'on est majeur.
1: Majeur, oui.
3: Donc, il faut regarder dans le rétroviseur qu'est-ce qu'on a fait et qu'est-ce qu'il reste à faire. Donc, pour nous, quand même, c'est un événement qui est très particulier. Un événement qui est très particulier. Et même par rapport à la thématique qu'on vient de citer, c'est vraiment la production locale. Mm-hmm. Quand on dit production locale, c'est des médicaments de qualité et qui seront à un prix abordable. Oui. Donc, c'est vraiment particulier pour nous parce que, compte tenu de ce qui se passe vraiment dans les rues, il y a le marché parallèle qu'on n'arrive pas à vraiment l'autre la maîtriser. Il y a même, on vient de parler de la résistance antimicrobienne. C'est tout ça, c'est l'automédication. Oui. C'est l'automédication. Donc, ça veut dire que les gens vont aller trouver les médicaments de la rue et qui sont donnés.
1: Exposés aussi à
3: exposés. Et à les aléas. Oui. Du climat et c'est pas des professionnels qui leur vendent ces médicaments. Donc le risque est énorme. Et tout ça c'est parce que on fait venir des médicaments d'ailleurs. Donc ça est un coût. Mais si on les produit sur place, je pense que les marchés parallèles va disparaître de lui-même. Quand on a parlé tout de suite de la production locale, il y a aussi, il ne faut pas oublier la pharmacie hospitalière. C'est très important. La pharmacie hospitalière, si on arrive à vraiment installer cela au Tchad, ça va résoudre beaucoup de nos problèmes du secteur pharmaceutique.
1: Docteur Souria, la pharmacie hospitalière est différente de la centrale pharmaceutique?
3: La centrale pharmaceutique, c'est d'achat, oui. La pharmaceutique d'achat, c'est comment on appelle un succursale qui permet aussi de disponibiliser les médicaments aux structures sanitaires. Oui. Mais quand on parle de la pharmacie hospitalière, c'est cette pharmacie qui sera dans les hôpitaux, les CHU. Et donc, il y aura des professionnels qui seront formés à la matière.
1: Oui.
3: Ouais. On peut être pharmacien, mais il faut avoir aussi une formation en complément par rapport à la gestion de cette pharmacie hospitalière. Quand on va arriver à cela, la population et même nos autorités vont remarquer qu'il y a une différence et que notre vision n'est pas vraiment une vision qui est passée à côté.
1: D'accord.
3: Maintenant, par rapport à d'autres particularités, vous allez les découvrir le 9, Inch'Allah, à partir du 10.
1: D'accord. Madame la vice-présidente, quels sont les défis majeurs du secteur pharmaceutique au Tchad?
3: En tout cas, les défis sont là. On dit l'accès des médicaments de qualité jusqu'au dernier kilomètre. Ça aussi, c'est un défi.
1: Oui.
3: Mais quand vous importez les médicaments, le temps que ces médicaments arrivent au niveau de N'Djamena et que ça retrouve au dernier kilomètre, ça va mettre des mois et des mois. Maintenant, je vais peut-être donner un exemple du Centre national transfusion sanguine. Quand on commande les réactifs, il faut une commande ferme. Et c'est en ce moment que la CPA va faire une commande au niveau à l'étranger. Et c'est lors de cette commande ferme, c'est en ce moment qu'on produit les réactifs et le temps qu'ils vont mettre pour arriver à N'Djamena.
1: Ça va prendre beaucoup de temps.
3: Effectivement. Mmh. Bien que c'est par voie aérienne, ça mettra du temps. Donc tout ça, si on arrive à le faire localement, je pense que le problème sera résorbé. Plusieurs défis, mais je ne peux que citer ceux qui sont... Donc on a vraiment l'accès aux médicaments, la production locale, je viens de souligner ça tout de suite. La lutte contre les médicaments contrefaits, ça quand même c'est la grosse épine du secteur pharmaceutique. La lutte contre les médicaments illicites ou bien contrefaits, c'est le gros morceau.
1: Nous avons aussi les médicaments de la rue avec les docteurs Jim et Tchoukou, qui constituent aussi un défi majeur pour le secteur de la santé. Là, en tant que médecin pharmacien, qu'est-ce que vous êtes en train de faire pour lutter contre ce phénomène?
0: Bon, c'est ce que ma collègue docteur Soria disait, c'est ça les médicaments de la rue dont on en parle, les médicaments de la rue, dont on ne connaît pas pour la plupart de la provenance. Et donc, on ne connaît pas quelles sont la constitution de ces médicaments. Et la plupart de ces médicaments, ce sont des médicaments qui sont falsifiés, qui sont sous-dosés et qui n'ont pas la bonne conservation qu'il faut pour les médicaments. Des fois, vous voyez vous-même dans les rues, dans la rue, comment c'est conservé au soleil, à des températures très élevées. Et donc, ça dénature même la nature du produit. Du coup, quand le patient consomme ce médicament, il n'a pas la dose qu'il lui faut pour la plupart. Et donc, c'est là où on se retrouve avec des résistances, avec les traitements à répétition qu'il faut conduire. Donc, le médicament de la rue, effectivement, c'est un grand défi, les médicaments falsifiés, parce que la plupart proviennent des pays qui ne sont pas contrôlés et qui n'ont pas les autorisations nécessaires pour pouvoir entrer dans le circuit pharmaceutique. Donc, au niveau des instances... Il y a eu beaucoup de sensibilisations qui ont été faites. Il y a eu beaucoup de plaidoyers également qui ont été faits. Mais ce n'est pas seulement du secteur de la pharmacie médicale, de la santé, de dire. Ça concerne vraiment une interconnexion avec beaucoup de collaboration intersectorielle. Ministère de finances, la douane, ministère de l'élevage, ministère de la sécurité. Voilà, c'est toute une panoplie, police municipale. Donc c'est vraiment... ça demande vraiment une collaboration avec plusieurs secteurs pour pouvoir vraiment mettre fin à ce fléau-là.
1: Merci, docteur Judith. Gardez le micro. Quelle est la mission et la vision de votre organisation? Je voudrais parler du Forum pharmaceutique international.
0: Ok. Eh bien, la mission du Forum pharmaceutique international, elle est idem à la mission que se sont assignées les ordres des pharmaciens ou les syndicats des pharmaciens, qui est donc de pouvoir réglementer l'exercice de la pharmacie dans nos différents pays. Et cela passe par, donc cela a pour objectif de pouvoir contrôler, de pouvoir exercer la pharmacie dans les règles de l'art. La pharmacie, c'est un domaine scientifique, un domaine pointu, qui demande des études appropriées, des experts pour pouvoir l'exercer. Et donc, la mission donc, du FIP, c'est de pouvoir réglementer les assises de la pharmacie en voyant les tenants et aboutissants, quelles sont les prérogatives des pharmaciens, quelles sont les prérogatives des autorités de réglementation. C'est toute une panoplie. Et pour ce qui est de la vision, c'est de pouvoir garantir donc une bonne prise en charge des populations en ce qui concerne les maladies récurrentes, les maladies que subissent les populations. Et là aussi, comme je le dis, ça demande des concertations, ça demande des collaborations, des assises pour s'asseoir ensemble et voir donc comment les partenariats, les échanges peuvent se faire afin de pouvoir être optimal au niveau donc de nos pays dans l'exercice de la pharmacie.
1: D'accord. Madame la deuxième vice-présidente du comité d'organisation, les parties prenantes locales au Tchad jouent-elles un rôle clé dans l'organisation du Forum pharmaceutique international? Si oui, quel est leur apport?
3: Ah, ma réponse est oui. Vous faites partie prenante.
1: Oui,
3: les hommes des médias, parce que vous avez fait vraiment de votre mieux pour que ce forum soit vraiment
1: une réussite.
3: Et vous continuez à le faire. Donc, Je veux commencer par vous,
1: oui.
3: Les hommes des médias. Uh-huh. Et je vous remercie pour
1: avec,
3: tout ce que...
1: Avec le magazine qui
3: effectivement,
1: passe en ce moment,
3: effectivement. Donc,
1: on sensibilise la population.
3: Et c'est l'opportunité où, oui. qu'on puisse vraiment valoriser ces parties prenantes qui sont en train de nous accompagner. Merci, que Dieu vous le rende au centuple et que Dieu fasse qu'on soit ensemble jusqu'à la fin de la vie. Hein, parce
1: merci.
3: Que le secteur pharmaceutique va continuer, mais on va être ensemble.
1: Et comme pas multisectoriel.
3: Effectivement. Il y a aussi les parties prenantes. Je peux commencer par l'engagement.
1: Mm-hmm.
3: Si on n'avait pas eu l'accord du pays, on ne va pas abriter le forum pharmaceutique. Ça, il ne faut pas l'oublier. Quand on était à Tunis l'année passée, il a fallu qu'on ait l'approbation du pays pour pouvoir vraiment porter notre candidature.
1: Merci.
3: Donc, on remercie le chef de l'État pour tout ce qu'il fait et tout ce qu'il fera pour vraiment que le secteur pharmaceutique arrive à résoudre ses problèmes. Et on va aussi profiter de l'occasion, bien que le ministère de la Santé

0: des difficultés où on peut vraiment débloquer. Donc vraiment, je remercie aussi le ministre et toute l'équipe qui l'accompagne pour tout ce qu'ils font, l'intérêt qu'ils portent pour le secteur pharmaceutique, d'où il y a la direction générale des médicaments et de laboratoires. C'est pas toutes les corporations qui ont des directions générales. Donc c'est une fierté pour nous. Donc on profite aussi du micro pour aussi les remercier. On va remercier toute l'équipe de la présidence parce que à chaque fois qu'on a besoin d'eux, ils ont été à l'écoute. La primature, n'en parlons pas. Et je veux aussi profiter de l'occasion pour dire aussi merci à toute l'équipe des affaires étrangères pour l'accompagnement par rapport au protocole et tout ça. Et j'ai dit aussi à la DAC un grand merci. Parce qu'on vient de quitter le DG de la DAC qui nous a reçu vraiment à bras ouverts pour nous rassurer par rapport à l'accès à la salle pour l'accueil de nos hôtes.
1: Docteur Judith, vous pouvez ajouter, est-ce que les partenaires techniques et financiers vous accompagnent aussi dans,
2: dans
1: l'organisation de ces assises?
2: Nous avons également des partenaires techniques et financiers qui appuient le gouvernement dans la mise en œuvre de sa stratégie en termes de politique sanitaire, telles que l'OMS et d'autres organisations des Nations Unies, et même les ACAME, en fait. Donc, pour l'OMS, par exemple, il y a le directeur même régional de l'OMS qui prendra part à ces assises. Donc, vous voyez à quel niveau de personnalité nous en sommes. Si déplacer un directeur régional pour venir ouvrir cette assise, ça montre vraiment, ça dénote de l'intérêt, de la qualité aussi des échanges qui auront lieu. Donc, nous remercions tous ces partenaires techniques qui nous appuient, mais nous remercions également les établissements hôteliers qui vont accueillir nos visiteurs, qui vont les héberger, et même l'hôtel Radisson qui va abriter même tout le forum durant ces 3 jours. Donc, ils nous ont offert leur espace et ils nous ont ouvert grandement les portes pour que le forum soit vraiment une réussite.
1: Et il y a aussi les promoteurs des firmes pharmaceutiques.
2: Les promoteurs des firmes pharmaceutiques.
1: Ils vous accompagnent également.
2: Justement, les grands fabricants de médicaments tels que Sanofi, Denck Pharma, ils seront vraiment présents, même Mission Pharma et tout, ceux qui produisent même les génériques, ils seront présents et ils ont également, ce sont des partenaires clés. Ce sont des partenaires clés à l'organisation donc de ce forum.
1: Voilà. D'accord.
0: Bon, on ne va pas oublier aussi les banques. Oui, ouais, parce que c'est des financiers. Donc, il ne faut pas aussi... Donc, merci pour les banques qui ont pu vraiment... Il y a Aura Bank qui nous a accueillis à bras ouverts pour vraiment loger notre compte par rapport au FPI. Ils nous ont aussi accompagnés en tant que sponsors. On les remercie pour tout ce qu'ils ont fait et tout ce qu'ils feront pour nous après le forum. En tout cas, on n'a pas... Beaucoup de sponsors se sont vraiment présentés et ils ont vraiment accompagné le forum pharmaceutique. Et cette réussite, c'est pas seulement la réussite des pharmaciens, mais c'est la réussite pour le pays. Il ne faut pas oublier.
1: Docteur Souria, vous faites également partie de ceux qui ont participé plusieurs fois au forum pharmaceutique international organisé par d'autres pays, mais j'aimerais savoir quel est l'intérêt de ce forum pour notre pays, le Tchad.
0: L'intérêt de l'organisation du forum au Tchad en 2026, c'est surtout la production locale. On veut que cette production locale soit effective. Donc, que ça soit un transfert de technologie de ces pays qui sont très avancés, et que ça soit vraiment un accompagnement sous autre forme. En tout cas, notre objectif, qu'il y ait la production locale des médicaments.
1: Allez-y, docteur Judith.
2: Oui. En plus, l'intérêt de ce forum aussi, c'est de pouvoir s'asseoir autour d'une table et voir quels sont les défis dans le domaine du secteur de la pharmacie. Tout à l'heure, vous avez cité ces nombreux défis auxquels font face donc le secteur de la pharmacie. Donc, c'est de pouvoir s'asseoir ensemble, identifier donc la racine du problème et pouvoir discuter pour pouvoir trouver des solutions. Non seulement ça, également les opportunités, comme Soraya l'a bien dit, non seulement en termes de production locale, mais il y a également d'autres opportunités dans le secteur de l'enseignement supérieur, dans le secteur de la collaboration locale, des officines, du déploiement même des officines, voilà, pour garantir donc un accès équitable et un accès sûr aux médicaments. Donc tout cela constitue vraiment l'intérêt qui sera développé autour de ce forum.
1: D'accord. Oui, mesdames et messieurs, vous

0: qui venez juste de prendre le train en marche retenue, que vous suivez votre magazine Santé pour tous de la Radio Tchad qui parle aujourd'hui du renforcement de l'accès aux soins de santé, défis et opportunités pour la production locale et la pharmacie hospitalière. Cette thématique est relative à l'organisation de la 25e édition du Forum pharmaceutique international qui sera abrité du 9 au 11 juin 2026 à N'Djamena au Tchad. Et nous recevons pour le compte de ce magazine, Dr Souria Zakaria. Elle est présidente du syndicat national des pharmaciens du Tchad et par ailleurs deuxième vice-présidente du comité d'organisation de ce forum. Nous avons Dr Magodé Judith. Elle est membre de l'Ordre national des pharmaciens du Tchad et par ailleurs rapporteure générale adjointe du comité d'organisation de ce dit forum. Alors, chers invités, dites-nous d'abord quels sont les axes scientifiques majeurs de ce forum.
1: Si les axes scientifiques, il y en a beaucoup. Oui. Mais moi, je peux peut-être retenir, par exemple, la formation initiale et continue des pharmaciens. C'est très important parce que il faut avoir aussi des ressources humaines qualifiées dans ce secteur. Parce que une formation de 6 ans, avoir son doctorat, c'est pas donné à n'importe qui. Donc, il faut vraiment qu'on mette l'accent sur la formation continue et initiale. Mmh. C'est très important. Donc, ça, je retiens ça comme axe scientifique. Par exemple, la résistance antimicrobienne. Il faut de la recherche. Parce qu'on ne peut pas se réveiller comme ça pour dire que non, ça c'est l'autre, il y a une résistance sans avoir fait quand même des recherches scientifiques et peut-être des publications. Donc, ça aussi, pour moi, quand même, c'est aussi un axe scientifique. Et même le contrôle qualité, parce qu'il faut aussi pouvoir analyser ces produits qui sont la production locale, il faut pouvoir les analyser. Est-ce que c'est sous-dosé, c'est surdosé pour ne pas encore créer des dégâts? Donc ça aussi c'est des axes scientifiques. Les axes scientifiques, il y en a beaucoup, parce que même par rapport à la phytothérapie dont je viens de dire, c'est aussi vraiment, c'est un axe scientifique où on peut que mettre les gens du domaine. On ne peut pas prendre n'importe qui pour les mettre, hein, pour faire de la recherche. Parce que aujourd'hui, c'est vrai, les médicaments, ce sont les plantes. Ce sont les plantes qu'on travaille pour pouvoir vraiment mettre sur le marché des médicaments. Donc aussi, c'est une expertise. Donc, en tout cas, il y en a beaucoup. Les axes scientifiques, il y en a beaucoup. Et peut-être que même, il y a certaines choses qu'on a oubliées, qu'on va découvrir peut-être le jour du lancement du forum. Et donc, ça va nous permettre aussi de vraiment compléter par rapport au débat que vous venez de mettre sur la table.
0: D'accord. Docteur Judith, la 25e édition du forum mettra en avant un engagement politique fort. Et la valorisation de l'expertise africaine. Expliquez-nous d'abord comment cela va se passer.
2: En fait, comme on l'avait dit tout à l'heure, la 25e édition est placée sous le haut patronage donc, du président de la République, son Excellence M. Mamad Isdebi. Et donc cela dénote de l'engagement des hautes autorités de l'État en faveur donc d'une pratique de l'exercice pharmaceutique assez poussée, je pourrais dire. Nous avons également le directeur régional de l'OMS, qui est l'entité suprême au niveau de la région pour ce qui concerne les questions de la santé. Et donc déjà, ces deux personnalités qui ont marqué de leur accord pour pouvoir faire partie de ces assises, ça dénote l'importance et de cette assise. En ce qui concerne la valorisation de l'expertise africaine, ma consoeur l'a dit tout à l'heure, nous avons l'Algérie qui est l'invité d'honneur de ce forum. Et nous savons qu'au niveau de l'Algérie, il y a des avancées assez palpables au niveau de la pharmacie. Donc, c'est un pays africain, donc c'est la collaboration, c'est le transfert de technologies sud-sud. Et c'est important de pouvoir valoriser notre expertise parce que... D'antan, nous étions tributaires donc de l'expertise extérieure, nous pourrons dire européenne. Mais là, nous voyons qu'il y a l'expertise africaine. Et donc, pourquoi ne pas compter sur l'expertise africaine qui peut être déployer en faveur de nos populations. Et c'est là où donc l'importance de cette 25e édition concernant cette exploitation.
0: Merci docteur Souraya. Quels sont les résultats attendus à l'issue de ces assises?
1: Les résultats attendus sont énormes.
0: Oui.
1: Parce que du moment où on parle de cadre d'échange et de partage pour améliorer le secteur pharmaceutique, donc ça veut dire que c'est énorme.
0: Oui.
1: Et surtout, c'est une fierté pour nous que le représentant régional de l'OMS soit avec nous et que ça soit le 25e anniversaire qui sera vraiment au niveau du Tchad. Donc, pour nous, quand même, c'est déjà des attentes. Mais il ne faut pas oublier que en ce forum pharmaceutique, il y a six instances. Il y a l'Inter-Ordre des pharmaciens d'Afrique, il y a l'Inter-Syndicat des pharmaciens d'Afrique, il y a l'ACAMI qui représente les centrales pharmaceutiques, il y a la régulation, le secteur de la régulation, il y a aussi la phytothérapie qui sera, la première édition sera au Tchad.
0: Ouais. Wow, bravo.
1: Et il y a les doyens des facultés de pharmacie. Donc tous ces éminents personnalités seront avec nous. Mm-hmm. Je pense qu'on va avoir vraiment un gain énorme. Et ce forum va vraiment nous booster. À jamais.
0: Oui. Ah, mesdames et messieurs, nous tendons tout doucement vers la fin de notre entretien d'aujourd'hui avec nos éminents invités. Toutes les dispositions sont prises pour la réussite de ce forum. Docteur Judith, vous qui êtes rapporteur général adjointe de ce forum, est-ce que toutes les dispositions sont prises pour que ce forum puisse être vraiment une réussite?
2: Toutes les dispositions sont effectivement prises afin que donner un cachet particulier à cet événement que va abriter le Tchad. Et d'où le travail acharné que conduit le comité d'organisation déjà depuis plus d'un an. Et là, nous sommes vraiment dans le dernier virage et je peux vous dire que les membres du comité ont même déjà perdu le sommeil.
0: Ouais.
2: Parce que c'est une journée 24 heures non-stop.
0: C'est course à la montre.
2: Voilà, la course à la montre, c'est pour dire que voilà, le jour J est arrivé et que voilà, nous mettons tout en place pour que les premiers participants qui vont arriver d'ici le 6 soient déjà bien accueillis, bien logés, bien nourris. Et également, nous avons pris toutes les dispositions au niveau du site d'accueil qui est l'hôtel Radisson. Les stands sont déjà installés. Certains panélistes sont même déjà envoyés. Toutes les communications sont prêtes. Et qu'est-ce qui reste encore? Voilà, la logistique, toutes les commissions travaillent d'arrache-pied afin de pouvoir donner un cachet particulier. Sans oublier, bien sûr, la presse, les médias, qui font relayer les informations en temps réel afin de pouvoir mettre la population au diapason de ce qui va se passer. Donc, de ce côté-là, il n'y a pas d'inquiétude. Nous pensons que les participants qui vont venir d'une trentaine de pays seront bien accueillis et seront satisfaits de ce forum, de cette 25e édition.
0: D'accord, docteur Souraya, vous avez quelque chose à dire? Ouais,
1: effectivement, bon, elle a quand même tout dit, mais bon, toutes les dispositions sont prises par rapport à ce qu'on a comme mission. Parce que toutes les commissions sont là, on travaille nuit et jour. Mais je pense que c'est à vous maintenant de nous donner une note le dernier jour. En tout cas, nous quand même, on est optimistes. En 2012, c'était une réussite où tous nos collègues pharmaciens étaient très contents. Et je pense que cette fois-ci, ça sera plus.
0: Mesdames et messieurs, nous sommes arrivés à la fin de notre entretien d'aujourd'hui. Avant de remettre le micro à l'animateur pour la suite des programmes de la Radio Tchad, votre mot de fin en commençant par Docteur Judith.
2: Ben, mon mot de fin, c'est de remercier vraiment, vous remercier, Monsieur Caldor, de cette opportunité, de cette plateforme que vous nous offrez pour pouvoir discuter donc de l'objectif du forum et de ses différents aboutissants. Mais également d'encourager ceux qui sont encore sceptiques à pouvoir nous rejoindre. Parce que ce n'est pas seulement l'affaire d'un seul pharmacien, c'est de tous les pharmaciens, non seulement les pharmaciens, mais tous ceux qui sont impliqués dans le domaine de la santé, tous ceux qui sont du secteur de la pharmacie, parce que de la pharmacie, on travaille en collaboration avec les autres confrères, les médecins, les laborantins. Donc, c'est vraiment, tout le monde doit s'associer à ce forum, à cette assise, pour qu'ensemble, nous puissions voir comment nous pourrons faire évoluer le secteur pharmaceutique au Tchad. Donc voilà mon mot de la fin. Merci.
0: D'accord, docteur Souria.
1: Ah, bon, moi je profite de l'occasion pour remercier l'ONAMA et tous les hommes des médias. Parce qu'on est vraiment, on est très fiers de ce que vous faites sur le terrain. Et vous avez peut-être un langage pour toucher même les populations qui sont dans les zones reculées. Mm-hmm. Je profite pour vraiment vous remercier pour tout ce que vous faites et tout ce que vous ferez pour le secteur, améliorer le secteur pharmaceutique.
0: Merci d'avoir accepté venir répondre à notre invitation et nous vous souhaitons également bonne suite des préparations et bonne réussite de ce forum qui va être vraiment un point de départ pour le secteur pharmaceutique tchadien.
2: Merci, monsieur Kaldo.
0: Mesdames et messieurs, la disponibilité moyenne des médicaments essentiels dans les établissements de santé demeure insuffisante, souvent inférieure à 50% et particulièrement préoccupante dans les hôpitaux. Le Forum pharmaceutique international représente bien plus qu'un rendez-vous scientifique. Il constitue une plateforme stratégique de dialogue et de concertation et de co-construction de solutions entre décideurs publics, autorités de régulation, universitaires, professionnels de santé, secteur privé et partenaires techniques et financiers. Mesdames et messieurs, c'est pratiquement fini pour votre magazine Santé pour tous de la Radio-Diffusion Nationale Tchadienne. Mais bien avant de nous séparer, retenez que nous venons de parler du renforcement, l'accès aux soins de santé, défis et opportunités pour la production locale et la pharmacie hospitalière. C'est le thème de la 25e édition du Forum pharmaceutique international qui sera organisé du 9 au 11 juin 2026 à N'Djamena. Et nous avons reçu comme invité Dr Souria Zakaria. Elle est présidente du syndicat national des pharmaciens du Tchad et par ailleurs deuxième vice-présidente du comité d'organisation du Forum pharmaceutique international. Et nous avons Dr Magodé Judith, membre de l'Ordre national des pharmaciens du Tchad et par ailleurs rapporteur général adjointe du comité d'organisation de ce dit forum. Était à la réalisation Alifa Mamad Seyid, à la prise de son Mahamat Moussa. L'émission a été animée et présentée par Najnouma Bekaldor. Mesdames et messieurs, merci de nous avoir suivis. Au revoir et à la semaine prochaine.
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jour que Dieu fait, que chacun dans sa prière pense au personnel soignant, ceux-là qui consacrent toute leur vie pour sauver des vies.

0: Nous sommes au bord de la lagune des Bouliers à Abidjan pour célébrer le Massa. C'est grand rendez-vous des arts et du spectacle en terre ivoirienne. L'ambiance est grande et c'est jour de fête. Une pléiade d'artistes tchadiens et du continent y prennent part. Dans cette nuit fiévreuse, illuminée par les spotlights, l'ombre du MC Tamsir plane sur toutes les scènes. Pour vous guider dans les méandres de ce festival, Maki Alex, en face de moi, un artiste non des moindres connu de la scène et du milieu artistique tchadien, il se présentera à vous et parlera de ses projets. Que du beau monde! Salut l'artiste!
1: Bonjour, je m'appelle Dungus de Gospa, artiste musicien, tchadien bien sûr, et je réside à Abidjan, voilà, pour diverses raisons.
0: Dungus, depuis quand tu as contracté le virus de la musique?
1: Bon, je ne peux pas dire à partir de quand ou bien depuis quand est-ce que j'ai commencé à faire la musique, mais tout ce dont je me souviens, c'est que déjà dans les années 1996-13-14, je dirais, j'ai fabriqué mes petites guitares que j'ai commencé à jouer. Et je joue aussi avec des amis du mouvement Kemkogi. Voilà, donc je salue certains encore qui sont là. Je dirais que c'était une longue histoire, c'est une longue histoire et qui continue son cours.
0: Dans quelles circonstances tu t'es retrouvé ici à Abidjan?
1: Par pur hasard, je suis venu déjà pour le Massa. Feu, notre grand frère, nous tous, Hassan Keiro, qui m'avait déjà pris au studio de la RNT dans le temps qui m'a permis d'enregistrer mes premiers titres à la radio. Quand il m'a trouvé ici au Massa, il m'a dit, mais écoute mon petit, ton rêve, je pense que si tu veux vraiment le réaliser, c'est ici. Donc à toi de décider, de faire ce que tu veux. Mais ce qui est sûr, c'est ce que moi je te dis. Et j'ai compris, grand frère, merci. Je suis reparti à N'Djamena. J'ai mis un mois là-bas, juste le temps de dire au revoir et puis voilà, je suis revenu.
0: Ton intégration ici à Abidjan s'est faite facilement ou bien c'est avec beaucoup de difficultés?
1: Ça a été très très facile. Déjà parce que j'ai eu affaire à des gens qui sont très collaboratifs, des gens qui sont très gentils, très sympas. Je vais parler de mes frères les Ivoiriens. Des gens qui n'ont rien vraiment à voir avec ton origine ou quoi que ce soit. Je n'ai pas eu de difficulté vraiment à m'adapter. Voilà, je pense que le remerciement vient à la Côte d'Ivoire qui a accepté de faire de moi, voilà, le tchadien de la Côte d'Ivoire.
0: Actuellement, tu te sens plus Ivoirien que tchadien ou bien tu es resté toujours le même Dungus qu'on a connu au pays?
1: Je suis tchadien, c'est vrai. Même ici, on m'appelle le tchadien. Bon, déjà, de par mon accent, on sait que c'est un tchadien. Mais ce sont des choses qui n'ont pas trop d'importance pour moi parce que quand un Ivoirien m'appelle tchadien, c'est avec fierté. Quand les frères tchadiens viennent et puis m'appellent l'Ivoirien, ça ne me dérange pas non plus. Voilà, donc je suis content d'un côté comme de l'autre.
0: En dehors de la musique, mènes-tu une autre activité ou tu vis rien que de ça?
1: Oui, Dungus, il n'est pas que musicien, mais toutes ses activités sont quand même liées à la musique parce que je donne des cours aussi de musique. Et puis, il m'arrive de bosser un peu dans des petites entreprises, mais voilà, que je vais taire le nom. Donc, c'est pas que la musique, mais la plupart quand même de mes activités sont liées à la musique.
0: Et quelle relation entretiens-tu avec tes compatriotes tchadiens qui vivent ici?
1: Bon, déjà, j'essaye de faire la part des choses. Quand je suis avec la communauté, je suis un citoyen tchadien comme tout le monde. Et quand il y a des événements, quand il y a quelque chose qui demande l'apport de Dungus, le musicien, je porte mon costume de musicien. Donc, en temps normal, ça cause pas. Et puis jusque-là, ça ne m'a pas causé de problème. Les autres tchadiens qui sont pas musiciens, la collaboration se passe vraiment entre tchadiens. Dungus le tchadien avec ses frères tchadiens et ceux qui sollicitent Dungus par rapport à la musique, Dungus vient, de Gospa le musicien vient, donc tout se passe bien.
0: Ta dernière visite au Tchad, tu t'en souviens?
1: La dernière visite 2023, il n'y a pas longtemps, puisque le dernier concert c'était le 1er juillet, voilà, à N'Djamena. Donc ça fait même pas un an et je pense que je ne vais pas mettre un an avant de repartir aussi, donc voilà. Me ressourcer un peu.
0: En tant qu'artiste tchadien vivant en Côte d'Ivoire, as-tu un producteur ou un contrat avec une maison de production?
1: Si j'ai dit que j'ai une maison de production, non, c'est pas vrai. Mais bosser seul, non, je ne bosse pas seul parce que j'ai une petite équipe quand même avec moi. Des gens avec qui je travaille, avec qui j'échange, avec qui je demande des conseils chaque fois quand je veux voilà, faire des... quand j'ai mené telle ou telle activité. Donc, je ne suis pas vraiment seul, mais je n'ai pas vraiment une maison de production en tant que telle. Voilà, parce que j'essaie d'être un peu prudent et puis voir comment, où est-ce que je mets les pieds. Donc, c'est la situation un peu comme ça.
0: Quels sont tes projets?
1: Bon, déjà, on est en train de préparer un EP. Voilà, qu'on est en train de penser sortir ça certainement au début du troisième trimestre de ce mois. Voilà, donc on est en train de travailler dessus. Il y a ça maintenant pour d'autres projets. Franchement, je préfère le taire. Le moment viendra, on en parlera.
0: Beaucoup de jeunes tchadiens manifestent le désir de sortir du pays pour développer leur art. Qu'est-ce que tu leur donnes comme conseil?
1: Bon, si je leur dis non, il ne faut pas faire. Ils diront, mais pourquoi est-ce que moi je l'ai fait? Et si je dis oui, ils diront, mais qu'est-ce que toi t'as obtenu pour dire à quelqu'un qu'il faut venir? Mais je pense qu'il faut savoir faire la part des choses. Il faut savoir juger les choses dans le temps. Moi, lorsque j'étais venu ici, il n'y avait pas de studio d'enregistrement chez moi. Bon, même quand je dirais il n'y avait pas. Actuellement, il y a une multiplication voilà, de studios là-bas. S'il y avait ça, par exemple, à mon temps, je ne suis pas sûr que j'allais venir. Je ne venais pas seulement en tant que musicien, mais je venais me former aussi dans le métier, n'est-ce pas, d'arrangeur et tout ça. Et puis, repartir chez moi, aller mettre ça voilà, au service de mes pères, tout simplement. Ceux qui veulent se lancer dans la musique. Voilà, au lieu qu'ils se déplacent pour aller au Cameroun, Côte d'Ivoire, Nigeria et tout ça. Si nous, on peut apporter ça au Tchad, pourquoi pas? Bon, le temps faisant, je me suis rendu compte, et même chaque fois quand je vais, je le disais tantôt, l'année passée j'étais là-bas, j'ai vu qu'effectivement, il y a beaucoup de studios, il y a beaucoup d'arrangeurs, de jeunes ingénieurs de talent en fait, donc qui sont là-bas. Donc pourquoi dire à quelqu'un, écoute, tu peux t'aventurer là-bas? Voilà, parce que moi, ce qui m'a amené, actuellement, ça se retrouve maintenant là-bas. Donc c'est ce que je dis. Je peux dire à un artiste musicien, si c'est de la musique qu'il veut faire, si c'est des enregistrements, au Tchad aujourd'hui c'est possible. Mais s'il veut juste essayer l'aventure, qui suis-je pour l'en empêcher? Donc voilà, c'est tout ce que je peux dire.
0: Veux-tu faire un coucou à ton public qui te suit depuis le Tchad?
1: Ah oui. Bon, je dirais d'abord que Dieu donne la paix au Tchad. La chose politique va rester à la politique. Nous, nous sommes des transmetteurs de messages. Donc, je veux simplement que la paix vraiment anime tout Tchadien. Nous allons traverser un moment crucial de la vie de notre pays. Donc, soyons juste fair play et puis acceptons-nous. La chose de la politique ne doit pas intervenir dans les problèmes de famille, de culture, de religion. Voilà. Il y a des élections, sachons le faire vraiment en toute maturité. Et pour tous ceux qui me suivent, je leur dis merci parce que tout le temps quand je suis par exemple au Nama, je suis les émissions sur les ondes tchadiennes, je vois quand même qu'il y a deux ou trois personnes quand même qui les viennent qui disent ah mais tiens c'est Bongo, c'est mon artiste, et à eux là je dis merci, parce qu'avec l'évolution aujourd'hui de la musique où le sud de Dungus n'évolue presque pas, ils sont toujours là avec moi et je leur dis merci et que Dieu donne la paix au Tchad.
0: La fièvre de cette nuit artistique nous offre une chance quasi inouïe. Tu as disparu de la scène il y a longtemps. Les mélomanes tchadiens ne se souviennent que très peu ou du tout de l'artiste. Mais quelle occasion de l'Alpadi ici à Abidjan, la superbe. Salam alik Akhoui, Intecha et Tchadi, Olila Ousmak.
2: Moi c'est Frédéric Mawata, artiste chanteur, compositeur, arrangeur.
0: Ouf, quelle ambiance. Freddy, ça fait combien de temps que tu fais de la musique?
2: Ça remonte à longtemps. Hein. Ça c'est quoi? On va dire 99. En 1999, ouais, c'était à l'école avec des amis, avec Idico, Olivier. Par la suite, on a formé un groupe Croix du Sud. Croix du Sud, on chantait à l'église et tout ça. Après, le Croix du Sud est devenu Goscat. Je suis allé étudier à Cotonou, au Bénin. J'ai fait une licence en gestion de production audiovisuelle. Donc de là-bas, j'ai commencé à travailler avec une structure qui venait de s'installer, une structure ivoirienne. Et ils m'ont appelé à venir continuer ici. C'est comme ça que je me retrouve en Côte d'Ivoire. Et voilà quoi, je me suis dit, ce serait une belle aventure. L'audiovisuel est un peu plus développé ici, donc je me suis dit, ce serait une très bonne aventure. Je suis venu quoi. Voilà, c'est un peu en résumé mon parcours quoi.
0: Quel est ton regard sur la musique tchadienne?
2: Il y a beaucoup de potentiel. Les artistes tchadiens d'aujourd'hui, je vais dire ça comme ça, guillemets, ont réussi à faire la mise à jour. C'est pas comme. En fait, ils sont passés de nous, notre époque où il n'y avait pas les YouTube et tout ça, l'Internet et tout ça. Mais ils ont su vraiment s'adapter à la chose. Il y a assez de potentialité. Le reste, c'est vraiment des questions techniques. C'est les choses avec l'expérience. Et puis, bon, aussi regarder ce qui se passe de l'autre côté aussi. C'est juste ça. Sinon, il y a du potentiel.
0: D'accord. À quand un concert au Tchad?
2: Le réel problème, je pense que c'est la cassure, là, en fait. Sincèrement, je ne maîtrise plus trop le secteur culturel tchadien. Donc, je suis en train de chercher des attaches, mettre pied avec sûrement des collaborateurs pour pouvoir faire ça. Mais j'ai ça en projet. Faire plusieurs concerts même. Pourquoi pas une tournée? C'est aussi l'occasion de lancer le message. Ceux qui m'ont connu, ceux qui me connaissent et qui seraient intéressés par ce genre de partenariat, vous êtes les bienvenus. Ouais, je salue toute la population tchadienne, mon pays d'origine. C'est vrai que je suis en Côte d'Ivoire ici, mais mon cœur est là-bas. Je vous aime tous. Frédéric Mawata, à très très très bientôt sur des scènes pour enflammer.
0: Merci.

0: Merci et nous avons la chance d'avoir encore un autre artiste tchadien qui vit ici. Il est à 6 mois de là où nous sommes avec ses amis. Hey yo, ça le veut ou quoi?
1: Moi c'est Everson, l'artiste, musicien, chanteur, auteur-compositeur tchadien. Je viens du Tchad et je vis en Côte d'Ivoire.
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0: Ça fait combien de temps que tu vis ici en Côte d'Ivoire?
1: Si je comptabilise bien, ça fait 7 ans déjà que je suis en Côte d'Ivoire. Et on fait de la zik comme d'habitude.
0: Et là, tu es venu pour les études ou c'est pour une aventure musicale?
1: Bon, à la base, c'est pour les études, mais pour l'instant, on se fait des contacts pour continuer pour la culture.
0: Te retrouves-tu dans tes projets? Si oui, comment ça évolue?
1: J'ai déjà eu à avoir des contacts avec des musiciens ivoiriens déjà ici, comme Suspect et Loon, avec Jojo le Barbie, de l'autre côté de Yopougon, avec quelques artistes qui commencent, qu'on vit dans le même quartier. À petits pas, j'arrive à un nouveau comme il le faut.
0: Quels sont les projets que tu comptes réaliser à court terme?
1: Ouais, j'ai un projet avec Black Killer, un projet avec Elun et un projet avec Tripayen qui habite à Yopougon et actuellement il est aux États-Unis pour une tournée et lorsqu'il va revenir on va finaliser les projets.
0: Parle-nous un peu de tes projets qui sont déjà disponibles.
1: Déjà ici j'ai sorti au moins 5 projets qui sont sur les plateformes YouTube et Spotify et Deezer. Et là maintenant j'ai un truc à enregistrer avec Elun qui est en cours. Je préfère ne pas dévoiler.
0: As-tu eu la chance de faire des scènes ou des émissions ici pour te faire connaître?
1: J'ai déjà fait la scène ici plus de 4 fois. Festival de Grillades, même ce festival de massage, j'ai joué. Il y a aussi des petits festivals à Blocos, de Cocody et Yopougon. J'ai déjà joué aussi à la maison de président Estrator qui est Fan House à Yopougon. J'ai fait des avant-scènes pour les artistes et je me suis affirmé.
0: Quels sont les projets que tu as pour ton pays? Le Tchad.
1: Déjà, j'ai un projet pour un festival pour essayer de faire venir les artistes d'ici, de l'autre côté, pour qu'ils découvrent aussi que nous sommes prêts pour la culture, de les faire aussi découvrir aussi l'environnement dans lequel on vit. Et je vois aussi dans l'élan d'une créativité pour qui est symbiose entre la jeunesse tchadienne avec la jeunesse ivoirienne. Et un exemple comme Cocody, on trouve beaucoup de musiciens, beaucoup de chanteurs, mais au Tchad, c'est pas le cas. Mon projet s'oriente dans l'élan de créer une activité pour que les artistes puissent cohabiter et essayer de faire quelque chose de bien.
0: Quel regard portes-tu sur la musique tchadienne?
1: La musique tchadienne évolue déjà en ce moment. La jeunesse a compris. Donc, quand ils viennent en studio, je me permets de dire qu'ils font des produits finis. Ils ne font pas des trucs à peu près. Donc, déjà, c'est quelque chose de bien. Donc, si on a un projet pour pousser la jeunesse, déjà, j'ai les Gavas qui sont prêts, qui sont en train d'exceller dans la zik déjà à N'Djamena. Et j'étais déjà là-bas et j'ai côtoyé le terrain. J'ai vu que les petits sont prêts.
0: Un dernier mot pour tes fans et pour le Tchad.
1: Bon, les gars, vous savez, il faut travailler dur et avoir le courage d'avancer, même si personne ne vous tend la main, et la force de continuer ce que vous avez commencé et croyez en vous. Bon, pour mon pays, le Tchad, je prie que Dieu bénisse le Tchad et qu'il y ait la paix et pour qu'on puisse revenir chez nous et se sentir chez nous, parce qu'on vient chez les autres vivent, mais quand on rentre, on a la misère. Donc je prie à ce que les autorités puissent aussi mettre leurs mains dans la culture pour qu'on puisse se sentir chez nous. One love.

Merci à Tungus de Gospa, Frédéric Mawata et Everson, ces artistes résidents en Côte d'Ivoire qui font la fierté de la musique tchadienne en tête ivoirienne. Cabine technique, Ahmad Chérif, Toboué Gabriel et Ahmad Chahata Ibrahim. Réalisation, Abdoulaye Toche avec le soutien technique de Issa Kakatir et Bayorbe Doumbé Clément. Au micro, je suis Mac Alex. 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Merci pour votre fidélité et gardez-vous.

0: Merci à tous. Vous êtes dans notre espace d'exposition et vous nous écoutez sur les ondes de nos radios partenaires. Bienvenue dans cette émission spéciale des informations et cohésion sociale à N'Djamena. Comment démêler le vrai du faux? C'est tout de suite. Comprendre comment fonctionne la désinformation et surtout pour nous donner des outils simples mais concrets afin de ne plus tomber dans le piège de la désinformation. Pour en parler, nous avons des invités de qualité, des journalistes spécialistes qui vérifient l'info chaque jour et un enseignant en éducation aux médias et à l'information. Un débat constructif avec vous, cher public présent ici. Bienvenue à cette émission. Parce qu'ici à N'Djamena, démêler le vrai du faux, c'est aussi un acte citoyen pour préserver notre cohésion sociale. Nous commençons avec vous, Monsieur Mahamat Saleh Benjere. Vous êtes formateur en éducation aux médias et à l'information. Et vous êtes sur le terrain avec des jeunes depuis quelque temps déjà. Quelle est votre lecture de la lutte contre la désinformation?
1: Le problème repose beaucoup plus sur la compréhension du désordre informationnel, puisque là, les jeunes ne comprennent pas les trois types de désordre informationnel, à savoir la malinformation, la désinformation et la mésinformation.
0: Tout à fait.
1: Et beaucoup plus, les jeunes font toujours tendance à une opinion plus qu'une information. Donc il faudrait qu'on essaye de balayer déjà qu'est-ce qu'une information, qu'est-ce qu'une opinion, et à partir de là, moi, je crois que les jeunes peuvent déjà démêler le vrai du faux.
0: Dites-nous, quels sont les principaux canaux de désinformation, par exemple, à N'Djamena?
1: Déjà, il faut reconnaître que les jeunes de nos jours sont beaucoup plus sur les réseaux sociaux. Et donc, qui dit maintenant réseaux sociaux, on a WhatsApp, on a Facebook, on a aussi TikTok. En ce qui concerne le pays, le Tchad, moi je crois les canaux qui favorisent beaucoup plus la désinformation, c'est beaucoup plus le TikTok, mais aussi les pages WhatsApp. Puisque déjà avec WhatsApp, je crois un citoyen lambda n'a pas besoin de se tracasser pour créer son compte WhatsApp, donc c'est plus pratique. C'est ce qui amène maintenant les jeunes, voire même les grandes personnes, à créer leur compte WhatsApp, et à travers maintenant les groupes WhatsApp, on essaie vraiment de partager la désinformation. On essaie vraiment d'amener les amis à partager également les fausses informations.
0: D'accord, nous allons rester toujours avec vous pendant que vous avez le micro. Est-ce que vous avez un exemple de désinformation qui a menacé la cohésion sociale entre les communautés?
1: À l'issue de l'événement du 20 octobre, je crois qu'il y a une image sortie de son contexte qui a été publiée. Je crois que l'image a été récupérée au niveau du Nigeria lors d'un conflit qui oppose la communauté Hausa avec d'autres communautés. Et les gens ont pris l'image pour publier en soi disant que l'image a été prise ici à N'Djamena. Cela a frustré beaucoup du monde et a poussé même les jeunes à se révolter lors de cette manifestation. C'est ce qui a fait que nous avions au moins essayé de revenir sur l'image pour fact-checker et faire comprendre au public que voilà, l'image n'a pas été prise ici au Tchad. C'est une image sortie de son contexte.
0: Merci. Et puis nous parlons du fact-checking qui est l'une aussi des techniques pour, n'est-ce pas, lutter contre la désinformation. Nous avons ici autour de ce plateau deux fact-checkers de renom, M. Dangourbe Yves et M. Telgaba Olempa. En tant que journaliste fact-checker, vous êtes en première ligne, vous le savez. C'est quoi le fact-checking?
2: C'est la vérification des faits. Nous faisons directement allusion à ce qu'on appelle des informations. Chaque jour, nous avons des informations qui pullulent sur des multiples canaux. Et donc là, ces informations, quelquefois, ne sont pas fiables. Pour un journaliste, je pense que la vérification des faits est substantielle, car toute information est d'abord vérifiable. Car à l'ère du numérique, nous avons chaque jour des fausses informations qui sont vraiment partagées, quelquefois par mes connaissances, par nos lecteurs, par nos téléspectateurs. Et là, en tant que fact-checker, il est notre rôle de rendre l'information fiable, authentique pour nos téléspectateurs et nos lecteurs.
0: Tout à fait. Est-ce que vous partagez ce que votre collègue fact-checker vient de dire? Vous pouvez compléter?
3: Chaque jour, nous faisons face à la désinformation. Comme le frère l'a dit, les réseaux sociaux sont vraiment les outils, les canaux qui publient très facilement les fausses informations. Du coup, le travail de fact-checking consiste à vérifier si ces informations sont vraiment vraies ou fausses.
0: En ce qui concerne, par exemple, les outils de fact-checking, Monsieur Yves, vous pouvez nous en parler?
2: Voilà, en tant que fact-checker, nous avons plusieurs outils qui nous permettent maintenant de détecter si ces informations sont fausses ou bien sont vraies. Et ces outils sont multiples. Moi, personnellement, j'ai l'habitude d'utiliser l'image inversée sur Google. C'est un truc facile, chacun peut essayer si vous avez la connexion. Il suffit de prendre les photos ou bien les images que vous avez des bouts. Il faut envoyer l'image sur Google inversée. Et là, le moteur de recherche va faire le tour. On va vous orienter directement par des données, d'où l'image sort, la date, l'heure, tout et tout. Et là, c'est pour les images. Ça permet facilement de détecter la provenance et les sources même des images et aussi pour détecter si ces images ont été peut-être manipulées ou bien peut-être générées par l'intelligence artificielle et tout. Et nous avons aussi Yandex. Yandex, c'est un outil aussi facilement à utiliser. Les journalistes l'utilisent chaque jour. L'utilisation aussi, c'est beaucoup plus envoyer l'image, même si c'est des vidéos. Il faut juste faire la capture. Tu envoies là-bas, on te donne la source et la provenance. Donc maintenant, avant de partager des vidéos ou bien des photos, il faut d'abord essayer ces outils facilement en moins de 10 minutes. On nous oriente directement sur ce provenance et tout, et que si nous avons des doutes, automatiquement prenons notre temps, car le fact-checking, c'est un travail sérieux et c'est un travail qui prend le temps. Donc il faut le vérifier et revérifier encore. Même si quand on n'est pas journaliste, il faut le vérifier avant de le partager. Nous avons plusieurs outils comme ça. Je pense que mon collègue est là. Peut-être qu'il va le compléter avec quelques outils qu'il utilise et je pourrais revenir encore avec quelques détails.
0: D'accord, merci. Ça veut dire que le fact-checking, c'est pas seulement réservé aux médias ou aux journalistes.
2: Tout le monde peut fact-checker.
0: Vous êtes d'accord, Monsieur Togaba?
3: Pratiquement d'accord avec mon collègue Yves. Le fact-checking, même en dehors des outils, c'est d'abord ces réflexes que nous avons.
0: Un réflexe citoyen, donc.
3: Oui, un réflexe citoyen. Je vois telle information, mais je n'ai pas d'abord besoin d'un outil pour chercher à me poser la question d'où vient cette information. Est-ce que la page qui partage a vraiment de la crédibilité? L'exemple simple que je venais de prendre au début, ce que j'avais fait à l'instant, je pouvais directement peut-être en tant que community manager, parce que j'ai l'accès de la page qui travaille dans l'information, pouvait directement le partager le matin là. Mais ce que j'avais fait, c'était de chercher à rentrer dans l'historique même de la page pour voir depuis tel moment, la page-là, quels sont les genres de contenus qu'elle propose. Mais en réalité, j'ai trouvé que c'était une page qui était uniquement faite pour embrouiller la population et créer des désordres. Parce que la personne, même dans la suite de la publication, disait que les gens traversaient déjà vers le Cameroun en passant état-major de l'autre côté pour traverser. Et quand j'ai lu certaines de ces publications, j'ai compris que non, cette page est uniquement faite pour créer des désinformations et conduire la population dans une panique au fait. Donc, au-delà de ce que Yves dit, c'est pas seulement les journalistes qui doivent chercher à vérifier les informations. Si nous recevons peut-être sur nos plateformes WhatsApp et autres un communiqué, même si avec un cachet d'État, la plupart de nos institutions ont chacune une page Facebook. Et je crois que les institutions tchadiennes utilisent plus Facebook pour communiquer. La chose la plus simple, c'est peut-être de quitter de notre application WhatsApp, si on a reçu dans un gros WhatsApp, entre guillemets, famille, de repartir peut-être à la source, voir est-ce que le communiqué a été signé peut-être par le secrétariat général du gouvernement. Pourquoi ne pas repartir directement sur la page du secrétariat général et vérifier si réellement ce communiqué existe là-bas? C'est là que tu peux, même sans étant un journaliste, tu peux dire réellement que cette information est vraie ou fausse avant de commencer à la partager.
0: Monsieur Mamadsale, dites-nous, quels sont les réflexes que vous, en tant qu'enseignant, vous partagez avec vos étudiants pour vérifier, par exemple, une information sur WhatsApp ou bien sur Facebook?
1: Nous, on se focalise beaucoup plus sur l'esprit critique. Et qui dit maintenant esprit critique, en fait, en éducation aux médias et à l'information, on essaye d'accompagner les jeunes vis-à-vis de la création des contenus sur les réseaux sociaux. Et là, on a déjà le principe de schéma qui nous permet de recevoir un message sur les réseaux sociaux. Déjà, on se pose la question d'où vient l'information et à travers maintenant cette question, je crois que nous allons se focaliser beaucoup plus sur est-ce qu'il y a-t-il déjà une source par rapport à cette information? Si oui, est-ce que la source est fiable? Sinon, est-ce que l'information est créée dans l'intention de nuire? Sinon, on peut la partager dans les cas échéants, on peut la laisser. Et c'est ce qui nous amène vers le filtre de Socrate qui disait, face à une information, il faudrait qu'on retienne au moins trois parties. Et donc, on cherche à savoir la vérité, la bienveillance et l'utilité. Et à travers maintenant l'exemple de Socrate, est-ce que l'information est vraie? C'est une question posée. Est-ce que derrière maintenant l'information, est-ce qu'il y a une bienveillance? Du moment où il y a une bienveillance, on sait très bien que l'information peut faire peur ou ça peut peut-être être manipulé. Dans le cas où l'information n'est pas manipulée, on cherche maintenant l'utilité de cette information. Est-ce que l'information est utile? Aujourd'hui, je peux recevoir une information qui ne sera pas peut-être utile pour moi, mais ça sera peut-être utile pour une autre personne. Dans ce cas, j'essaie de voir. Et là, je dois d'abord critiquer l'information. Est-ce que du moment où je partage avec une autre personne, est-ce que ça pourra vraiment l'aider? Dans le cas où ça ne peut pas vraiment l'aider, ça ne sert à rien de partager cette information. Raison pour laquelle on dit déjà en l'éducation, l'éducation aux médias et à l'information, c'est un ensemble de compétences qui pourront permettre à un individu de développer déjà cette capacité à critiquer les informations, d'accéder à l'information, de réfléchir aussi sur ces informations, mais aussi plus de consommer cette information avec beaucoup plus de la responsabilité et beaucoup plus avec un esprit éclairé.
0: Merci. Monsieur Yves, vous en tant que journaliste, fact-checker, est-ce que vous avez des bonnes pratiques à partager avec le public ici présent? Je vois des jeunes journalistes et aussi pour les auditrices et les auditeurs qui nous suivent.
2: Voilà, en tant que journaliste fact-checker ici, notre rôle, c'est de vérifier chaque information avant la publication. Ça peut prendre 2 heures, ça peut prendre une journée. Mais l'idéal, c'est de produire la vraie information.
0: Monsieur Turgaba, dites-nous comment vous réagissez face aux menaces de la désinformation, par exemple au sein de votre média. Vous qui êtes community manager, décrivez-nous un peu votre processus social.
3: Dans cette plateforme, nous avons des confrères qui sont aussi là, qui peuvent eux peut-être tomber sur ces trucs que nous disons, les veilles sur les réseaux sociaux, prendre quelque chose pour envoyer peut-être soit le lien, pour envoyer dire, de publier aussi chez nous. Ce que moi je fais personnellement, c'est ce que j'ai dit au début là, ça consiste à aller moi-même chercher la chose pour vérifier si c'est vrai.
0: Comment démêler le vrai du faux? Nous donnons le micro au public pour nous dire, est-ce que vous avez déjà été victime de désinformation? Ou lorsqu'on parle de désinformation, c'est quoi votre lecture?
4: En ce qui concerne l'éducation aux médias et à l'information, c'est un phénomène qui est vraiment encore nouveau ici au Tchad. Et c'est que nous, étant déjà dans le métier comme éducation aux médias et à l'information, nous demandons beaucoup plus l'appui des journalistes qui sont là présents et des autorités compétentes d'appuyer cette initiative afin que nous touchions beaucoup plus les jeunes pour éveiller l'esprit. Dans ce contexte, on parle beaucoup de l'esprit critique. Et quand il est question de l'esprit critique, on parle de la sagesse aussi qui est là. Donc nous demandons à ce que nous renforçons beaucoup plus cette capacité dans ce sens afin de renverser la tendance. Parce que la désinformation fait mal aujourd'hui au Tchad, surtout sur nos réseaux sociaux. Aujourd'hui, on utilise le réseau social dans un autre contexte. Et aujourd'hui, on pense que le réseau social, c'est un espace juste de distraction où qui même veut venir déposer quoi qu'il fasse là et puis voilà, pour embrouiller les gens. Donc nous demandons aux journalistes aussi qui sont là de vraiment mettre le paquet dans ce sens. Et le témoignage que j'allais donner peut-être, c'est en ce qui concerne la vie telle que sur INSET. INSET, il y a les avis que les gens prennent, c'est une institution de l'État, mais il y a les gens qui se cachent derrière un profil donné et ils publient les avis. Parce que déjà là, au Tchad, on a déjà un nombre de jeunes qui sont déjà en chômage et chacun est attentif sur les réseaux sociaux qui se cherchent là. Donc dès qu'on tombe sur ce genre de publication, tout le monde débarque là. Et vers la fin, on voit que ce sont des arnaqueurs et puis tout ça.
5: Moi, c'est Marius Nadir Marcel. Je suis enseignant en anglais et coordinateur de l'amicale de confiance des entrepreneurs sans frontières, ACEF Tchad. Par rapport au thème, moi, je vois que c'est un thème pertinent et nous sommes toujours en quête de savoir et de connaissances parce que c'est thématique qui a besoin véritablement d'être éduquée à cela. Et nous savons très bien que si on n'est pas vraiment éduqué dans ce sens-là, il serait un peu difficile de comprendre quelquefois même certaines définitions, la désinformation, la mésinformation, la malinformation, toutes ces petites choses ont besoin véritablement d'une éducation à la base, en fait. Donc, ma question, c'est beaucoup plus aux panélistes, journalistes, éducateurs et vous-même en tant que modératrice. Je sais que vous êtes expert et spécialiste dans ce domaine. Et dans un pays comme le Tchad, 1 284 000 km², où l'accès même à une éducation de qualité pose de problèmes, quelquefois, quand vous partez un peu au Tchad profond, quelquefois, il y a certaines personnes qui ont accès à quelques informations, mais du tout, ils ne sont pas vraiment ancrés sur la racine ou bien l'origine de cette information. Face à cela, parce que là-bas, il n'y a pas de médias, quelquefois, qui sont sur place. Donc, c'est des informations qu'ils reçoivent et ils partagent. Donc, face à cela, qu'est-ce qu'il faut faire? C'est bien de faire des sensibilisations autres, mais est-ce qu'il n'y a pas d'autres alternatives également pour que le citoyen lambda, quelle qu'en soit sa distance, quelle qu'en soit sa langue, quel qu'en soit son accès à l'éducation ou bien son niveau, puisse avoir vraiment à une information de qualité avec une source fiable, comme vous venez d'évoquer.
0: Oui, nous allons revenir vers vous tout à l'heure. Vous avez tout à fait raison. L'éducation aux médias et à l'information, en fait, c'est la meilleure technique de lutte contre la désinformation. Et ça ne s'apprend pas normalement dans des formations. Normalement, ça devrait commencer dans nos familles respectives. Ça permet déjà à bas âge de développer et d'avoir un esprit critique et de ne pas avaler tout ce que l'on reçoit comme information. Encore que c'est pas toutes les informations que nous recevons qui sont vraies et c'est pas toutes les informations que nous recevons que nous devons consommer. Parce que tout à l'heure, l'un de nos experts qui a parlé de la malinformation, des informations et de la mésinformation. Et cela ne favorise pas la cohésion sociale. Vous, par exemple, dans vos activités respectives, est-ce que vous avez déjà eu à initier des émissions, par exemple, en langue? Vous avez eu déjà à fact-checker ou alors c'est en perspective?
2: Pour revenir à ta question, comme Mme Isabelle l'a dit tout à l'heure, c'est d'abord l'éducation aux médias et à l'information. Il faut l'impliquer dans le programme scolaire. Dans d'autres pays, ça existe déjà. L'éducation aux médias et à l'information, c'est déjà dans le programme scolaire. Dès le secondaire, on apprend déjà aux élèves de faire la part des choses. Donc, cela permet directement d'avoir de l'esprit critique. Dès qu'il y a l'information, il faut d'abord se poser la question. L'information, ça sort d'où? Est-ce que la source est fiable? Tout et tout. Dès lors qu'il n'y a pas l'émis à l'école, je pense que ça serait difficile pour nous d'évaguer normalement à la lutte contre la désinformation. Et donc là, peut-être que nous allons faire des plaidoyeries à l'État, peut-être d'insérer l'émis dans le programme scolaire et d'initier des micro-programmes dans nos radios. Donc il faut peut-être des émissions comme ça en langue locale. Ça va permettre aux auditeurs et auditrices de faire la part des choses.
0: Monsieur Mohamed Salé, c'est sûr que vous avez travaillé avec les autorités compétentes parlant de l'éducation aux médias et à l'information sur le plan éducationnel.
1: L'initiative d'intégration de l'EMI dans le cursus scolaire a été déjà amorcée. Je crois que nous avions déjà commencé avec l'UNESCO OIF en partenariat avec le ministère de la Communication, voire aussi le ministère de l'Éducation et de l'Enseignement supérieur, où il y a quelques représentativités des organisations de la société civile qui ont aussi pris part. Il y a également la HAMA, il y a également le centre Curricula qui a été aussi sollicité, et également Educ Media Tchad, où nous avons déjà travaillé sur le processus de la stratégie de lutte contre les discours de haine, mais beaucoup plus pour l'intégration de l'EMI dans le programme scolaire.
6: Avec l'arrivée des réseaux sociaux, le grand média devient une menace pour tout le monde, non seulement pour la classe donnée en ce qui concerne le journalisme ou encore les organisations de la société civile, mais nous sommes menacés de part et d'autre. Donc, je n'ai pas une question en tant que telle, mais c'est plutôt des contributions. En tant qu'actrice également de la chose, de la désinformation, nous avons récemment initié cette formation qui concerne la désinformation et l'utilisation des outils de vérification. Aujourd'hui, le Tchad, nous sommes en retard, ça il faut le reconnaître, mais aujourd'hui, quand on entend par fact-checking ici au Tchad, on pense que c'est un nouveau mot, un challenge qu'il faut voir d'un autre œil.

0: cette émission et je vous en félicite. Bravo également au public charmant sinon. Je finirai par faire un plaidoyer. Le cadre qui nous a accueillis, c'est tellement beau. Mais il faut dire que le cadre n'est pas accessible à tout le monde. C'était un peu difficile d'y accéder. On peut revoir ça sous un autre angle, faire par exemple dans un espace accessible où beaucoup de jeunes, où beaucoup de publics peuvent prendre part. Ça serait vraiment bien. Et déjà, nous qui sommes là, ne gardons pas l'information. Essayons de relayer et partageons à ce que ceux qui ne sont pas là peuvent également en bénéficier.
1: Moi, c'est Mamatar Gonissa, formateur en éducation aux médias et à l'information. Sur les réseaux sociaux, les techniques que vous avez partagées, oui, mais il y a des informations où tu fais tout pour avoir ces sources-là. C'est tellement compliqué. Parfois, là, on finit par aussi peut-être couper la tête. Pour ce genre de cas, comment vraiment on peut trouver une solution à ce genre de cas? Il y a des désinformations qui sont tellement fabriquées jusqu'à un niveau où l'Internet ne peut rien faire. Ces recherches inversées là, avec tous les logiciels que tu as, avec les compétences et les relations qu'il faut, il y a des informations où tu ne pourras pas avoir les sources. Et ma dernière question, on sait que déjà les fact-checking interviennent souvent trop tard, une fois que le mal est déjà fait. Comment peut-on passer d'une lutte réactive à une véritable culture de la prévention pour que chaque citoyen devienne son propre filtre face à la désinformation qui menace notre cohésion sociale en fait?
2: Merci. Pour faire une petite transition, en fait tout à l'heure dans nos propos nous avons dit que ce n'est pas toutes les informations que nous recevons que nous devons partager. Donc lorsque nous ne sommes pas sûrs de la véracité ou bien nous ne sommes pas sûrs des sources, ce n'est pas la peine de fact-checker là-dessus et ce n'est pas la peine de diffuser. Parce que avant de partager, avant de publier une information, on doit se poser la question, est-ce que cette information est utile pour moi? Est-ce que cette information est utile pour la société? Sinon, ça sert à quoi de la publier ou bien de la partager? Et on ne peut pas fact-checker une information qui n'existe pas. Donc voilà un peu. Nous avons aussi des experts fact-checkers qui sont là, donc je leur remets le micro pour répondre.
3: Le fact-checking, c'est en quelque sorte le sérum. Du moment où le mal est déjà fait, c'est en ce moment qu'on cherche à démystifier. Raison pour laquelle on s'était dit qu'il faudrait accompagner aussi le fact-checking par l'EMI, et donc l'éducation aux médias à l'information. L'EMI vient se positionner comme le vaccin. Du moment où le mal n'est pas encore arrivé, tu dois déjà prévenir. Aujourd'hui, on nous dit que voilà, il y a tel ou quand tu bois, c'est pas bien, on te prévient. Mais du moment où toi tu t'abstiens et tu pars boire, ça veut dire que c'est toi qui as cherché. Et donc, je crois que l'EMI n'a pas besoin d'être peut-être instruit ou d'être à l'école pour apprendre. C'est des choses que les gens essaient vraiment de faire passer à une société qui doit vraiment chercher à se protéger vis-à-vis des médias sursaturés par les informations. Aujourd'hui, comme les autres l'ont suggéré, du moment où il y a déjà une information, tu vas voir que tout de suite, chaque média cherche à publier. Au lieu de chercher à savoir la véracité ou ça, la fiabilité de l'information, chaque personne veut être au top, veut être le premier média à publier. C'est ce qui fait que même étant journaliste ou bien fact-checker, on tombe dans des pièges des arnaqueurs. Donc il faudrait accompagner le fact-checking par l'éducation aux médias et l'information et je crois que ça serait très facile. Quand on parle de fact-checking, c'est un processus et c'est un processus qui prend du temps. En fact-checking, on n'a pas besoin d'être précis. Même pendant un mois, pendant une année, tu es obligé de travailler sérieusement pour que l'information devienne une information fiable puisque c'est une science. Tu n'as pas besoin de dire que voilà, c'est tel, tel et puis tu t'arrêtes. Non, tu dois démontrer. Donc, on a les différentes étapes de processus. Donc, il y a déjà l'information primaire, secondaire, tertiaire. Et tu es obligé de chercher à savoir tous ces paramètres. Et il faut aussi appuyer maintenant le fact-checking avec des témoignages, avec des outils. Aujourd'hui, quand tu essayes de fact-checker un article, un contenu, il faut démontrer que voilà, à travers tel outil que j'ai pu vérifier que voilà, l'information est fausse. Et c'est des choses où tu es obligé de retracer pour qu'un individu qui n'a pas cette compétence ait déjà comprendre que voilà, en matière de fact-checking, c'est comme ça qu'on essaie d'établir la véracité.
4: Vous avez quelque chose à compléter, monsieur?
5: Le danger aujourd'hui, c'est que comme nous sommes plus dans l'aspect des médias en ligne, l'objectif est double. Les gens cherchent des vues et être en première ligne de l'information. Et c'est en réalité ça le grand problème. Et comme on le dit, en temps normal, la vitesse compte peu pour une information. Ok? Nous devrons s'assurer que la chose est vraie avant d'informer. Même si on dit que ce n'est plus d'actualité, le mieux c'est de ne pas être d'actualité, mais de dire la vérité. Donc c'est un peu cet aspect-là que je voudrais souligner. C'est ce danger-là qui fait que c'est plus facile de rentrer dans des fausses informations en voulant être devant la ligne.
6: Des sources que les gens peuvent parler, mais ils refusent. Et nous savons tous que c'est des fausses informations qui circulent. Mais qu'est-ce qu'il faut

0: En tant que fact-checking, nous sommes limités quelquefois. Il n'y a pas à vérifier avec Yandex, avec une vidéo. Tu ne peux pas. Il faut aller de bouche à l'oreille discuter pour que le gars te dise « Monsieur, c'est des fausses informations. » Les gars refusent de parler. Pourtant, nous tous, nous savons que c'est ça. Pour un fact-checker, c'est dire qu'il n'y a pas d'urgence. On peut attendre 4 ans, même 5 ans. Mais l'information, ça ne manque pas. Ça va toujours sortir un jour. Voilà. Donc nous, on est patients. On attend seulement. On a des sujets comme ça. Il y en a. On continue toujours par faire des recherches. Fact-checking, c'est comme, c'est en quelque sorte comme enquête. C'est en quelque sorte enquête. Il faut attendre. Il n'y a pas d'urgence. On peut attendre à tout moment.
1: Je viens de découvrir des choses que je n'avais jamais pris connaissance et qui vont m'éclaircir et m'aider tout au long de ma vie. Je ne savais rien de ce que c'est que la désinformation et la fausse information, en fait. Et pour cela, j'aimerais apporter un témoignage, en fait. Je suis une jeune diplômée. Chaque fois que je vois un avis de recrutement, je me lance pour mettre à jour les documents requis. Alors, il y a quelque temps, j'ai vu un avis de recrutement et j'ai essayé de mettre à jour les documents et postuler. Maintenant, j'étais en attente, comme rappelle, c'est l'espérance qu'on a tous lorsqu'on essaye de postuler. Et après quelque temps également, j'ai vu une note circulaire de l'État qui dément l'avis de recrutement parce que ça ne venait pas de l'État, qu'il s'agit des personnes malveillantes qui ont utilisé le logo et tous les renseignements de l'institution de l'État pour constituer un avis de recrutement et tromper la vigilance des chercheurs d'emploi, en fait.
2: Moi, c'est Kauda Enares Tausala. La sensibilisation pour la lutte contre les fausses informations, je suis d'accord aussi. Mais il y a une chose qu'on ne comprend pas. Il y a la rencontre des jeunes qui se passe souvent dans des églises. Pourquoi ne pas toucher ces jeunes de l'église à les sensibiliser en ce qui concerne l'EMI et le fact-checking? Parce que ça, on se rend compte qu'il y a des vies, il y a toujours des naissances qui se font. On peut trouver les jeunes dans des églises pour les sensibiliser en ce qui concerne le fact-checking et l'EMI aussi.
0: Notre sœur a parlé de l'EMI à l'église. L'EMI, je pense qu'il n'y a pas de cadre idéal comme ça pour dire que l'EMI, voilà la sensibilisation. Nous sensibilisons n'importe où. Tu peux nous inviter à ton église, on peut aller sensibiliser. Donc il n'y a pas de cadre comme ça pour dire que voilà, ici, voilà, des coins comme ça. À moins qu'on refuse que les gars de l'EMI entrent là-bas. Le président, il est là. Je pense qu'au-delà même de l'église, il y a eu des activités pareilles.
3: Ok, merci. Moi, je crois déjà en ce qui concerne l'EMI dans les églises, c'est vrai. Ça, c'est quelque chose qui interpelle un peu les chefs religieux. Et donc, on va essayer de voir avec les chefs religieux, puisque c'est un endroit qui permet vraiment à un grand nombre de jeunes de venir. Donc, avec ce canal, je crois, on pourra aussi sensibiliser. Donc, nous prendrons bonne note et je crois, avec le temps, nous allons y arriver. Et pour mon mot, je plaide pour que ce genre d'initiative, il faudrait que ça soit durable. Qu'on se rencontre et qu'aujourd'hui, on finit et demain, qu'il n'y a pas plus de traces. Donc, il faudrait qu'on essaie vraiment d'amorcer, d'accompagner ce genre d'initiative pour que, comme la sœur l'a dit, on pourra aussi déplacer ce genre d'initiative dans les quartiers pour pouvoir au moins sensibiliser. Voilà, merci.
4: Merci beaucoup. Nous arrivons au terme de cette émission. Et si je devais retenir trois choses de cette émission, les voici. Premièrement, la désinformation n'est pas une fatalité. Elle a des mécanismes. Deuxièmement, les outils existent. Vérifier la source, recouper avec un autre média ou avec des personnes ressources, prendre le temps de lire avant de partager. Trois gestes simples que notre enseignant vient de nous rappeler et nos journalistes pratiquent chaque jour au quotidien. Troisième moment et pour finir, la cohésion sociale se construit. Elle ne tombe pas du ciel. Chaque fois que nous choisissons de ne pas relayer une information douteuse, chaque fois que nous exigeons des preuves, nous protégeons notre voisin, nous protégeons notre quartier, nous protégeons notre ville et donc notre pays. Au nom de nos experts, journalistes, fact-checkers et au nom de notre formateur en éducation aux médias et à l'information et au nom de toute l'équipe BETNOR, merci à vous, cher public ici présent. Merci également à vous, chers auditeurs, auditrices des radios partenaires. Cette émission a été réalisée avec l'appui financier de l'Union européenne, une émission de l'espace BETNA. Nous vous donnons rendez-vous pour un prochain numéro très vite. Inch'Allah. D'ici là, un seul conseil. Avant de partager, arrêtez-vous, vérifiez, réfléchissez, parce que la paix en dépend.

0: Il est 23h.
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2: Bonsoir à toutes et à tous et bienvenue aux 23h de Radio Tchad. Au sommaire, inauguration ce jeudi du parc de l'amitié Tchad-Chine, un joyau architectural qui vient matérialiser l'excellence des relations de coopération, de fraternité et d'amitié entre les deux pays. Lancement officiel de la campagne de vaccination contre la poliomyélite, couplée à la supplémentation en vitamine A et au déparasitage à l'albendazole, une opération qui vise à protéger les enfants contre les maladies évitables par la vaccination et améliorer leur état nutritionnel. Et puis, victoire historique des Sao du Tchad aux éliminatoires de la Fo Basket U18. Les jeunes ambassadeurs du tricolore national valident leur ticket pour la Fo Basket U18 en Côte d'Ivoire après avoir infligé une lourde défaite au Gabon. Je l'annonçais, inauguration ce matin du parc de l'amitié Tchad-Chine, sise au quartier Ndjari, dans la commune du 8e arrondissement. La cérémonie a été présidée par le premier ministre chef du gouvernement, Alama Halina, plusieurs membres du gouvernement et l'ambassadeur de Chine au Tchad, ainsi que le maire de la ville de N'Djamena. On fait le point avec Ndjigadou Medjit.
3: Réalisé par le ministère de l'Environnement, de la Pêche et du Développement Durable à travers l'Agence nationale de la Grande Muraille Verte, avec l'appui de la CNPC, le parc de l'amitié Tchad-Chine est une infrastructure environnementale et socio-écologique implantée sur une superficie de plus de 12 000 mètres carrés. Le parc dispose entre autres des monuments symbolisant l'amitié entre le Tchad et la Chine, une aire de jeux pour enfants ainsi qu'un espace dédié aux activités physique et sportive. L'ambassadeur de la République de Chine au Tchad, Wang Xining, a souligné que cet espace est bien plus qu'une simple infrastructure, mais il constitue un symbole concret de l'amitié profonde qui unit les deux pays. De son côté, le ministre de l'Environnement, de la Pêche et du Développement Durable, Hassan Bakit Djamous, a indiqué que l'ouverture de ce parc illustre l'engagement du Tchad en faveur du développement durable et de la transition écologique.
4: À l'heure où le monde fait face aux effets croissants du changement climatique, à la dégradation des écosystèmes, et aux défis d'une urbanisation croissante, la création d'espaces verts constitue un investissement essentiel pour l'avenir. Ces espaces contribuent à améliorer la qualité de l'air, à préserver la biodiversité, à réduire les effets de la chaleur urbaine et à renforcer le bien-être collectif.
3: Le ministre a également émis le vœu que ce parc serve véritablement d'espace de détente, de convivialité et de fraternité pour les populations.
2: Après une visite guidée des locaux, le chef du gouvernement n'a pas caché sa satisfaction d'assister à cette inauguration des ouvrages qui matérialisent l'amitié entre les deux pays. On écoute l'ambassadeur Alama Halina.
5: La construction de ce parc vient une fois de plus confirmer la cohérence de coopération, d'amitié et de fraternité qui existe entre la Chine et le Tchad. Les deux chefs d'État entretiennent des relations toutes particulières, des relations qui sont élevées au niveau d'un partenariat stratégique. Et donc, c'est pas étonnant que la République populaire de Chine, qui a toujours été aux côtés du Tchad, puisse nous offrir ce parc pour le divertissement et le loisir de nos enfants. Et ce parc vient donc donner une bouffée d'oxygène. Les enfants commencent déjà à jouer, à s'en approprier. Nous avons visité également plusieurs espaces consacrés au sport, consacrés également d'autres jeux. Et nous allons demander à la CNPC et au ministère de l'Environnement de doubler les espaces pour que toutes les disciplines, qu'elles soient sportives ou culturelles, soient prises en compte. Donc j'invite le ministre de l'Environnement, la mairie centrale, d'entretenir ce parc et de faire en sorte que ce parc ne soit pas détruit, qu'il soit bien géré, et nous souhaiterions que d'autres arrondissements de la capitale aient aussi ce genre de parc.
2: Tout autre chose, le président du Sénat, Dr Haroun Kabadi, a reçu ce matin à son cabinet le coordinateur spécial pour les réseaux parlementaires de la FAO, Jean-Léonard Touadi. Les deux personnalités ont échangé sur les questions relatives à la sécurité alimentaire au Tchad. Hassan Lamy nous en dit plus.
6: La mission dévolue à la FAO, Organisation des Nations Unies pour l'alimentation et l'agriculture, est celle d'éradiquer la faim et la malnutrition en assurant la sécurité alimentaire à tous. Elle aide les pays en voie de développement à moderniser leurs pratiques en matière de foresterie et de pêche. Ce jeudi, son coordonnateur spécial pour le réseau parlementaire a été reçu par le président du Sénat, Dr Haroun Kabadi. Les deux personnalités ont discuté du rôle de parlementaire dans le renforcement de la sécurité alimentaire. Jean-Léonard Touadi.
0: Les parlements ont un rôle très important à jouer à cause de leur fonction législateur, de personnes institutionnelles qui allouent les budgets, surtout qui supervisent les politiques publiques et représentent leur communauté. Dans ce sens, les Nations Unies ont reconnu, dans une résolution de l'Assemblée nationale en décembre 2023, le rôle principal comme acteur institutionnel reconnu par les Nations Unies, par l'Union interparlementaire. C'est donc dans ce sens-là que pour soit la FAO Tchad, soit la FAO au niveau sous-régional et la FAO au niveau mondial, nous plaçons les parlementaires comme acteurs clés pour la sécurité alimentaire et nutritionnelle.
6: À noter que la FAO favorise également le progrès social et économique pour les populations rurales.
2: Dans le même sillage, le premier vice-président de l'Assemblée nationale, Dr David Oudengar Ngarimadoun, séjourne depuis hier à Accra, au Ghana. Il est allé participer à la 4e conférence interparlementaire régionale africaine sur les valeurs familiales et la souveraineté, conférence placée sous le thème « Consolider le consensus parlementaire, faire avancer la charte africaine sur les valeurs africaines ». On fait le point avec Adombe Hortense.
7: C'est une rencontre continentale de haute portée dont l'objectif vise à protéger la structure traditionnelle de la famille africaine, promouvoir l'identité culturelle, préserver les repères et protéger les valeurs propres à l'Afrique. Le Tchad y est représenté par une forte délégation de parlementaires conduite par le premier vice-président de l'Assemblée nationale, Dr Oudengar David Ngarimadoun. Ces assises qui rassemblent les législateurs, les chefs religieux et traditionnels ainsi que les représentants de la société civile sont présidés par le président de l'Assemblée nationale du Ghana, l'honorable Alban Soumana Kingsford Bangben. À l'entame des travaux, il a lancé un appel énergique à l'ensemble des parlementaires africains de veiller à ce que les lois adoptées soient le reflet des réalités du continent. Le message consiste à rejeter les idéologies étrangères menaçant, selon lui, les fondements familiaux et culturels de l'Afrique, tout en appelant à une intégration économique et politique plus renforcée pour mieux garantir la souveraineté du continent. Le premier vice-président de l'Assemblée nationale, Dr Oudengar David Ngarimadoun, qui a rappelé à cette occasion les valeurs intrinsèques du continent, a alerté le peuple africain des risques permanents pour l'Afrique de perdre son âme dans le vacarme global de la mondialisation. Environ 20 pays du continent africain sont présents à ces assises. Cette rencontre d'envergure marque une nouvelle étape dans la coopération parlementaire africaine autour de la préservation des valeurs essentielles à l'identité du continent africain. Accra, Adoumbé, Hortense pour la RNT.
2: Autre volet de l'actualité de ce jeudi, le ministère en charge de l'environnement organise depuis hier un atelier sur l'éducation environnementale. Les assises qui se déroulent dans un hôtel de la place ont été officiées à l'ouverture par le secrétaire général adjoint du ministère, Youssouf Mahamat Adawi. Détail avec Gloire Adjendjigna.
8: Évaluer les actions des différents acteurs en matière de l'éducation environnementale avec une implication particulière de la jeunesse afin de renforcer les stratégies de mise en œuvre de cette thématique émergente. C'est l'objectif que vise cet atelier de 3 jours. Représentant le ministre de l'Éducation nationale et de la promotion civique, Ali Abdoulaye Mahamat a salué l'implication de la jeunesse dans la promotion de l'éducation environnementale qui, selon lui, demeure un levier important pour construire l'avenir du Tchad. Au nom de l'UNICEF, partenaire financier, Ange Aye Ake a relevé l'importance de la promotion de l'éducation environnementale dans un pays.
9: L'éducation environnementale est aujourd'hui reconnue comme un levier essentiel pour répondre aux défis climatiques et environnementaux. Elle constitue un investissement stratégique pour préparer les générations actuelles et futures à comprendre les enjeux environnementaux.
8: Le secrétaire général adjoint du ministère en charge de l'environnement, Youssouf Mahamat Adawi, en ouvrant les assises, a dit que les jeunes sont des acteurs capables d'influencer les comportements.
10: Cette initiative accorde une place particulière aux adolescents et aux jeunes. En effet, ils représentent non seulement les citoyens de demain, mais également des acteurs du changement capables d'influencer dès aujourd'hui les comportements au sein de leurs familles, de leurs écoles et de leurs communautés.
8: Youssouf Mohamed Adawi de conclure son intervention en affirmant que cette session de formation est la preuve que les autorités du pays ont l'ambition de faire de la jeunesse un pilier central de la sensibilisation environnementale et de la transition vers un développement durable au Tchad.
2: Le ministère de la Santé publique et de la Prévention, en collaboration avec ses partenaires, lance officiellement ce matin la campagne de vaccination contre la poliomyélite. C'était au centre de santé d'Atron. Le coup d'envoi a été donné par le chef du département de la santé publique, Dr Abdelmadjid Abderrahim. On fait le point avec Kantele Djimadoumbé.
11: Le ministère en charge de la santé publique et ses partenaires techniques et financiers partent en guerre une fois de plus contre la polio qui persiste malgré la détermination et l'engagement de l'État pour éradiquer ces virus sauvages. L'organisation de cette campagne sera une occasion supplémentaire pour renforcer l'immunité des enfants partout où ils se trouvent afin d'interrompre toute éventuelle réimportation du dit virus sauvage. Vu l'importance que représente cette énième vaccination, toutes les couches socio-professionnelles ont fait le déplacement pour la circonstance. À retenir, somme toute, des interventions officielles du représentant de l'UNICEF, du Rotary International, de la déléguée générale du gouvernement auprès de la commune de N'Djamena, en passant par le maire du 7e arrondissement. Il faut vacciner tous les enfants de 0 à 5 ans pour les mettre à l'abri de cette maladie qui handicape à vie. Dans son adresse, le ministre de la Santé publique et de la Prévention, Dr Abdelmedid Abderrahim, justifie la particularité de cette campagne.
12: La tranche d'âge des 6 à 59 mois bénéficieront d'une supplémentation en vitamine A afin de renforcer le système immunitaire et prévenir également les carences nutritionnelles, améliorer également leur vision. Les enfants âgés de 9 à 59 mois recevront l'albendazole pour lutter contre la parasitose intestinale. C'est pourquoi je dis que c'est une campagne un peu spécifique qui a trois formes d'action. La vaccination, la supplémentation en vitamine A et le déparasitage à l'albendazole.
11: Cette offensive contre la poliomyélite qui durera 4 jours a pour objectif d'atteindre 95% des enfants ciblés dans chaque district sanitaire afin de consolider les acquis du premier tour pour mettre définitivement fin à la circulation du polio, virus sauvage, martèle Dr Abdelmadjid Abderrahim.
2: Dans la suite de Tchad Actu dernière, la 6e promotion de l'école des enfants de troupes du Tchad, baptisée Général Nadita Béassoumal, a organisé ce matin une cérémonie marquant la fin de l'année scolaire 2025-2026, couplée à la cérémonie de remise des attestations et récompenses aux meilleurs élèves. Kalami Asil.
13: Placée sous le signe de l'excellence, de la discipline, cette cérémonie a permis de mettre à l'honneur les élèves qui se sont distingués par leurs résultats scolaires et leur comportement exemplaire tout au long de l'année. Le moment fort de la cérémonie a été le baptême officiel de la 6e promotion sous le nom de Nadita Béassoumal, un choix destiné à perpétuer la mémoire et les valeurs incarnées par cette personnalité. Les élèves de cette promotion ont reçu les attributions symboliques marquant leur apparence à cette nouvelle promotion. Le commandant de l'école des enfants de troupes du Tchad, le colonel Hissène Ousmane Hassan, a salué les efforts fournis par les élèves ainsi que le travail des enseignants et des encadreurs. Il a rappelé que l'école des enfants de troupes du Tchad a pour mission de former une jeunesse responsable, disciplinée et attachée aux valeurs républicaines. Le chef d'état-major général des armées, deuxième adjoint, le général Yamargué B. Félix, a félicité les récipiendaires et les responsables de l'établissement pour les résultats obtenus. Il a encouragé les élèves à poursuivre leurs efforts et à demeurer des modèles de rigueur, de persévérance et de civisme.
14: Vos parents ont décidé de vous orienter dans cette école pour un encadrement rigoureux afin de faire de vous des hommes capables de tenir les responsabilités militaires et civiles dans l'avenir.
13: Au nom des élèves, un représentant de la promotion a exprimé sa gratitude envers les autorités militaires, les encadreurs et les parents pour leur soutien constant. Il a réaffirmé l'engagement de ses camarades à honorer les valeurs enseignées au sein de l'école et à œuvrer pour le développement du Tchad. La cérémonie s'est achevée dans une atmosphère de fierté marquant une nouvelle étape dans le parcours de ces jeunes élèves appelés à servir loyalement le pays.
2: Les travaux du premier forum sur les perspectives des caractéristiques afro, hydroclimatique et saisonnière dans les zones agricoles du Tchad ont pris fin hier ici même en Djamena. C'est le directeur général de l'Agence nationale de la météorologie, Biampambe Patali, qui a clos les assises. Précision avec Yassine Bounamad.
15: Ce forum de deux jours est un véritable rendez-vous du donner et du recevoir pour les participants venus des 13 provinces du pays. Les participants se sont familiarisés avec des prévisions climatiques et sont en mesure de les utiliser dans les secteurs de l'agriculture, de l'élevage ainsi que dans la gestion des risques d'inondation urbaine. Ils ont à cette occasion élaboré des bulletins sectoriels, des avis pratiques et des stratégies de communication qui guideront les actions des décideurs. Pour le directeur général de l'Agence nationale de la météorologie, les attentes des communautés seront comblées. Bien Pambé Patalé.
16: L'accès des communautés aux informations climatiques reste une priorité absolue. Les données et prévisions produites ne doivent pas rester confinées aux experts. Elles doivent être diffusées largement dans des formats accessibles par des canaux variés, radio locale, plateforme numérique, bulletin imprimé, afin que chaque agriculteur, chaque élève, chaque acteur économique puisse en tirer profit pour protéger ses activités. Le gouvernement, à travers l'Agence nationale de la météorologie, prendra toutes les dispositions nécessaires pour assurer la dissémination efficace des informations climatiques avant, pendant et après les événements extrêmes.
15: Ce premier forum national a été rendu possible grâce au soutien technique et financier des partenaires de l'Agence nationale de la météorologie.
2: Point de presse du directeur général de l'Agence tchadienne de radioprotection et de sécurité nucléaire, Dr Bigaola François Xavier. C'était relatif à l'arrêté ministériel fixant les nouvelles tarifications des prestations de l'ATRSN dans les établissements hospitaliers, industriels, pétroliers, miniers, les laboratoires et toutes les structures utilisant des sources de rayonnement ionisant. On l'écoute dans un extrait proposé par Nicolo Mérosine.
17: Le nouvel arrêté ministériel vient donc actualiser le cadre tarifaire de prestation de l'ATRSN. L'ancien dispositif ne permettait plus de répondre efficacement aux exigences actuelles de contrôle, d'inspection, de suivi technique, de surveillance dosimétrique, d'évaluation des dossiers et de formation des acteurs concernés. Je tiens à préciser avec force que cette réforme n'a pas pour objectif de pénaliser les établissements hospitaliers, les cliniques, les industries ou les opérateurs économiques. Elle vise plutôt à mettre en place un cadre plus clair, plus juste et plus adapté aux responsabilités de chacun. Les établissements qui utilisent des sources de rayonnement ionisant exercent des activités sensibles. Il est donc normal qu'ils contribuent au financement des mécanismes de contrôle et de sécurité qui permettent de protéger les personnes et l'environnement. Les prestations concernées par ce nouvel arrêté portent notamment sur les autorisations d'utilisation de sources, les inspections réglementaires, les contrôles techniques de radioprotection, l'évaluation des dossiers, le suivi des générateurs de rayons X et des sources radioactives, la surveillance dosimétrique des travailleurs exposés, les avis techniques, les formations ainsi que les expertises nécessaires en matière de sûreté et de sécurité.
2: Et puis sport, pour boucler ce journal, les SAO U18 ont remporté ce soir la finale des éliminatoires de la zone 4 de l'Afrobasket en dominant largement le Gabon par 85-58. Grâce à cette victoire historique, les U18 valaient de leur ticket pour l'Afrobasket prévu en septembre prochain en Côte d'Ivoire. Sur sa page officielle, le chef de l'État, Maréchal Mohamed Idriss Déby Itno, a salué le courage, la discipline et l'esprit de combativité des jeunes joueurs qui font honneur à la nation tout entière et porte haut les couleurs du Tchad. De cette performance éclatante confirme le potentiel immense de notre jeunesse lorsque le travail, l'encadrement et la détermination sont réunis. Le peuple tchadien est profondément fier de vous. Continuez à rêver grand et écrire les plus belles pages de l'histoire de notre sport. Fin de citation. Le COST, par la voix de son président Idriss Dokounia Diker, a salué cette qualification qui constitue une immense fierté pour notre pays et confirme les progrès constants réalisés par le basketball tchadien sur la scène régionale. Vous avez porté haut les couleurs nationales et offert au peuple tchadien un motif légitime de joie et d'espérance, pourtant lire également sur la page officielle du COST, le ministre de la Jeunesse et des Sports
18: De son côté, a salué également cette qualification historique qui vient récompenser le courage, la discipline et l'amour du drapeau de nos jeunes champions. Elle traduit la volonté du maréchal Mohamed Idriss Déby Itno, président de la République, chef de l'État, poursuit le ministre de la Jeunesse et des Sports d'accompagner la jeunesse tchadienne et de faire du sport un levier de fierté, d'unité et de rayonnement national. Le ministre de la Jeunesse et des Sports, Nahir Abakar, a salué également la mobilisation de l'ensemble du gouvernement autour de l'équipe nationale avant d'appeler l'ensemble des jeunes tchadiens, le mouvement sportif, à se mobiliser massivement demain, vendredi à 18h à l'aéroport international Hassan Djamous afin de réserver un accueil populaire et mémorable à nos champions. Et à 23h repassé de 20 minutes, ici au studio 3 de Radio Tchad, mesdames et messieurs, ainsi se referme Tchad Actu dernière de ce jeudi. Merci à toutes et à tous de l'avoir suivi. Merci à Mahmoud Gassara pour sa complicité technique. Passez une très belle fin de soirée en compagnie des programmes de Radio Tchad.
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0: Mesdames et messieurs, bienvenue à ce rendez-vous, grand débat sur Télé Tchad, Radio Tchad. Aujourd'hui, grand débat est consacré exclusivement aux femmes. Les femmes représentent plus de la moitié de la population tchadienne, plus qu'un électorat décisif. Elles peuvent faire basculer la balance du scrutin. C'est dire que la gente féminine peut jouer un rôle déterminant dans l'édification de la démocratie au Tchad, car elle constitue une force redoutable dont les droits sont souvent bafoués. Comment les femmes peuvent-elles contribuer à l'édification de la démocratie au Tchad? À travers quelles actions? Comment participent-elles à la vie politique au Tchad? Leur participation à la vie politique est-elle garantie par les lois de la République? Autant de questions qui feront l'objet de ce grand débat aujourd'hui autour du thème « La participation de la femme à l'édification de la démocratie ». Mesdames et messieurs, merci et nous souhaitons également la bienvenue à nos invités. Elles sont trois. À ma gauche, nous avons Madame Marie Koumadjel. Elle est responsable, deuxième adjointe, du réseau des femmes tchadiennes, ministre et parlementaire, et rapporteuse adjointe de la coalition des femmes médiatrices pour la paix durable au Tchad. Madame, merci d'avoir accepté de participer à cette émission.
1: Merci.
0: Juste à ma droite, à côté, nous avons Madame Dikolum Moyalbaye. Elle est personne ressource au niveau de la CELIAF. CELIAF, entendez, cellule de liaison et d'information des associations féminines. Merci d'avoir accepté aussi de participer à cette émission.
1: Merci beaucoup.
0: Voilà, à l'extrême droite, nous avons Madame Koutou Tatiana. Elle est communicatrice, technicienne d'orientation professionnelle et facilitatrice à l'Université populaire. Madame, merci.
1: Merci.
0: Mesdames et messieurs, nous nous sommes retrouvés pour parler de la femme, surtout sa participation à l'édification de la démocratie au Tchad. Est-ce que la femme est présente sur la scène politique au Tchad, Madame Marie?
1: Oui, tout porte à croire que la femme, elle est présente. D'abord, parlant de la démocratie, si les années 60 sont les années des indépendances, les années 90, le vent de la démocratie a soufflé. Et lorsque le vent de la démocratie a soufflé, les femmes ont cru en la chose. Les femmes ont cru en se mettant ensemble, en s'organisant, en créant des associations. Beaucoup étaient adhérées dans les organisations de la société civile, les organisations socio-professionnelles comme le syndicat, les ADH, même dans le monde rural, elles ont cru à la matière en se mettant ensemble pour créer des groupements féminins et autres. C'est leur manière de participer à l'édification de la démocratie. Maintenant, les années 91-12, où l'éclosion de partis politiques a vu le jour, beaucoup de femmes se sont engagées dans les partis politiques. Vous les voyez, pour preuve, dans les premières élections, vous voyez que les femmes étaient partout. Les femmes battaient campagne, elles étaient partout dans presque tous les partis politiques. Et si aujourd'hui, le nombre vient à régresser, c'est par rapport à ce que les femmes ont vécu. C'est comme s'il y a une déception. C'est comme si les femmes n'ont pas trouver ce qu'elles sont allées chercher. Mm-hmm. Je dirais qu'elles sont là, sur la scène politique.
0: Malgré la déception.
1: Malgré la déception, mm-hmm. Elles sont présentes.
0: On aura l'occasion de découvrir ces déceptions, quelles sont les causes. Alors, je me tourne vers vous également, Madame Dikolum.
2: Oui.
0: Alors, la femme est présente sur la scène politique au Tchad.
2: Oui, la femme est présente sur la scène politique au Tchad. La femme, longtemps marginalisée, mais cette dernière, en autant là, la femme est vraiment présente dans la scène politique. Nous avons assez de femmes. Nous avons des femmes qui sont ministres. Nous avons des femmes comme Madame Marie Koumadjel vient de nous dire. Elle est parlementaire. Nous avons des femmes ministres. Nous avons des femmes qui ont occupé de grands postes. Nous pensons que les femmes sont là au niveau de la politique.
0: Les femmes sont là, Madame dites la même chose, vous avez le même regard?
3: Oui, j'ai dit que les femmes sont là parce que déjà, même au présidentiel passé, il y a eu une femme qui s'est présentée, donc elle fait partie des femmes qui se sont déjà inscrites sur la liste, même si il n'y a pas l'affirmation de la femme en tant que telle, mais il y a déjà la présence de la femme sur la scène politique.
0: Mais avec cette différence, vous voyez, quand on prend la population totale du Tchad, la femme représente plus de la moitié, plus de 51%, alors que quand il y a des élections, et parfois 80%, 1996, il n'y avait aucune candidature féminine. 2001, 2006, il a fallu attendre d'abord les élections passées. Vous pensez que la femme n'a pas réagi de façon un peu tardive?
3: La femme a réagi de façon tardive, je peux le dire, parce que d'abord l'éducation de la femme, c'est à un moment où on a appris aux femmes que la femme est faite pour le foyer. La femme ne pouvait pas prendre la parole devant les autres. La femme, elle doit être en arrière-plan. Mais c'est avec le temps que les femmes ont eu à s'imposer. Et donc, c'est tout un processus que la femme devrait faire pour s'affirmer. Parce que même si elle est dans le groupe, à un moment donné, elle ne pouvait pas. Elle dit, bon, c'est les hommes qui ont dit, et donc elle se retire. Et il faut le temps pour que cette femme s'affirme. Sinon, autant j'ai dit, aujourd'hui, on a plusieurs femmes qui sont des leaders politiques. Il y a plusieurs femmes qui sont des leaders dans les sociétés civiles. Elles arrivent à défendre même les causes des femmes. Et donc, pour moi, je pense que c'est en ce moment que avec la génération qui vient, les femmes vont s'imposer sur la scène politique.
0: Oui, je me tourne vers vous, Madame Marie Koumadiane. Vous avez dit, vous avez fait ce premier constat que les femmes étaient présentes dès l'avènement de la démocratie en 1990 sur la scène politique tchadienne. Et là, Madame Koutou vient de relever que le départ était hésitant. Il a fallu attendre, puisque effectivement, on a vu la gente féminine se présenter aux élections récentes, et même si aux législatives, les femmes étaient présentes. Est-ce que cela est dû au fait, comme elle a eu à relever, des pesanteurs socio-culturels?
1: Oui, il y a les pesanteurs socio-culturels, certes, mais tout est allé au rythme de comment la femme a été impliquée ou comment la femme a été impliquée dans la chose publique. Déjà, au niveau du gouvernement, il a fallu une lutte
0: pour
1: arriver au quota, ou ne serait-ce qu'obtenir une direction de la femme qui était rattachée au ministère de la Santé. Et ensuite, cette direction est érigée en secrétariat, et pour avoir un ministère de la femme. Donc, la réaction des femmes, la participation des femmes est allée au rythme de comment la femme a été gouvernée, de comment la femme a été impliquée. Et aujourd'hui, nous sommes fiers de voir beaucoup de femmes sur la scène politique, et surtout les jeunes. Les jeunes qui se sont engagés et qui s'engagent et qui ont même eu l'audace de créer des partis politiques. J'ai eu à côtoyer des jeunes femmes chefs de partis politiques. Donc, même si on a mis 30 ans pour avoir une dizaine de femmes leaders politiques, c'est déjà quelque chose. Mais nous disons que nous avançons. On ne peut plus reculer. Donc, maintenant, avec la jeune féminine, la nouvelle génération, nous pensons qu'il n'y aura plus de place à négocier pour la femme, mais elles vont s'imposer pour avoir leur place.
0: Alors, qu'est-ce qui fait la force de la femme par rapport à l'homme lorsqu'elle s'engage, mesdames?
2: Oui. Je crois que la femme s'impose, c'est par rapport à cette mutation, on peut dire mutation socio-culturelle, parce qu'il y a eu des changements au niveau mondial, niveau continental, et ces changements doivent aussi arriver au niveau national par rapport à l'implication des femmes dans
0: les décisions
2: et puis dans la vie politique. Parce que vous voyez, dans le monde entier, les femmes s'imposent. Elles s'imposent. Donc nous, au Tchad, nous sommes aussi imposés. Et aussi par rapport à la volonté des hautes autorités. Par exemple, maintenant, nous sommes un ministère d'État. Ça signifie que la femme a eu une très bonne position par rapport à tout ce qui se passe et par rapport à cette mutation internationale.
0: Et ça vous encourage.
2: Et ça nous encourage à aller de l'avant et ça nous encourage dans la politique aussi. Et aussi, c'est par rapport à la multiplication des organisations comme Mme Marie Vincent de dire, les organisations féminines, elles sont nombreuses, elles s'organisent, elles entrent aussi dans la politique, elles s'organisent au niveau des associations, au niveau aussi politique, elles s'intègrent dans cette lutte.
0: Madame Koutou Tatiana, la femme, sa force, c'est quoi? Elle a un mental de fer, elle peut faire bousculer mieux que l'homme?
3: Je peux dire que le mental de la femme est mieux, même si elle ne peut pas bousculer plus que les hommes, parce que tout à l'heure, quand on parle des pesanteurs sociaux, la femme est éduquée de la manière que elle peut être patiente, elle peut supporter, pas avec une violence, parce que la femme peut résoudre un problème avec un peu de douceur, avec un peu de compréhension, parce que la démocratie ne veut pas dire seulement il faut s'imposer, mais la démocratie c'est écouter aussi l'autre et prendre la vie de l'autre en compte. Donc le fait de s'imposer, je pense que c'était pas vraiment la démocratie, mais s'imposer en argumentant sa raison et son idée. Et c'est dans ce sens que je pense que la femme peut aller avec cette douceur. Si seulement ces femmes qui sont engagées, il faut aussi drainer d'autres femmes derrière elles. Puisque nous sommes la population, le nombre est plus élevé. Si seulement qu'on se soutient toutes, je pense que ça va faire quelque chose de plus grand. Je peux dire malheureusement, les femmes entre elles, ça ne va pas trop. C'est ça le problème.
0: Est-ce qu'on peut arriver un jour à cette coalition derrière une leader, femme, chef de parti politique, Madame Marie
4: Koumadja?
0: Il faut être optimiste.
4: Il faut être optimiste.
0: Mais qu'est-ce qui fait la force de la femme?
4: La femme, sa force, c'est quoi? La femme, lorsqu'elle s'accroche à quelque chose, elle l'obtient. Il y a un adage qui dit, ce que femme veut,
5: Dieu le veut.
4: Dieu le veut. Donc, si les femmes arrivent un jour à être autour d'une leader, je pense qu'elles pourront. Politique, vous savez, a été fort longtemps l'affaire des hommes. Donc pour la femme, femme n'est pas synonyme de politique. Et maintenant qu'elle a compris qu'elle a sa place sur la scène politique, elle s'y met. Elle s'y met, raison pour laquelle la femme, elle agit avec le cœur, alors que l'homme agit avec l'esprit. L'homme est calculateur, alors que la femme, elle voit les intérêts généraux. Elle voit les intérêts généraux. Elle est beaucoup plus sociale, elle est beaucoup plus sur le terrain, beaucoup plus proche de la population. Alors que l'homme, il est là, il s'assied, il prend son calepin, il fait ses calculs, il se fixe un objectif. Je vais atteindre cet objectif. Voilà le résultat, voilà le calcul. X plus Y, c'est ça.
0: Mais est-ce que la démocratie, ce n'est pas le calcul? Parce que c'est celui qui s'est bien préparé, qui s'est bien calculé, adopté une stratégie là, qui pourrait réussir.
4: C'est le calcul, certes, mais le calcul avec le peuple et pour le peuple, mais pas le calcul d'intérêt personnel.
0: Mais la femme, c'est l'intérêt général. Oui, la femme, c'est l'intérêt général. Mais qu'est-ce qui constitue des entraves? C'est vrai, vous avez relevé déjà tout à l'heure quelques entraves des pesanteurs sociaux. Mais qu'est-ce qui empêche la femme d'exercer, exprimer son opinion sur la scène politique tchadienne? Est-ce qu'aujourd'hui, on a vécu cela ou bien est-ce que c'est perceptible?
2: Bien sûr, c'est perceptible. On avait dit que la femme est marginalisée.
0: Mais aujourd'hui cette liberté, non, le mari n'empêche plus sa femme
2: d'aller. Il y a toujours des contraintes. Il y a toujours des
0: Quelles sont ces contraintes-là?
2: Par exemple, la femme, si elle est moins instruite, ça pose des problèmes. C'est ça notre problème.
0: Oui. C'est d'abord lutter pour
2: l'analphabétisme. Pour que la femme soit bien instruite, bien éduquée, elle connaît ses droits. Et c'est surtout le statut de la femme et les pesanteurs socioculturels, comme on vient de le dire, et les normes sociales néfastes aussi, sont là qui entravent l'évolution de la femme. Dans le cadre politique, si la femme est dans un parti politique, par exemple, au lieu que le président est toujours homme, au lieu qu'on la mette à la tête de liste, on cherche à l'utiliser comme un instrument de campagne. Vous voyez ça?
0: Oui, elle joue toujours le rôle du second rang.
2: Elle est là comme un instrument qu'on utilise parce que, comme a dit Marie tout à l'heure, elle est proche de la population, elle peut convaincre rapidement la population. On l'utilise comme instrument de campagne. Or, la femme, elle est capable plus que les hommes encore.
0: Madame, vous avez la même lecture?
3: Pour moi, elle est capable du moment où, pour que la femme s'affirme
0: en dépit des entraves.
3: Des entraves, c'est une éducation qui doit commencer même à la maison, dans le cercle familial, et aussi même à l'école primaire. Déjà là, comme nous organisons ce qu'on appelle les parcours citoyens, comme l'enfant doit connaître ses droits, parce que la démocratie, c'est amener cet enfant à comprendre que même si elle est femme, elle a droit à avoir un niveau scolaire normal, répartir les tâches entre les enfants. Nous qui sommes là, on est en train de dire, mais on demande à la jeune fille quand ils sont en train de l'école, c'est la jeune fille qui doit s'occuper des travaux ménagers. Entre-temps, le jeune garçon est en train de lire sa leçon. Même si dans les prises de décision, les petites prises de décision familiales, quand la fille veut se prononcer parfois dans certaines familles, on dirait simplement à la petite fille que non, toi tu es une fille, laisse ton frère.
0: On n'a pas droit à la parole.
3: Oui. Et c'est ces petites choses-là qui nous font taire doucement, doucement, et on n'arrive pas à s'affirmer ou bien à être même sûr de nous. Parce que lorsqu'on ne crée pas la confiance en soi à l'enfant, dès qu'on grandit, on reste avec ça. Et comme dans les élections, on met la femme, c'est elle qui doit faire les youyou, c'est elle qui doit mobiliser le quartier, il faut dire, parce qu'on dit que c'est la femme qui peut, vite quand elle disperse une information, tout le monde doit l'écouter. Donc, il faut que la femme, elle-même, elle s'affirme, il faut qu'elle crée une confiance en soi. Et lorsqu'on crée une confiance en soi, pendant les réunions politiques, cette femme pouvait aussi se prononcer, parce que parfois, ce n'est pas parce que c'est les hommes qui veulent nous marginaliser, mais nous-mêmes, on dit, bon, comme
0: vous
3: tu es là, on est complexé du fait qu'on est femme, donc il faut que toi, tu vas et puis je te suis. On accepte d'être peut-être adjointe.
0: Vous êtes d'accord, parce que vous avez été quand même leader, vous êtes toujours leader.
3: Oui, c'est ça.
0: Est-ce que c'est le complexe ou bien c'est les hommes qui essaient de vous rabaisser?
4: Il y a ce problème de complexe et en même temps qu'il y a de la place qu'on ne veut pas faire à la femme. Vous voyez, quand je disais que la politique fut très longtemps la chose des hommes, les responsables politiques, presque à 90%, sont des hommes.
5: Oui.
4: Et lorsqu'il s'agit de propulser la femme, disent non, moi je ne vais pas créer un parti politique pour faire la promotion
3: de la femme.
4: D'une femme.
3: C'est ça.
4: Donc, il s'aligne, il se place en tête de liste. Et la femme qui est censée tout faire vient au bas de la liste. Et comme c'est une liste, elle est là, elle se donne corps et âme. La liste passe, mais c'est la personne qui est en tête de liste qui passe. Donc, tout doit commencer déjà depuis l'éducation de la petite fille. Si nous voulons demain avoir une présidente de la République du Tchad, c'est celle qui est au CPR ou à la maternelle là, qu'il faut commencer à l'éduquer et à la former. Et quand elle aura la capacité, les compétences nécessaires,
0: et surtout avoir confiance en elle,
4: avoir confiance en elle, elle va s'imposer et elle va émerger pour demain porter sa candidature comme candidate à la magistrature suprême. Mais lorsqu'on n'éduque pas, on ne forme pas et on attend pour dire voilà, les candidatures féminines sont sollicitées. Et moi, ça m'énerve quand on dit les candidatures féminines sont sollicitées.
0: C'est-à-dire on fait la part belle à la femme?
4: Non, c'est faire part belle à la femme. Ouais. C'est parce que sans ça, aujourd'hui, tu fais un projet. Il n'y a pas jeune, il n'y a pas femme, ton projet ne passe pas. Donc, ça, on écrit un aliénat là pour dire candidature féminine. Et alors que le candidat là est déjà choisi.
0: Oui.
4: Le candidat est déjà choisi. M. Soutanien va choisir un Albert au lieu de choisir...
0: Qui est un cousin proche.
4: Justement. Et nos partis politiques, vous voyez, la configuration des partis politiques. Monsieur est chef de parti, madame est vice-président, le fils aîné est secrétaire général, et ainsi de suite, ainsi de suite.
0: Donc, il faut faire une formation politique représentative.
4: La culture de lutte politique, on est loin de là. On est loin de cette culture de lutte politique-là. Pour nous, il faut aller dans tel parti parce qu'il y a mangement là. Parce que tu vas aller profiter. Mais tu ne vas pas dans un parti, beaucoup n'entrent pas dans les partis politiques par conviction. Et lorsque tu n'entres pas par conviction, tu vois moindre obstacle, tu es découragé, tu es démotivé.
0: Et tu jettes l'éponge.
4: Et tu reprends ton plateau pour aller t'asseoir au marché du demain.
0: Oui, vous l'avez bien dit, Madame Marie Koumadjel. La femme peut être président de la République, Premier ministre, président de l'Assemblée nationale, pourquoi pas, président du Sénat, et ainsi de suite. Vous pensez que c'est possible, hein, et à quel prix?
2: Nous pensons que c'est possible. C'est possible parce que nous avons parlé ici de l'éducation de la femme.
0: Il faut un engagement.
2: Il faut un engagement ferme.
0: Il faut éduquer,
2: il faut qu'elle soit instruite, il faut qu'elle s'implique dans la chose publique. Et puis dans la politique, il faudrait qu'elle s'implique dans la politique, qu'elle ait des connaissances qui lui permettent vraiment de diriger, d'orienter, de gouverner. C'est des compétences qu'elle doit avoir et elle est capable d'avoir ces compétences tout en s'instruisant, quoi. Oui. Et avoir les connaissances.
0: Ouais. Donc elle doit se cultiver.
2: Elle doit se cultiver.
0: Vous dites la même chose.
3: Oui, je dis la même chose, c'est possible. Même si ça ne va pas être dans 10 ans, mais je sais que un jour, nous allons avoir une présidente de la République, une femme.
0: Les hommes doivent affûter les armes, hein, parce que quand dans 10 ans ou au-delà, les femmes viennent massivement pour conquérir leur place.
2: Non, mais les lois nous autorisent.
0: Oui, les lois de la République
3: nous autorisent. Et les armes, comme on a dit tout à l'heure, que c'est dès le bas âge. à la maternelle, la petite fille qui est là, que nous devons déjà commencer à les éduquer de cette manière, de sorte que la femme elle-même, là, elle puisse être capable de dire que non, je pouvais faire ce que l'autre est en train de faire. Et lorsqu'on vient dans un parti politique, il ne faut pas qu'on vienne en tant qu'un militant, rester toute sa vie militante ou bien encore ceux qui créent des partis, parce que si on constate ici, quand quelqu'un crée son parti politique, il reste président et il veut demeurer toujours président à vie. Il ne veut pas permettre que quelqu'un d'autre...
0: Qui est l'alternance.
3: À l'alternance, même au sein de la formation politique, on ne permet pas. Et c'est ça, comme tout à l'heure, madame vient de dire, c'est toute une famille qui occupe des postes stratégiques. Vous venez les accompagner. Et donc, or, lorsqu'on crée un parti politique et que les autres s'adhèrent à ton idéologie, pendant que l'autre arrive, il faut céder aussi de la place. Et pour céder cette place, comment nous devrons faire?
0: Oui, il faut qu'il y ait l'alternance. Et puis, pour céder la place, s'il y a une femme compétente à côté, il ne faut pas que les chefs de parti hésitent à leur céder leur siège. Hein.
3: Ah oui.
0: Voilà. Alors, je me tourne vers vous encore, Madame Marie Koumadjel. La femme rurale, elle est très forte, représentée. Hein. Quand vous voyez la population tchadienne, elle est majoritairement rurale. Les femmes rurales sont nombreuses. Et comment les impliquer dans cette politique d'édification de la démocratie?
1: C'est vrai que les femmes rurales, elles sont majoritaires. Déjà, le fait qu'une journée internationale soit dédiée à l'honneur de la femme rurale, ça c'est une occasion à saisir et à faire valoir le 15 octobre de chaque année. Et comme toutes ces femmes que vous voyez là, c'est des leaders. C'est des leaders.
0: Ouais, parce qu'il y a des associations féminines
1: bien
0: partout.
1: Sûr. Même sans association dans sa famille, elle est leader. Elle est leader parce que c'est elle qui s'occupe de la petite volaille, c'est elle qui s'occupe des petits champs, c'est elle qui s'occupe de ceci, de cela. Malgré tous ses efforts, elle s'occupe aussi de sa petite famille et voire du village. Donc toutes ces femmes qui sont dans nos villages-là sont des femmes leaders. Il suffit de les organiser. Il suffit de leur offrir un plateau. Il suffit de les former. Il suffit de les orienter. Et vous allez voir leur exploit. C'est parce qu'on ne les organise pas, on ne les oriente pas, on ne les forme pas assez. Mais celles qui sont dans les groupements, il faut venir les voir. S'il y a des accords qui sont dans certains villages signés entre les femmes rurales et les éleveurs. Moi, quand j'ai vu ça dans un village, j'étais épatée que ce soit une femme qui va dans un ferry, qui signe un accord de partenariat avec le chef de ferry et ce village-là, ce groupe de champs-là, les champs ne sont jamais détruits. Ils font, ils labourent, ils récoltent et ce n'est qu'après la récolte, ils vont chercher les éleveurs pour amener leurs troupeaux et venir perdre. De telles initiatives-là, si on les importait dans d'autres localités et on les vulgarisait, ces femmes, c'est elles qui portent le Tchad. Et c'est elle qui porte l'Afrique.
0: Ouais.
1: Et moi, je suis confiante parce que tout à l'heure, quand vous parlez, est-ce que c'est possible au Tchad? Si un pays comme la Suède, bon, ça c'est l'Occident, mais un pays comme le Rwanda, eux aussi, ils sont sortis de la guerre.
0: Ouais.
1: Et aujourd'hui, le Rwanda est cité
0: en exemple
1: sur toutes les lèvres, dans tous les continents et en Afrique. Et pourquoi les femmes tchadiennes ne peuvent pas... prendre l'exemple de leur sœur rwandaise pour l'édification de la démocratie chez nous. Et c'est la raison pour laquelle je dis qu'avec la nouvelle génération, parce qu'elles osent, elles ont de l'audace.
0: D'accord. Il faut donc organiser les femmes rurales pour les impliquer davantage dans l'édification de la démocratie.
5: Oui.
0: Et comment faire?
5: Il y a assez des organisations féminines. Et il y a aussi des groupements féminins. Et vous voyez, à travers les sensibilisations, les informations, les formations, maintenant les femmes rurales, il ne faut pas négliger une femme rurale. Parce que le travail de fourmi que la CELIA fait sur toute l'étendue du territoire montre que les femmes rurales ces derniers temps se sont vraiment organisées. Elles sont devenues les opératrices. Comme on le dit, elles sont devenues les leaders qui se défendent. Ce qui leur manque, c'est peut-être la formation qui n'est pas encore très accentuée ou qui ne touche pas toutes les couches, mais la CELIAF a assez fait pour les associations féminines et les groupements féminins dans les zones rurales.
0: Il faut donc organiser, Madame Koutou, les femmes, parce qu'elles sont déjà des leaders.
3: Elles sont des leaders, mais là, je suis un peu restée parce que je trouve que pour être s'affirmer dans la politique ou bien encore dans la démocratie, ces femmes sont formées, d'accord, à connaître leurs droits, mais pas de sorte qu'elles ne peuvent pas s'en sortir parce qu'ils sont la main tendue, qu'il faut venir en secours malgré ce que la CELIAF et les autres organisations...
0: On attend l'approche des campagnes pour aller avec les moyens.
3: Avec les moyens, on va vous apporter de l'eau ici, on va vous faire ceci, et que ces femmes, on les utilise pour aller faire des campagnes et ramener. Mais on ne les a pas éduquées à la politique. On ne les a pas éduquées vraiment à s'impliquer dans les choses politiques. Sinon, dans d'autres matières comme les prises en charge, l'autonomie, ça, la femme rurale maintenant, elle est vraiment... présente et elle est calée parce que ce qu'elles font en dehors des villes, les femmes urbaines ne peuvent pas tout faire. Mais en matière de la politique, moi je pense que ça reste encore de le faire, sinon économiquement, d'accord, mais c'est problème d'instruction parce qu'on ne peut pas être une femme politique sans être instruite.
0: Ouais. Est-ce que cela, c'est votre avis également? Il faut absolument que les femmes rurales soient instruites pour s'engager politiquement.
4: Absolument.
0: C'est une condition sine qua non?
4: Non, pas condition. Tout à l'heure, je disais que toutes ces femmes sont des leaders. Être analphabète n'est pas synonyme d'être bête.
5: C'est ça.
4: Donc, elles ont cette capacité-là qu'il faut exploiter. L'instruction, la formation vient compléter ce qu'elles ont, ce pour lequel elles sont capables. Compte tenu de notre système éducatif et de la formation, s'il faut attendre que ces femmes du village-là soient formées, soient instruites, on attendra longtemps. Étant donné que les écoles ne sont pas dans tous nos villages. Mais si on les organise, on les forme, une personne a ses capacités intellectuelles, même si elle parle en langue, c'est déjà quelque chose qu'elle peut apporter à l'édification de la démocratie. Il suffit d'aller vers elle, de prendre leur opinion, de tenir compte de leurs aspirations et de bâtir ce pays par rapport à cela. Mais quand on ne les consulte pas, on ne tient pas compte de leurs aspirations, on ne tient pas compte, on ne valorise pas leur apport. Comment voulez-vous qu'elles puissent émerger? Il faut arriver à valoriser l'apport de ces femmes qui vivent dans nos villages. Il faut arriver à prendre en compte, quand quelqu'un arrive, il dit, est-ce qu'il pose quand même la question de savoir quels sont vos besoins? Non! La personne arrive avec son programme politique fallacieux qui dicte, il dicte et il s'en va. Alors que le besoin des femmes, c'est ailleurs. Peut-être qu'elle n'a besoin que d'un puits juste derrière sa maison pour lui permettre de faire son petit jardin et autres et avoir cette autonomie politique quand les hommes vont se réunir parce que qui a le pouvoir d'argent a le pouvoir aussi de la parole. Oui. Qui n'a pas d'argent n'a pas de parole. Donc si les femmes... sont financièrement autonomes, elles peuvent influencer les décisions. Parce que quand on dit cotisons pour construire une école, par exemple, elles se mobilisent, elles déposent une cagnotte.
0: Oui.
4: Et là, on va les écouter.
0: C'est ça.
4: Et faites attention. Parce que sinon, elles ne vont pas nous apporter leur appui.
0: Oui.
4: Donc, il y a tout ça qu'il faut valoriser. Et c'est des choses au quotidien que les femmes font. Mais on ne prête pas attention, on ne valorise pas. Et on est... Ou alors, on s'en accapare et on fait de ça son objectif et ses réalisations. Or, c'est une réalisation des femmes là-bas, dans un village. Donc, il y a tout ça qu'il faut prendre en compte.
0: Oui. Alors, je me tourne vers vous. Je commence par vous, Madame Koutou Tatiana. Supposons que vous vous adressez aux hommes politiques tchadiens. Et qu'est-ce que vous leur dites quelles propositions vous voulez faire aux hommes politiques afin qu'ils offrent des opportunités aux femmes d'exercer également la politique pour aider cette démocratie à avancer.
3: Ce que je voulais adresser aux hommes politiques, si je devais faire un vœu aux hommes politiques, c'est écouter les femmes. Parce que nous avons nos avis qui comptent. Et beaucoup plus, c'est la femme qui est plus proche de la population. Et tous ces vécus, c'est la femme qui vit des choses avant que l'homme puisse se rendre compte. L'homme, parfois, il y a des choses qu'il banalise. Or, en réalité, lorsque nous parlons de la chèreté de vie, lorsque nous parlons de la santé, lorsque nous parlons de choses, c'est la femme qui vit ces choses en premier lieu. Déjà, même dans la famille, lorsque l'enfant est malade, la première personne à prendre en charge ou à amener l'enfant à l'hôpital, c'est la femme, maman. C'est la maman. Mm-hmm. Alors, si on devrait écouter les femmes, les faire place à la femme, c'est d'écouter la femme et prendre en considération la vie de la femme.
0: Et là, dans leur programme politique, ils peuvent insérer donc les avis de la femme.
3: Oui, bien qu'ils insèrent, mais ils ne prennent pas en compte, ils ne vulgarisent pas, ils ne mettent pas en pratique. Ils viennent en campagne, on va faire ça aux femmes, ceci aux femmes. Mais en réalité, quand ils sont déjà élus, tout ce qu'ils ont promis n'a jamais été réalisé. C'est ça le problème. Même si maintenant on donne 30% aux femmes, même dans les avis de recrutement, on dit que la candidature des femmes est encouragée, fortement encouragée, tellement... La réalité est encore là.
0: Madame Dicolum.
5: Oui, moi je dis pour vraiment que la femme soit impliquée, il faut des stratégies. Il faut vraiment des stratégies. Par exemple, avant les élections, qu'est-ce qu'il faut faire avec les femmes? Il faut une éducation civique. Une éducation civique pour amener les femmes à comprendre qu'est-ce que c'est que l'élection. Pourquoi je suis... Je peux être électrice ou électeur. Ou bien, pourquoi je vais voter, pourquoi je ne vote pas. Tout ça, ça doit être dans une éducation civique ou bien une éducation électorale. Ça, c'est post. Pendant ces élections, il faudrait que les conditions pour les femmes soient réunies. On avait parlé de la tête de liste. Il faudrait que
0: oui,
5: la
0: pour
5: femme...
0: Les élections
5: pour les élections législatives, les élections communales et autres, il faudrait que les femmes s'imposent et comprennent quel est leur rôle dans cette édification de la démocratie. Qu'est-ce qu'elle doit faire? Quel est son rôle? Quel est son statut? Quels sont ses besoins pour qu'elle doit se présenter? Et quand elle va se présenter... Quel est son plan de développement par rapport à telle ou telle situation? Donc, il faudrait qu'il y ait ces stratégies à travers les sensibilisations, à travers les informations, à travers les formations des femmes.
0: Et aussi à travers l'écoute
5: des femmes pour que ces lois soient vraiment représentées au moment venu. Et aussi que ces femmes suivent de près tout ce qui se passe concernant les élections. Il ne faut pas qu'elles pensent être écartées, mais qu'elles suivent de près tout ce qui se passe.
0: Oui. Là, vous vous adressez déjà aux femmes.
5: Oui.
0: Vous aurez encore la parole pour amplement vous adresser aux femmes. Je me tourne vers vous, Madame Marie, pour dire quelque chose aux hommes politiques.
6: Oui, aux hommes politiques, vous voyez que les élections, c'est un cycle. Et un cycle dans un processus. Alors, il faudrait que les hommes s'ouvrent et qu'ils fassent connaître ce cycle et ce processus aux femmes. Les organes de gestion des élections. Il faut que la femme sache à quoi s'en tenir. Quel est le rôle et le prérogative de l'ange? Quel est le rôle et le prérogative du Conseil constitutionnel ou de la Cour suprême? Le code électoral. Que dit le code électoral? Que dit la Constitution? Tout ça, tous ces documents, les chefs de parti en ont. Mais est-ce qu'ils mettent ça? Il n'y a pas de formation au sein des partis politiques. En telle enseigne que les documents concernant les élections, les femmes ne comprennent pas, les femmes ne maîtrisent pas le contenu de tous ces différents documents. Si la femme maîtrisait le contenu du code électoral, elle saura à quoi s'en tenir si on la place en arrière-plan. Si la femme connaissait le contenu de la Constitution, elle va se prévaloir de ça pour dire, mais non, la Constitution nous dit ça. J'aime mon chef, mon président, voilà ce que dit le Code. Mon président, voilà ce que dit la Constitution. Messieurs les membres des organes de gestion des élections, voilà. Et tout ça, les chefs de parti ne s'ouvre pas aux femmes. Il n'y a pas de formation au sein des partis politiques en faveur des femmes, en faveur des jeunes. Donc, si bien que quand tu t'engages avec très peu de connaissances, tu t'engages deux fois aveuglement et tu fais le suivi. Il te dit, vire là, tu vires. Et,
5: oui,
6: et surtout, donc c'est ça qui manque. Et là, moi, je leur dis d'organiser les formations au sein de leur parti politique et le système. On ne va plus parler de genre, mais je dis un homme, une femme. Une femme d'abord, un homme. Une femme, un homme. Une femme, un homme. Et comme ça, ça va aller.
0: Et on verra au niveau de l'Assemblée qui va venir. Hein, il y aura les élections législatives, les élections communales et autres.
5: Bien
0: peut-être
5: sûr.
0: Que ça va être 50-50.
5: 50-50,
6: oui. 50-50, c'est notre souhait. Mm-hmm. Le plus ardent, voire plus de 50, c'est notre souhait.
0: Oui.
6: Mais pourvu que qu'on mette celles qui peuvent. Mm-hmm. Parce qu'on dit... L'homme, hein, maître placé, l'homme
0: qu'il faut à la place qu'il faut. Mais aussi la femme qu'il faut à la place
6: qu'il faut. Oui. Mais pas faire le favoritisme.
5: C'est ça.
6: Pas faire le clientélisme. Parce que quand on dit une liste sans femmes ne passe pas.
5: Oui.
6: On va aller chercher. Alors qu'il y a des femmes dans le parti.
0: Mm-hmm.
6: Mais on va aller chercher. On va aller chercher,
0: oui.
6: Vous comprenez
0: oui.
6: Ce que je dis. On va aller chercher pour venir la placer.
0: D'accord.
6: Et ça, je dis que mes chers hommes, chefs de parti, vous ne pouvez pas construire ce pays sans nous.
0: Oui.
6: Donc faites-nous de la place. On ne vous demande rien, mais on est en mesure. C'est
0: pas
6: nous
0: d'ombrage.
6: Qui sommes la force de vos partis politiques.
0: D'accord. Et vous, on se tourne maintenant vers les femmes. Vous avez des messages à adresser aux femmes, les vœux à faire aux femmes également, Madame Koutou.
7: Oui, moi, je voulais faire les vœux aux femmes pour dire simplement que on ne peut pas, quand lorsque quelqu'un te demande de faire quelque chose, il dit comme tu es une femme, tout à l'heure, Madame Marie vient de dire qu'on va aller chercher. Quand on va te chercher, c'est qu'on sait que tu es un instrument qu'on devrait utiliser parce qu'on sait très bien que toi, tu seras là, mais tu seras Madame Béni, oui.
5: Mmh.
7: Mais il faut que nous, les femmes, quand on nous appelle à nous associer à quelque chose, qu'on cherche à connaître ce qu'on nous a appelé, quel est mon rôle et qu'est-ce que je devrais faire. Et si on regarde tout ce qui est adressé, que quelque chose qui ne va pas nous aider, il faut qu'on dise que non, ça, je ne suis pas d'accord. Je devrais mettre ça, mais si seulement qu'on va te chercher, et puis toi aussi, parce qu'on va te mettre débuté, tu voulais porter ces petites choses et être là, ça, c'est le favoritisme et ça n'avantage pas.
0: Mm-hmm. Donc, il faut un engagement ferme.
7: Un engagement ferme, mm-hmm.
5: Oui.
7: Être capable de ce qu'on nous appelle.
0: D'accord. Madame Dikolum.
5: Oui, moi, je dis aux femmes qu'elles ont vraiment beaucoup d'instruments juridiques
0: mm-hmm.
5: qui les couvrent, qui leur montrent le chemin pour vraiment être dans la politique.
0: Mm-hmm.
5: La première, même, c'est la convention relative aux droits de l'homme.
0: Mm-hmm.
5: Hein, la Déclaration universelle des droits mm-hmm. de l'homme nous donne déjà mm-hmm. cet avantage
0: mm-hmm.
5: par rapport à la discrimination.
7: Mm-hmm.
5: On ne doit pas être discriminé, donc on doit être égal à l'homme. Quand on est égal à l'homme, ça dit on postule comme l'homme. Donc il faut avoir cette mentalité qu'il y a des instruments qui nous couvrent.
0: Mm-hmm.
5: Nous avons même la Convention sur l'élimination de toutes les formes de discrimination à l'égard des femmes. Ça, c'est au niveau international. Mais à notre niveau, nous avons notre loi, l'ordonnance 012, qui nous donne cette parité. Et nous sommes en train d'aller vers cette parité. Donc, il faudrait que la femme soit déterminée. Il faut qu'elle sache qu'elle a tous les instruments, elle a toutes les possibilités qui lui permettent de postuler ou d'être président de parti ou bien d'être de se présenter aux élections
0: ouais.
5: comme les hommes. Donc moi je les encourage parce qu'il y a toute une panoplie de textes qui lui permettent
0: ouais,
5: d'être qui lui garantissent cette prérogative.
0: C'est des garanties juridiques.
5: Oui.
0: Madame Marie, si vous vous adressez aux femmes, c'est vrai, il faut qu'il y ait des conditions pour que les femmes participent, mais il faut qu'il y ait un engagement aussi de la part de la femme.
5: Bien sûr.
6: Mm-hmm. L'engagement, il est personnel. Et lorsque la femme s'engage, il faut qu'il s'engage avec une analyse de tout le contour.
0: Mm-hmm.
6: Et il faudrait, parce que là, on a beaucoup d'opportunités. Il y a d'abord cette volonté politique à travers les différents textes que oui. Madame Dicolo vient de citer. Cette volonté politique est déjà une occasion aux femmes d'émerger sur la scène politique. Mais faut-il encore qu'elles aillent à la recherche des informations? Aujourd'hui, rien n'est caché. Même si je ne sais pas manipuler le téléphone, je l'ai, je donne à mon petit-fils. Il va, je dis, je veux avoir telle information.
8: Oui.
6: Il va te le retrouver.
8: C'est ça.
6: Et si les femmes elles-mêmes cherchent, vont à la recherche des informations, si elles-mêmes s'auto-forment, il y a l'auto-formation qui est très importante. Il ne faut pas attendre qu'il y ait un atelier quelque part pour que le chef de parti t'inscrive ou t'envoie pour la formation. Les formations, là, généralement, les formateurs, ils sont ouverts. Sauf qu'il ne faut pas regarder sur leur perdier.
8: Oui.
6: Tu vas, tu t'installes, tu prends la formation, tu sors, tu t'en vas. Là, au moins, tu as quelque chose. Tu sors avec quelque chose.
8: Oui.
6: Mais si tu vas attendre pour qu'on vienne t'inviter ou te chercher pour aller te faire former ou te donner des informations, il faut que les femmes cherchent les informations et cherchent à se former elles-mêmes. Et avec ça, avec ces outils, elles pourront vraiment s'imposer, se faire valoir,
8: oui.
6: se faire écouter, se faire entendre dans le milieu dans lequel elles exercent. Parce que s'il faut attendre, on va encore attendre longtemps.
0: Oui, Madame Dicolo l'a si bien dit, hein, les textes ici au Tchad sont clairs. Il faut reconnaître qu'au Tchad, par rapport à certains pays, les femmes sont impliquées très tôt dans la vie politique, hein, surtout elles ont le droit d'aller également voter au même titre que les hommes. C'est déjà un atout.
6: Oui, c'est un atout. Lorsque toi, matin, tu m'envoies voter en tant que ta fille ou ton épouse, et puis tu me dis, va voter tel candidat, sinon tu vas boire là. Ça, là, c'est un atout, ça.
7: Non.
6: Ça, c'est donné par une main et le prendre par une autre main. Alors que si je connaissais mon droit, je vote mon candidat. Je ne vote pas le candidat de mon grand frère ou je ne vote pas le candidat de mon époux, mais je vote mon candidat. Donc ça, c'est un atout, certes. Mais il faut encore du temps. Il faut faire comprendre aux femmes que quand elles sont dans l'isoloir, c'est leur choix. Et de ce choix, c'est l'avenir de leurs enfants et leur avenir à eux. Mais lorsqu'elles vont dans l'isoloir pour obéir
0: à son mari
6: ou à son frère, là, il n'y a rien à gagner là.
0: Oui. Est-ce que Madame Dicolo, vous dites la même chose? C'est vrai, il y a des pressions sur la femme pour faire le choix de son mari?
5: Oui, il y a ça. C'est, nous sommes dans un pays, nous sommes en Afrique, et on a parlé des présentateurs sociaux ici, et nous avons aussi parlé du statut de la femme. La femme est toujours reléguée au second rang et au donc l'imposition de l'homme sur la femme. Pour dire que voilà, tu dois voter mon candidat.
8: Oui.
5: Il est effectif.
0: Oui, tu dois t'adhérer
5: à t'adhérer à mon parti. Oui, mais moi j'insiste sur la formation, l'information, la sensibilisation. Plus la femme est sensibilisée, plus elle est informée, plus elle est formée, elle connaît ses droits, elle va dire non. Et nous sommes en train d'avancer dans ce sens-là. Et beaucoup de femmes comprennent maintenant le jeu des hommes et elles ne se laissent pas faire maintenant comme on le pensait avant.
0: Oui, Madame Koutou Tatiana, on va finir avec vous. Hein. Cette pression vous semble être... C'est toujours comme ça chez vous, les femmes? Quand vous partez voter, le mari vous oriente?
7: Tout à l'heure, j'ai parlé de l'instruction. Parce que lorsque une personne est instruite, cette personne analyse. Pendant les campagnes, il y a les hommes politiques, là, chacun fait sa politique, mais il analyse, la personne analyse et il voit sa situation actuelle. Mais lorsque il y a manque d'instruction, parce que tout à l'heure, tout ce qu'on sommes en train de dire, on fait tout sur la formation. Oui, et si on n'est pas formé, on n'est pas instruite, quel que soit, même si l'homme ne fait pas pression, mais il suffit juste que, parce que les hommes politiques, ce sont des manipulateurs, il suffit juste que celui-là qui vient, il dit, bon, l'autre avait dit, je vais faire puis, mais l'autre a dit, je vais faire ça. Elle regarde parce que c'est juste ce qui va juste partir. Elle n'a pas l'idée d'analyser, même le discours qui se dit, n'a pas une pensée très élevée pour comprendre réellement ce que c'est on en train de dire. Ça ne serait pas facile pour qu'elle puisse se décider. Et en plus de cela, le mari s'impose pour ce qu'elles ont dit. Donc, moi, je pense que si la femme est instruite, comme on le dit, et qu'elle est formée, tout ça, c'est ça qui peut concourir à ce que la femme puisse
0: participer
7: à l'édification de la démocratie.
0: Merci. Merci, madame Koutou, Tatiana. Je rappelle aux téléspectateurs que vous êtes communicatrice, technicienne d'orientation professionnelle et facilitatrice à l'Université populaire. Merci d'avoir accepté de participer à cette émission. Merci à vous également, madame Dikoloum Mugalbay. Oui. Vous êtes personne de ressources au niveau de CELIAF.
7: Oui.
0: Merci. Merci une fois de plus d'avoir accepté de venir porter votre contribution pour ce thème portant sur la participation de la femme à l'édification de la démocratie au Tchad.
7: Merci à vous aussi.
0: Voilà. Merci également à vous, la doyenne, madame Marie Koumadjal. Vous êtes responsable au niveau du réseau des femmes, précisément responsable, deuxième adjointe, du réseau des femmes tchadiennes, ministre et parlementaire, rapporteuse et également adjointe de la coalition des femmes médiatrices pour la paix durable au Tchad.
7: Merci beaucoup.
0: Merci, merci d'avoir merci. Alors, chers auditeurs, merci également de nous avoir accompagnés tout au long de ce débat. Vous avez pu tirer profit de différentes interventions de mesdames invitées ici. Nous vous donnons rendez-vous la semaine prochaine avec le même plaisir. Au revoir.

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1: Mesdames et messieurs, bonjour, bonsoir et bienvenue dans votre tranche réservée à votre magazine Santé pour tous de la radiodiffusion nationale tchadienne. La problématique de lutte contre le tabac au Tchad est le thème de votre émission d'aujourd'hui. Ceci étant dit, le tabagisme constitue un fléau mondial à cause de ses effets néfastes. Il est la cause de plusieurs maladies parmi lesquelles les maladies cardiovasculaires, les maladies cancéreuses, les maladies pulmonaires chroniques. Selon l'Organisation mondiale de la santé, le nombre des fumeurs dans le monde est actuellement estimé à 1,1 milliard d'individus et devrait atteindre 1,64 milliard d'ici la fin de l'année 2027 si rien n'est fait. Par ailleurs, l'Organisation mondiale de la santé a ajouté à l'addiction tabagique que 5,4 millions de décès par an sont attribuables au tabagisme, soit plus que la tuberculose et le paludisme. Pour débattre cette thématique, mesdames et messieurs, nous recevons dans notre studio quatre invités. Il s'agit de Dr Ninoji Mbayrom, coordinatrice du programme de lutte contre le tabac, l'alcool et les drogues. Docteur, bonsoir.
2: Bonsoir.
1: Nous avons Docteur Ahmad Abdoulaye, tabacologue au CHU, la référence nationale de N'Djamena. Docteur Ahmad, bonsoir.
3: Bonsoir.
1: Nous avons Monsieur Ba Ken Banjang Francis, chargé de communication au Centre diocésaine de la recherche Action en alcoolologie, en abrégé CIDIRAM, unique centre de prise en charge des addictions au Tchad. Francis, bonsoir.
4: Bonsoir.
1: Chers invités, merci pour avoir accepté répondre promptement à